0: de sécurité, une occupation prolongée du terrain durant 3 jours et de nombreux contrôles, dont 14 interpellations, la saisie de pieds de cannabis. Une journée de commémoration hier à Maré et à Nouméa. 73 ans après, le 31 juillet 1953, le caboteur Lamonique disparaissait en mer. À son bord, 108 passagers des îles Loyauté de la Grande Terre, puis les 18 membres d'équipage, au total 126 personnes qui ont embarqué pour une traversée qui devait être ordinaire. L'association Lamonique a organisé donc en fin de journée hier une cérémonie en baie de la Moselle où une stèle en mémoire des disparus de Lamonique est érigée depuis 2023. En métropole, les feux de forêt sévissent toujours. Le gouvernement de la Nouvelle-Calédonie a d'ailleurs confirmé aujourd'hui que 31 pompiers calédoniens s'envoleront dans la nuit de dimanche à lundi pour aider les soldats du feu de métropole à faire face à ces violents incendies. Sur place, dans l'Hexagone, le département du Var replonge dans l'incertitude la plus totale. Un incendie qui avait été fixé mardi dernier a connu une spectaculaire reprise ces dernières heures. 1000 hectares de végétation ont brûlé en l'espace de 6 heures. 2500 habitants ont été évacués. À l'international, c'est l'une des pires crises migratoires de l'histoire de l'Europe. En l'espace de quelques heures, 60 000 clandestins sont entrés illégalement dans l'enclave espagnole de Ceuta, située au nord du Maroc. Si plus de 48 000 personnes ont depuis rebroussé chemin, les autorités locales évoquent une situation absolument intenable. Paris redoute d'en subir les conséquences. Le dispositif des forces de l'ordre sera multiplié par 5 demain à la frontière entre la France et l'Espagne. L'Italie prend une mesure forte par précaution et annonce la fermeture de son espace de libre circulation avec l'Espagne. Le sport du cyclisme, le début ce soir du Tour de France féminin. Après les messieurs, ce sont les dames qui entreront en piste avec une première étape organisée en Suisse. L'occasion de retrouver dans le peloton la Française Pauline Ferrand-Prévot, celle qui avait participé l'année dernière à sa première grande boucle chez les dames et elle avait décroché la victoire finale. Elle défendra sa couronne à l'âge de 34 ans. Et puis parmi les rendez-vous sport du week-end sur le territoire du football, avec le seul quart de finale de la Coupe de Calédonie maintenu aujourd'hui, Boulou Paris qui recevra le FC Bélep Mondor à partir de 17h. 11h passé de 3 minutes, voilà pour l'essentiel. On se retrouve à midi pour Info Week-end, le journal complet de la rédaction d'RRB. Je vous laisse avec dans un instant la rediffusion du club politique de Radio Rythme Bleu, une émission animée hier par Elisabeth Noir.
1: Bonsoir, bienvenue dans le club politique de Radio Rythme Bleu. Nous sommes en compagnie de Bernard Deladrière, Luc Stenmet, Ismet Kurtovic, Pierre Bretenier et Nicolas Vignol. Bonsoir à tous les cinq.
2: Bonsoir Elisabeth.
1: Le 19e gouvernement de la Nouvelle-Calédonie a donc été élu ce matin par le Congrès. On connaît ses 11 membres, son président Émile Akolo-Tokoumouli de l'Éveil océanien, son vice-président Christopher Gigès des Loyalistes. Alors nous attendons vos commentaires et vos analyses. Que pensez-vous de cette nouvelle équipe gouvernementale ? Va-t-elle pouvoir fonctionner selon vous ? Et quelles devront être ses priorités et ses impératifs ? Et puis nous reviendrons également sur un autre fait qui a marqué la semaine, le compte administratif 2025 de la Nouvelle-Calédonie. Il devait être examiné, il ne l'a pas été, mais on sait ce qu'il contient. Vous nous expliquerez la motion préjudicielle qui a reporté son examen au mois de septembre et quelles en sont éventuellement les conséquences. Et puis dans un tout autre domaine et loin du lagon, nous évoquerons également les incendies qui frappent la métropole depuis plusieurs jours, plusieurs semaines maintenant, et les conséquences que cela peut avoir. Et nous terminerons ce club politique avec vos coups de cœur, vos coups de griffe ou vos coups de colère. L'actualité, c'est bien sûr l'élection du 19e gouvernement de la Nouvelle-Calédonie. Il a été élu ce matin. Alors pour être sincère, les noms circulaient, les 11 noms circulaient depuis le dimanche dernier. Pas de surprise donc, mais un commentaire quand même sur cette équipe de 11, Ismet.
3: Oui, moi je voudrais d'abord faire un commentaire sur la phase qui se termine, parce que là, le gouvernement vient d'être élu. Auparavant, c'était le Congrès et son bureau, et auparavant, les provinces, et on a eu les municipales. Et alors, c'est important parce que, bon, je mets de côté que ça ne devait pas se passer comme ça, puisque là, en fait, ce qu'on a, c'est une prolongation des institutions de l'accord de Nouméa, parce qu'on n'a pas eu un autre accord. Voilà, tout le monde a compris ça. Et en fait, qu'est-ce qu'on a fait là ? Qu'est-ce qu'on a fait de très très important ? On a fait l'État avant la nation. Et c'est-à-dire que ça arrive dans l'histoire des pays petits, moyens ou grands. C'est-à-dire que c'est les institutions qui font l'unité de fait d'un pays, Sauf que nous, on a aussi le fondement politique avec le préambule de l'accord de Nouméa. Donc, notre État, entre guillemets, hein, il repose sur le compromis politique qui a été conclu après les événements des années 80. Donc, il nous sortait de la revendication d'indépendance kanak socialiste, un peu par le haut, en somme, et avec son préambule. Mais on revient de loin. On revient de loin. Parce qu'il y a quand même eu une tentative d'une partie de l'Union calédonienne, CCAT, des partis radicaux, d'intimider l'État par la violence, la déstabilisation et le retour à une revendication d'indépendance kanak qui a été évitée de justesse à cause du refus d'une partie des indépendantistes, à cause des voisins vigilants qui ont empêché vraiment quelque chose de terrible dans l'agglomération et des forces de l'ordre. Et des forces de l'ordre, qui n'étaient pas une militarisation du pays, mais une sécurisation de la population. Donc, avec l'élection du gouvernement, se termine une phase très importante, et pas sans le savoir, mais je considère que l'événement est capital parce que les élections se sont bien passées de façon démocratique, les partis politiques ont pu exprimer leurs revendications, il n'y a pas eu de contestation sur la légitimité du processus. Donc, on a quand même fait un pas en avant dans l'institutionnalisation, de notre pays dans sa différence, même si ça s'est fait dans un contexte qui aujourd'hui est très désolant au niveau des relations et puis de l'esprit de l'accord de Nouméa qui était assis sur la citoyenneté calédonienne, qui est un peu remis en cause. Mais voilà ce qui me paraît le plus important dans la phase qui se termine avec l'élection du gouvernement aujourd'hui.
1: Voilà pour ce préambule de 10 mètres. Vous êtes d'accord avec cette analyse, vous, Luc, qu'est-ce que vous retenez, vous, de l'élection du gouvernement ce matin ?
2: En dehors de ce qu'a dit plutôt sur la deuxième partie de son propos Ismet, moi je considère qu'en effet c'est une phase qui vient de se terminer. Elle avait commencé le 28 juin avec l'élection du Congrès, et puis toutes les étapes qui étaient prévues par l'accord de Nouméa et évidemment ensuite mises du point de vue de la pratique dans la loi organique de mars 1999, se sont déroulées parfaitement. Hein, et c'est ce qui prouve tout de même une certaine solidité de ces institutions, pour l'instant. Hein, pour l'instant. Parce que ce que je vais dire aussi, et sans empiéter sur ce que je vais développer plus tard, ce qui s'est passé en tout début, ou plutôt en toute fin de matinée, au gouvernement, à savoir l'élection du vice-président, ça peut mécontenter certains, et on va voir quelle en sera la suite. Mais pour l'instant, tout c'est...
1: Il y a plusieurs phases qui peuvent mécontenter certains.
2: Oui, non, mais je dis celle-là parce que c'est la première. Il y a les secteurs, etc. Mais la première, éventuellement, ça pourrait être celle-là. C'est la raison pour laquelle je considère qu'on vient de passer une dernière épreuve, mais peut-être pas vraiment la dernière, qui prouve la solidité, finalement, des institutions issues de l'accord de Nouméa. Et est-ce qui pourrait peut-être, d'ailleurs, permettre une durée plus longue que prévue pour ces institutions ?
1: On a prévu 5 ans, hein. Le gouvernement qu'on a élu, là.
2: Non, mais au départ, ça devait s'arrêter en 2018, n'oublions pas. On est déjà en 2026.
1: Hein ? On est hors délai. Bernard, vous, votre analyse globale, peut-être, avant de revenir dans le détail des nominations, ou si vous voulez rentrer directement sur la composition.
4: Je suis assez d'accord avec ce qui vient d'être dit. La séance au Congrès a été rondement menée, en une heure, même pas une heure. Et puis, l'élection du président et du vice-président s'est faite dans la foulée. Ça n'a pas toujours été le cas. Hein. Donc, effectivement, il y a une fluidité certaine. Si on en vient à la composition de ce donc pas de surprise, hein, vous l'avez dit. Si on en vient à la composition de ce gouvernement, je dirais que sur le papier, il est de bon aloi, il présente plutôt bien. Il y a à la fois un profond renouvellement, puisqu'il n'y a que 3 anciens, mais c'est important, ces 3 anciens. Et il y a l'arrivée.
1: Gilbert Chénon, Alcide Ponga
4: et Christopher Gégès. Voilà. Et donc, ce qui est bien, c'est que c'est un gouvernement où on allie l'expérience et la compétence. Et parmi les nouveaux venus, on a 2 banquiers. Philippe Blaise et Laurent Bonnefond. On a une agricultrice, Madame Meryl Marlier. Et je regardais, sauf erreur de ma part, on n'avait pas eu d'agriculteur au gouvernement depuis Éric Babin, entre 2004 et 2009. Donc, ça ne veut pas dire forcément qu'elle aura le portefeuille de l'agriculture. Les choses sont plus compliquées dans la mise en place des gouvernements. Mais en tout cas, c'est intéressant. Et en plus, c'est une femme. Parce que c'est quand même une chose que je voulais noter. C'est que malheureusement, il y a encore beaucoup trop peu de femmes dans ce gouvernement. Alors, il y a un léger progrès, puisqu'il n'y en avait qu'une dans le gouvernement sortant. Et là, on en a deux. Mais enfin, j'ai connu des gouvernements, il y en avait quatre.
1: Il y en avait deux sur la toute fin du dernier gouvernement, puisqu'il y avait Nadia Wattéou qui avait été nommée.
4: Oui,
1: mais c'est vrai que tout.
2: Ça n'a pas duré longtemps.
1: La plus grande taille, il n'y avait qu'Isabelle Chambereau.
4: Tout à fait. Donc, il y a de la compétence, il y a de l'expérience. Maintenant, il va y avoir effectivement la phase. Ah oui, alors ça entraîne quatre changements au Congrès. Donc ça, je n'ai pas regardé qui, comme on dit, monte au Congrès, hein, puisque, il faut le rappeler, les fonctions de membres du gouvernement sont incompatibles avec celles de membres du Congrès. Donc les quatre membres du Congrès qui sont devenus ce matin membres du gouvernement doivent être remplacés. Je ne sais pas exactement qui va monter au Congrès.
1: On a les noms, on les donnera dans le journal ce soir, sauf si on les retrouve d'ici. Alors, là. Et puis il va y avoir des changements à la province sud aussi, puisque... Ça se fait par cascade et par glissement.
4: Tout à fait. Alors juste terminer ce premier propos sur l'élection du vice-président qui a été brièvement abordée par Luc. C'est vrai que c'est comme, enfin pour moi, qui ne suis pas dans le secret des dieux, c'est quand même une surprise que ça ait été Christopher Gigès. Parce que la tradition, alors je le rappelle, c'est écrit nulle part que le vice-président doive être d'une autre couleur politique que le président. Mais c'était la tradition, sauf quelques exceptions. Et en général, quand les indépendantistes se mettaient d'accord entre eux sur un nom, ce qui semble avoir été le cas ce matin, puisque Gilbert Thuyénon a obtenu les 5 voix indépendantistes, normalement, la majorité loyaliste entérinait ce choix des indépendantistes. Donc là, je m'interroge, pourquoi est-ce la personnalité de Gilbert Thuyénon ? Point d'interrogation.
1: Oui, Nicolas.
5: Alors, Gilbert Thuyénon était candidat à la présidence. Et je crois que pour la vice-présidence, il n'y avait pas de candidat face à Christopher Gigès.
4: J'ai mal écouté RRB.
5: C'est peut-être moi qui suis dans l'erreur. Et puis pour répondre...
1: J'ai les mêmes éléments. A priori, les indépendantistes ont présenté un candidat pour la présidence et Gilbert Thuyénon a obtenu les 5 voix, donc celle de l'UNI également. Mais ils n'ont pas présenté de candidat à la vice-présidence. Et donc Christopher Gigès a été élu avec 6 voix et en face, il y a eu...
5: 5 bulletins blancs.
1: 5 bulletins blancs ou 5 abstentions, ça je...
4: Bon, voilà. D'accord.
5: Et donc, a priori, pour répondre à Bernard et aux auditeurs, devrait monter au Congrès pour le veille océanien Laetitia Kronstadt, pour les loyalistes Luthé Barbeau et Jonas Taofifénois, et pour Kanaky NC, ce serait Amandine Darras.
1: Qui monte à la province sud.
5: En plus, oui.
1: Et oui. Au Congrès,
5: il y aura... Ce serait elle, aussi. Enfin bon, il faudra vérifier, mais a priori, ce sont les noms qui sont mis en avant.
6: Non, c'est M. Atinoua qui monte au Congrès.
5: D'accord.
6: Pour l'UC.
1: Et Nicolas Yamamoto qui monte également au Congrès pour les loyalistes.
2: Pour les loyalistes.
1: Pierre, on ne vous a pas entendu encore ?
7: Mais non, chacun son tour.
1: Vous avez 2 minutes 30 avant la pause. Oui. Allez-y.
7: Je vais au moins dire mon désaccord avec Ismet, éventuellement avec Luc aussi. Sur les qualités qu'ils ont reconnues à l'accord de Nouméa. Moi, je trouve que ça a été un échec terrible. Ce gouvernement élu à la proportionnelle aurait dû apporter la paix, la sérénité. On discutait et puis tout se passait bien puisqu'on discutait. Mais tout s'est mal passé. D'abord, il y a eu une instabilité chronique de ce gouvernement. Et ensuite, on est arrivé aux événements de 2024. Jamais on a connu une chose pareille. Donc qualifier l'accord de Nouméa d'une réussite, il paraît être complètement en dehors de la plaque, sauf le respect que je dois à Ismet. Pareil, la citoyenneté calédonienne aussi qui devait unir tout le monde. Maintenant, Kanak, les cris de Kanak, de Kanaki. On est chez nous ici, vous, vous retournez chez vous, suivi des événements, je ne trouve pas que ça a été une réussite. Et donc je pense que ce gouvernement, bah, comme tous les autres comme les précédents gouvernements, et comme d'ailleurs, c'est vrai, la plupart des institutions, elles ne valent que ce que valent les hommes. Et alors, on verra ce que ça donnera, on espère tous que ça marchera, mais l'histoire récente des accords de Nouméa nous a montré que ce gouvernement élu à la proportionnelle ne fonctionnait pas bien.
1: La suite du Club Politique, nous parlons de l'élection du 19e gouvernement et un débat va s'ouvrir à l'initiative de Pierre Bretagnier pour savoir si les accords de Nouméa sont un échec ou une réussite. L'accord de Nouméa est un échec ou une réussite. Ismet avait demandé à parler. Luc avance, oui, c'est vrai.
2: Bon, vite fait, l'accord de Nouméa en lui-même, on peut le critiquer, oui. Surtout la manière dont ça se termine. Mais moi, j'ai parlé de
1: ça
2: la solidité.
1: Pas,
2: oui,
1: pas,
2: oui, enfin, ça prend du temps à se terminer, malgré les trois référendums. Mais tout le monde a compris ce que je voulais dire. Mais moi, j'ai parlé, non pas de l'accord de Nouméa, mais des institutions et de leur solidité, parce que malgré tout, ça fonctionne bien. Après, à l'intérieur de ces institutions, il y a des imperfections. On en a déjà parlé à plusieurs reprises. Il a même fallu parfois que le Conseil d'État modifie ou fasse modifier un article, je pense à l'article 121, etc. Mais il y a encore des imperfections. Mais globalement, eh bien, d'une manière démocratique, la démocratie s'applique. Après, évidemment, quand c'est géré par les hommes, alors là, ça peut éventuellement dévié.
1: Ismet, vous vouliez répondre
3: également. Oui. Non, je ne réponds pas. C'est une évidence que c'est l'accord de Nouméa qui permet le vivre ensemble politique, hein, puisqu'il dure. Je voudrais dire que notre gouvernement, finalement, un gouvernement, normalement, il est chargé de dépenser de l'argent, c'est-à-dire de faire le budget et dépenser de l'argent, finalement. On va le juger, puis faire autre chose éventuellement. Mais là, ce gouvernement-là, il doit faire le contraire. Il doit trouver de l'argent. Il doit trouver de l'argent pour le budget 2027 et il nous faut 34 milliards pour la santé 22, les retraites 12 milliards. Et donc notre gouvernement doit être capable de montrer à l'État qu'il est en mesure de faire des réformes à court, moyen et long terme, mais que vu l'état de notre pays à cause des émeutes et de la fermeture de l'usine du Nord, il ne peut pas faire plus et que en attendant que les réformes soient mises en œuvre et produisent, eh bien, on a impérativement besoin de l'aide de l'État, j'allais dire, pour manger, pour se soigner et pour payer nos retraités. La deuxième chose que je voudrais dire par rapport à ce gouvernement qui repose sur un accord, c'est qu'il faut que l'accord tienne. Pourquoi ? Non seulement parce qu'il faut que ça tienne, parce que c'est mieux politiquement, non. C'est vis-à-vis de l'État. Parce que Paris nous regarde. Paris a besoin de signes politiques forts, quand même, qui attestent d'une confiance retrouvée, d'institutions qui fonctionnent, d'hommes politiques qui se reparlent, et d'hommes politiques qui vont débattre au Congrès de réformes, même s'ils ne sont pas d'accord, mais qui vont montrer à l'État qu'on avance. Donc, s'il y a encore un échec de cette accord de gouvernance, s'il y a encore des institutions qui chutent, des ceci, des cela, eh bien c'est très mauvais, et c'est très mauvais du point de vue de la nécessité que nous avons d'obtenir de l'État les moyens de financer l'année 2027-2028, le temps qu'on reprenne notre souffle au plan économique, financier. Voilà en gros comment les difficultés principales du gouvernement, ce qui fait que on va attendre de voir comment la majorité au Congrès et même l'opposition au Congrès réagit vis-à-vis des propositions du gouvernement. Et il ne faut pas que ça soit la bagarre et puis des manœuvres de côté pour empêcher les réformes, comme ça a été le cas quand c'était le gouvernement Mapou, de la part de sa majorité en plus.
1: Pierre Bretagnier, convaincu ou non ? Et oui, vous n'avez pas, pas dit ce que vous pensiez de la composition de ce 19e gouvernement ?
7: Oui, j'ai dit que on allait voir un peu ce qu'on allait voir. Ben voilà, il y a des personnalités très différentes. Alors, mon étonnement, ça a été Philippe Blaise, puisque c'est un anti-Bougival et j'ai été surpris de le voir sur cette liste, mais pourquoi pas.
1: Il s'en est expliqué notamment sur les réseaux. Hein.
7: Oui, d'accord. Oui, l'explication, donc, c'est Nicolas Metzdorf qui l'a proposé. Mais j'étais d'autant plus étonné que Nicolas Metzdorf, lui, était très pro-Bougival.
1: Il l'a proposé pour travailler au sein du gouvernement, en mettant de côté les questions institutionnelles, d'après ce qu'on a compris.
7: Permettez quand même que je m'en étonne. Je trouve ça étonnant.
2: Oui,
1: Nicolas.
5: Alors, oui, sur le gouvernement, il y a quand même beaucoup de choses à dire. D'abord, pour répondre un peu à Ismet, enfin pour aller dans le sens d'Ismet et de Pierre, ce qui a été dit a été fait. C'est-à-dire que l'accord de gouvernance mis en place récemment, pour l'instant, bah, effectivement, il fonctionne, à savoir que les noms qui ont été avancés ont été élus. Comme l'a souligné Bernard, il y a des compétences, il y a une ouverture à la société civile au travers de l'élection de M. Laurent Bonnefond. La présence de Philippe Blaise a pu surprendre, mais moi j'y vois là-dedans l'union des droites, une union la plus large possible des non-indépendantistes, ce qui n'était pas évident, parce que comme l'a rappelé Pierre, eh bien, Philippe Blaise a eu des positions sur Bougival tout à fait tranchées, claires, mais tranchées. Et donc, c'est d'ailleurs un peu pour ça qu'il était peut-être plus sur la liste pour les provinciales. Mais là, il faut y voir peut-être une volonté d'élargir le spectre des non-indépendantistes de la manière la plus large possible. L'élection, ce qui est surprenant aussi, c'est qu'il y a un vice-président. Ça n'a pas toujours été le cas. Ça ne l'était d'ailleurs pas dans le 18e gouvernement d'Alcide Ponga. Il me semble qu'il n'y avait pas de vice-président. Et il y a eu des exécutifs sans vice-président. Et puis il y a eu des exécutifs où la vice-présidence a suscité des crises. On se souvient, notamment à l'époque de la FCCI. Et donc la Christopher Gigès a été élu vice-président. Peut-être que ça va crisper les indépendantistes, on ne sait pas hein, quelle sera leur,
8: s'ils n'ont pas présenté
5: leur réaction. Oui, alors soit les choses étaient arrêtées avant et puis donc ils ont acté que c'était comme ça, ou effectivement, ils vont peut-être expliquer qu'ils auraient bien aimé que la vice-présidence revienne, comme le voulait la tradition, à un indépendantiste.
1: Bon. Mais ce n'est pas les premières déclarations qui ont été faites à la sortie de l'élection.
5: Absolument, hein, absolument. Je pense que donc, les choses avaient été actées, mais quand même, il y a maintenant une vice-présidence dans ce gouvernement. Et puis, effectivement, on l'attend, hein, le gouvernement, parce que le travail ne manque pas. Et on a besoin que ce gouvernement travaille vite. Et on verra d'ailleurs s'il y a, sur le plan économique, un effet gouvernement. Est-ce que ce gouvernement, issu d'une majorité, alors une majorité de gestion, pas une majorité institutionnelle, mais une majorité d'action et de gestion, puisque ce sont les termes utilisés par certains des membres de ce nouveau gouvernement, est-ce que ça va créer donner une impulsion, comme avait pu le faire la signature de l'accord de Bougival? Parce que tout le monde l'avait dit, après Bougival, pendant 15 jours, on avait vu, oh là là, les indices qui allaient un peu mieux. Est-ce que la nomination de ce gouvernement qui est basé, qui est construit et qui s'appuie sur une majorité solide de 28 membres va avoir un effet auprès du monde économique et du monde social? Ce sera intéressant à surveiller.
1: Vous n'aviez pas fini, Pierre.
7: Oui, je voulais dire, à la suite de ce qu'a dit Ismet, qu'effectivement, il faudra qu'il y ait une certaine équipe qui fasse corps pour convaincre l'État de continuer à nous aider, etc., et à faire les efforts qui conviennent. Mais je crois que le nœud gordien, ça va être la politique nickel. C'est ça. Et c'est ça aussi, pour faire suite à ce que dit Nicolas, qui va être un vrai test du fonctionnement du gouvernement. Est-ce que on va signer le pacte nickel ou quelque chose qui lui ressemble? C'est-à-dire, est-ce qu'on va être d'accord pour ne pas suivre la doctrine nickel de Deng, qui a conduit à l'échec, alors que j'ai entendu le vice-président de la province Nord dire « Nous, on est droit dans nos bottes, on ne changera pas, il faut ceci, il faut cela ». Eh bien, ça, c'est un test important. Parce que si jamais il y avait une entente sur le nickel, là, toute la population calédonienne en tout cas les responsables économiques, seraient soulagés. Et malheureusement, je crains qu'il n'en ira pas ainsi.
5: Mais il y aura, à mon avis, il y aura un premier test très simple, c'est la répartition des secteurs. Soit elle a déjà été arrêtée parce que les choses étaient, semble-t-il, actées, et donc il y a un accord entre les uns et les autres. Parce que maintenant, ce 19e gouvernement, il est bâti sur les gouvernements d'antan, je veux dire. C'est-à-dire qu'il y a un bloc non-indépendantiste, y compris avec les bailli océaniens, puis il y a un bloc indépendantiste, on vient de le voir, puisque le membre uni de ce gouvernement a voté en faveur des candidatures de l'UCFLNKS. Donc il y a non-indépendantiste, indépendantiste, un retour à autrefois. Et on va voir très rapidement, alors soit il y a un accord qui a été conclu sur la répartition des secteurs, et que donc ça va rouler assez vite. Ce sera défini, je pense, la semaine prochaine. Enfin, c'est
1: le 5 août, a priori.
5: Le 5 août, ben, chacun repartira avec ses secteurs. Soit il n'y a pas d'accord. Et c'est là où on va voir, ce sera le premier test, s'il n'y a pas d'accord, au préalable, ce sera le premier test de fonctionnalité de ce gouvernement Tukumuli.
3: Je pense que le pays est dans un tel état, nos hommes politiques le savent. Les élections qui se sont passées n'ont pas été un triomphe pour certains. Donc il y a intérêt à se mettre au travail, à s'entendre et à contenter la population qui a manifesté son mécontentement à travers pas mal d'abstentions puis de votes un peu différents. Le bouquet étant la province des îles Loyauté où 45 électeurs sur 100 n'a pas voté. Et ça se comprend parce que c'est là-bas que la situation est le pire. On peut aussi noter peut-être une demi-surprise, c'est l'arrivée de Mme Julliet au gouvernement comme maire du Mont d'Or. Hein. C'est arrivé souvent que maire d'une commune devienne membre du gouvernement, donc ça c'est un peu le renouvellement de la classe politique. Moi j'observe que l'UNI qui n'a pas fait des élections triomphales, s'en est bien sorti aux élections mais c'est pas un triomphe, elle n'a pas choisi de monter au gouvernement un ou une élue qui soit politique. Pour justement finalement permettre au Palika d'exister un peu plus et un peu mieux au niveau pays, et a choisi un haut fonctionnaire à la retraite à cause de sa spécialité. Donc voilà, j'observe ça. Et pour l'Union calédonienne, on saura jamais. Il y avait des noms qui circulaient qu'on ne retrouve pas à l'arrivée. Donc le comité directeur a arbitré. La surprise, c'est Mme Marlier. Alors Mme Marlier va peut-être se poser un problème parce que, d'accord, elle est agricultrice, mais elle est gérante d'une société agricole assez importante, qui d'ailleurs a des difficultés, c'est rien de le dire, mais plus des difficultés, et qui est en relation d'affaires avec Nord Agri, qui est une société du groupe public des sociétés de Nord Avenir, donc de l'argent public, etc. Donc sans doute qu'il faudra que les services du gouvernement veillent ou regardent s'il n'y a pas là des conflits d'intérêts par rapport à la position économique de Mme Marlier, qui est adhérente depuis peu de l'Union calédonienne. Donc voilà, bon, je trouve quand même qu'ils prennent leur temps pour les secteurs, parce que vous dites le 5 août, hein, l'élection a lieu le 28 juin, donc on a un gouvernement qui va être opérationnel à la mi-août seulement. Bah non, c'est pas... Finalement, c'est presque pas sérieux au regard des problèmes qui se posent dans le pays, même si le président du gouvernement, il me semble qu'à partir d'aujourd'hui, il peut faire des choses. Il peut faire des choses, mais simplement dans ses compétences un peu étroites. Donc c'est un peu désolant de voir cette...
1: Le 5 août, parce que c'est la première réunion hebdomadaire, c'est le premier mercredi où
3: ouais,
1: on se
3: bon,
1: retrouve.
3: Ils auraient pu quand même aller...
1: On peut penser qu'ils ont commencé
3: près, mais quand même,
1: à se répartir leur temps, entre eux.
4: Bon, si je peux parler un petit peu, merci. En fait, là, on respecte les délais. Hein. Si les secteurs sont répartis mercredi prochain, c'est dans les 5 jours
2: c'est la limite.
4: De l'élection du président. Dans les 5 jours.
3: On est dans une drôle de situation. Quoi.
4: Bon. Alors, moi, je crois, effectivement, on a bien parlé du casting, hein, des différentes personnalités. Et je crois qu'il faut rapidement tourner la page du casting. Il y a une condition, ça a été évoqué par les uns et par les autres, qui est essentielle à l'action publique, c'est la stabilité. Et donc, en principe, elle est garantie par cet accord de gouvernance. Parce que, et c'est ça qui est intéressant, c'est un gouvernement pour quoi faire. Et il va falloir, et c'est, on pourrait dire exactement la même chose pour la métropole dans un peu moins d'un an, il va falloir faire preuve d'un courage exceptionnel et d'une détermination non moins exceptionnelle. Parce que la liste des sujets qui attendent ce gouvernement, d'ailleurs... C'est étonnant de voir qu'il y ait autant de volontaires hein, pour aller au gouvernement, parce que c'est absolument, c'est un Himalaya, un Everest qui les attend. Il y a l'équilibre des finances publiques, il y a le nickel dont Pierre a parlé, il y a les régimes sociaux qui sont à peu près tous en déficit. Il doit rester le régime des allocations familiales, qui n'est pas déficitaire. C'est le seul. Tous les autres régimes sont en déficit. Le déficit du RUAM, c'est-à-dire l'assurance maladie-maternité, étant absolument abyssal. Il y a la santé, c'est-à-dire qu'on l'a vu, il y a un certain nombre de personnes en Nouvelle-Calédonie, dans différents endroits, qui n'ont plus accès aux soins, pour toutes sortes de raisons, enfin c'est quand même essentiel, et il y a l'emploi. Donc c'est vrai qu'il faut aller très vite, et il va falloir avoir le courage, il n'y a plus d'élections maintenant locales avant un bon moment, hein. Donc il ne va plus falloir faire d'électoralisme et de démagogie, il va falloir prendre des mesures qui probablement vont mécontenter à peu près tout le monde.
1: C'est réjouissant.
2: Juste une remarque directe à ce que vient de dire Bernard. Bon, c'est vrai qu'en principe, ce gouvernement, et ce congrès, etc., sont en place jusqu'en 2031, hein, puisqu'ils sont élus pour 5 ans, sauf si le mandat est raccourci du fait d'un nouvel accord. Parce que s'il y avait un nouvel accord, mettons en fin d'année, cette année, ça m'étonne, mais enfin après les présidentielles, il y aurait immédiatement mis en place des nouvelles institutions et donc les mandats en cours seraient abrégés. C'est ce qui s'est passé toujours auparavant, hein, dès qu'on changeait de statut.
1: Enfin,
2: voilà.
1: Il y a d'autres raisons qui peuvent raccourcir le mandat également.
2: Mais il y en a d'autres aussi. Maintenant, ce que je voudrais moi faire remarquer au sujet de cette affaire de vice-président, je crois que c'est surtout l'Union calédonienne qui a érigé en quelque sorte le principe d'un vice-président qui doit leur revenir en coutume, parce que, je précise simplement, parce que quand on entend l'interprétation qu'on a faite encore à midi ou ce matin dans les commentaires, M. Ouamitan, c'est que pour lui, la vice-présidence, et son geste, ça doit nous revenir, ça doit nous revenir. Voilà. Et il citait par exemple l'erreur qui avait été commise en mise en place du premier gouvernement lorsque Jacques Lafleur avait décidé de ne pas donner la vice-présidence à un membre de l'Union calédonienne, mais avait choisi plutôt un concurrent du côté indépendantiste en la personne de Jean-Paul Jaurédier de la FCCI. Maintenant, la deuxième remarque que je veux faire aussi, c'est qu'il y a déjà eu, par exemple avec Annie Best, l'exemple d'une vice-présidente qui était dans le même camp, on va dire, non-indépendantiste, que le président qui, à l'époque, était Harold Martin. Quant à l'absence de vice-président, bon, on y échappe là pour l'instant, puisqu'un vice-président a été désigné, mais ça s'est déjà posé deux fois. La dernière, elle est très récente, ben c'était le gouvernement Ponga qui vient de s'achever, qui n'avait pas de vice-président, mais ça avait été également le cas sous Cynthia Lijard, le gouvernement Lijard, parce que le poste de vice-président a été vacant. C'est vrai que ça n'a pas duré très longtemps, mais il y a eu quand même des précédents.
1: Ismet.
3: Ben justement, ces postes, ils étaient vacants parce que la majorité non-indépendantiste estimait que ça revenait à des indépendantistes. Oui. Donc, oui, ils n'ont pas présenté qui montre une application de l'esprit de l'accord de Nouméa. De la même manière que M. Mapou, quand il a été président du gouvernement, ça a mis un peu de temps avant de désigner Mme Chamorro, mais les indépendantistes n'ont pas sauté sur l'occasion pour prendre le poste. Donc, depuis le début de l'accord de Nouméa, il y a l'esprit de l'accord de Nouméa qui est le partage du pouvoir. Donc, la majorité a la présidence et la minorité a la vice-présidence. C'est un poste qui a une dimension symbolique, mais quand même réelle dans le fonctionnement, le cas où. Et ça a toujours été appliqué comme ça. Et M. Lafleur, dans sa grande sagesse, bien sûr, ça n'a pas été un indépendantiste de l'Union calédonienne, mais ça a été un indépendantiste. Hein, voilà. Donc, moi, je voudrais dire que là, ce qui se passe, c'est quand même une faute par rapport à l'esprit de l'accord de Nouméa, que M. Gigès est insisté pour être vice-président du gouvernement.
4: Encore une fois, pardon, il se met
3: dans le
4: Tout dépend. Il faut qu'on sache si oui ou non les indépendantistes ont présenté un candidat. Ça change tout.
3: D'accord.
4: S'ils n'ont pas présenté de candidat, ah ben là...
3: Non, mais il arrivait des cas où les indépendantistes n'ayant pas présenté de candidat, il n'y avait pas de vice-président. On vient de.
4: Oui, tout à fait.
3: Donc, on attend, je ne préjuge pas, je dis, on attend les explications de M. Gigès pour commenter cet acte politique qui n'est pas d'une très, très grande importance, mais tout de même qui est une entorse à la règle non écrite d'application de l'accord d'Ouméa, même s'il y a eu une explication, même s'il y a eu une exception. Il faudrait voir pourquoi, dans la conjoncture, ça s'est passé au moment du gouvernement Martine. Je n'ai pas la mémoire exacte de pourquoi il n'y a pas eu de candidat indépendantiste. Ils étaient plus que trois, je crois. Enfin, il y a eu quelque chose qui n'allait pas, quoi.
2: Oui, simplement deux précisions. Tu as parlé, Ismet, de Mme Meryl Marlier, hein, bon, avec les problèmes que ça pourrait constituer du fait qu'elle était...
3: Peut-être. L'agriculture, oui, mais...
2: Oui, donc des conflits d'intérêts. Mais moi, je voudrais préciser, tu as dit qu'elle était une adhérente récente de l'Union calédonienne. C'est sans doute vrai, parce que quand elle est entrée en politique et qu'on l'a vue apparaître une première fois comme candidate à des élections au gouvernement de la Nouvelle-Calédonie, c'était, je crois, il y a deux ou trois gouvernements, et elle était sur une liste du PALICA, de l'UNIPALICA. Donc c'est une ancienne PALICA qui est maintenant passée à l'Union calédonienne. C'est une précision que je voulais donner pour nous-mêmes et pour les auditeurs.
1: Je ne sais pas si elle est adhérente, d'ailleurs, puisque on n'a pas besoin d'être adhérent pour être
2: oui,
1: sur la
2: oui,
1: liste.
2: Oui, oui. Et ensuite, je fais remarquer qu'en ce qui concerne M. Billy Forrest, ben, c'est plutôt quand même quelqu'un qui est très proche de M. Néaoutine, parce qu'il a été un fonctionnaire au sein de
4: secrétaire
2: général de la province Nord, et donc ça veut dire qu'en quelque sorte c'est un homme de confiance de M. Paul
3: et surtout directeur des affaires financières de la province Nord.
2: Il a des compétences.
3: C'est presque plus important que secrétaire général.
2: Oui, non, mais ce que je veux dire par là, c'est que c'est tout de même quelqu'un qui est très proche de M. Néaoutine.
3: C'est ce que j'ai dit. Mais enfin, un conseil de gouvernement, c'est pas que des spécialistes, c'est aussi des politiques, hein, et les spécialistes sont souvent dans les cabinets. Donc, il y a aussi cette dimension. Donc, je fais un commentaire que là, le PALICA, il choisit l'administratif spécialisé, alors que politiquement, on pouvait penser que, vu le résultat des élections, puis c'était le moment peut-être qu'une nouvelle génération, un ou une, soit au gouvernement de la Nouvelle-Calédonie.
2: Il n'a pas racheté M. Mapou.
4: Juste, Bernard. Globalement, je trouve, c'est ce que je disais tout à l'heure, je trouve que justement, il y a cet équilibre entre technicien et politique dans ce gouvernement, et entre expérience et compétence.
1: Bon, on va lui laisser sa chance, hein, de toute façon. Donc, prochaine étape, répartition des secteurs, et puis ensuite, il y aura bien sûr le fameux discours de politique générale du gouvernement qui, comme on le sait, est écrit en coopération avec les 11 membres. Voilà ce qu'on pouvait dire. Il y aurait sûrement beaucoup à dire. Je voulais aussi qu'on jette un coup d'œil sur le compte administratif 2025. Alors, il y a deux aspects. Il y a les chiffres qui sont, on le sait, très mauvais, enfin qui montrent une situation très dégradée des finances publiques de la Calédonie, ce qui n'est pas une surprise. Et puis, il y a eu cette espèce d'imbroglio où on a finalement décidé de voter une motion préjudicielle pour le reporter l'examen du texte en septembre. Qu'est-ce qui s'est passé? Vous pouvez nous expliquer ? Bernard.
4: Oui, enfin, c'est un petit peu compliqué. Premièrement...
1: C'est pour ça qu'on fait appel à vous.
4: Je ne sais pas si je serai suffisamment à la hauteur. Ce qui est certain, c'est qu'on ne va pas respecter les délais d'approbation du compte administratif.
1: Ça doit être en juin même, non ?
4: 30 juin. Normalement, c'est le 30 juin. Et ça doit être transmis au commissaire avant le 15 juillet. Donc, ça ne sera pas le cas. Ça a pour conséquence que, normalement, le haut commissaire devrait saisir la Chambre territoriale des comptes, mais d'après ce que je comprends, ce n'est pas la piste qui est suivie, et je vais l'expliquer pourquoi. Mais surtout, ça décale, tant que le compte administratif n'est pas approuvé, on ne peut pas adopter de budget supplémentaire. Donc c'est ça la principale conséquence. Ensuite, pour essayer d'être le plus simple possible, quand l'État a dû trouver les moyens d'aider massivement la Nouvelle-Calédonie, compte tenu des difficultés budgétaires de l'État, il est passé par la technique des prêts et des avances remboursables. Et normalement, cette technique du prêt, notamment consentie par l'AFD ou par la Caisse des dépôts et consignations, c'est pour financer de l'investissement. Donc la recette a été inscrite en investissement. Mais avec l'accord de l'État, il était entendu dès le début que ça allait servir à financer du fonctionnement. Donc c'est pour ça que finalement, on se retrouve avec un excédent complètement artificiel, puisqu'il faut passer de l'investissement au fonctionnement, du fonctionnement à l'investissement. Enfin, je ne rentre pas dans les détails, mais tout ça, va, je veux dire, il ne faut pas en faire une montagne, c'est de la pure technique de comptabilité publique. Voilà. Et donc, l'État, qui est, on va dire, responsable, et dans le bon sens du terme, hein, c'était, il fallait qu'il trouve les moyens de nous aider, d'une manière ou d'une autre. Donc l'État va régler le problème.
1: Voilà. Parce qu'il faut avoir maintenant l'accord
4: il va accorder la dérogation, il faut notamment que Bercy soit d'accord, etc. Enfin, il y a des jeux d'écriture qu'on ne peut faire qu'avec l'autorisation de Bercy.
1: Et on attend septembre, parce qu'au mois d'août, c'est les vacances en métropole.
4: Je suppose que c'est pour ça, et puis j'ai entendu dire qu'il y avait une mission qui allait partir rapidement.
1: Mission transpartisane, qui doit aller à Paris.
2: Non, mais ce que vient de dire Bernard, à mon avis, il n'y a rien à rajouter. Simplement, je voudrais dire qu'en quelque sorte, l'État a consenti à ce qu'on arrive à cette situation. Hein. Et par conséquent, il lui appartient maintenant d'essayer d'aider la Nouvelle-Calédonie et son gouvernement à s'en sortir du point de vue de la comptabilité publique. Donc c'est sans doute ce qui sera fait par cette mission transpartisane.
4: Pour rajouter une couche, si l'État avait eu les moyens, mais il ne les avait pas, d'accorder des subventions, il n'y aurait pas eu ce problème-là. Voilà.
1: Ça. Un éternel problème.
2: Oui, mais ce que je voudrais rajouter aussi, c'est que comme c'est une question, Bernard l'a très bien expliqué, qui relève de la nécessité d'avoir recours à cette procédure, il n'est pas normal qu'on puisse, dans une certaine presse, j'ai remarqué, présenter cela comme, en quelque sorte, une espèce de violation des règles qui est imputable au gouvernement local.
4: Non,
2: c'est pour ça que je précise qu'il n'est pas normal qu'une presse puisse se laisser aller à ce genre de critique.
1: Ah, il y a certaines presses.
5: oui, juste un mot pour aller dans le sens de Luc. En fait, pourquoi on parle de ça? Ce qui n'intéresse absolument pas les Calédoniens. Hein. D'abord, un, qui n'y comprennent rien. Mais moi, je ne comprends rien non plus. Pourquoi on en parle? Parce qu'il y a une espèce de début de polémique qui s'est créé à l'initiative des indépendantistes pour laisser entendre ou laisser faire croire que tout ça, c'est magouille et compagnie, que tout ça, c'est pas très honnête. Regardez le gouvernement qui nous cache des choses et puis infoutu de bien gérer, etc., etc. Donc, mais comme l'a expliqué Bernard, c'est un problème de comptabilité publique qui va être réglé. Mais voilà, et puis donc, une certaine presse, comme dirait Luc, s'est engouffrée dans l'affaire pour essayer de faire croire aux Calédoniens qu'effectivement, tout ça, c'était pas transparent. Et donc, comme c'est pas transparent, parce qu'on n'y comprend rien, c'est douteux.
1: On a tout compris maintenant que Bernard nous a expliqué. Pierre ?
7: Oui. Il s'agit donc de prêts qui ont été comptabilisés en section d'investissement. Voilà. Et ils ont servi au fonctionnement. Or, dans un budget de collectivités locales, on ne peut pas passer. On peut passer de l'investissement,
4: du fonctionnement
7: à l'investissement, ça ne pose aucune difficulté, mais on n'a pas le droit de passer de l'investissement au fonctionnement. Donc c'est une simple question de règles comptables, effectivement, n'a rien à voir avec une erreur. Si erreur il y a, c'est l'erreur de l'État qui a fait ça parce qu'il a trouvé que c'était plus simple. Et j'ai entendu ce qui a été dit. Au Congrès, en fait, cette motion préjudicielle est là pour laisser l'État corriger son erreur. Et l'État, apparemment, aurait dit avant le 10 août, quelque chose comme ça, cette erreur sera corrigée. Donc c'est une simple erreur d'écriture comptable. Sur le fond de l'affaire, je ne sais pas si on va en discuter, mais je crois que c'est quand même le cas. L'intervention par communiqué de presse de Kanaky NC et lunaire, quand même. C'est quand même extraordinaire. Alors, ils disent eux-mêmes, les recettes, pour dire comment le débat est reporté, c'est dommage, parce que les questions sont restées sans réponse, disent-ils. Et les recettes fiscales sont passées, ont diminué de 203 milliards en 2023 à 177 milliards en 2024, moins 26 milliards. Puis à 159 milliards et demi en 2025, c'est-à-dire moins 18 milliards. Donc au total, moins 44 milliards. Voilà, c'est ça. Donc ils le disent eux-mêmes. Dans le même temps, les besoins de financement demeurent considérables, disent-ils, ils ont raison, avec près de 40 milliards à mobiliser d'ici la fin de l'année pour garantir le financement de la CAFAT, du RUAM et des retraites. Et ils nous annoncent, ils disent voilà ce qui s'est passé. Ils disent pas à cause de nous, mais on sait bien que c'est à cause d'eux. Alors maintenant, ils disent il faut faire attention parce que on ne fait pas les choses correctement. Donc, leur groupe demande la création d'une commission d'enquête afin d'établir les responsabilités de chacun. Mais c'est fou de demander ça. On n'a pas besoin de commission d'enquête pour savoir qui est responsable des déficits de la Nouvelle-Calédonie. Alors essayer de se défendre en disant bah, des écritures comptables qui ont mal été passées par l'État, ça confine au ridicule.
3: Je veux dire une précision, revenir sur le débat sur la vice-présidence. M. Tuyinan, il s'est présenté, hein, il s'est présenté, mais il n'a pas été... mais il y a une vraie entorse, on va attendre les explications cette semaine. Je voudrais dire que sur ce sujet, il n'y a pas de sujet, c'est un non-événement, je suis d'accord. Et l'État, la commission des finances, avait dit, mais vous pouvez adopter le compte administratif, on va corriger. Mais évidemment, l'Union calédonienne, ce n'est pas tous les indépendantistes, c'est l'Union calédonienne qu'on a profité pour finalement créer un événement politique. Là où il n'y en avait pas. Et pourquoi il n'y en avait pas? Les indépendantistes eux-mêmes ont participé aux discussions budgétaires des décisions du gouvernement Ponga. Ils savaient, ils ont les documents. Ils ont voté ou pas voté. La plupart du temps, ils ont voté d'ailleurs.
4: Ça a commencé sous le gouvernement Mapu.
3: Gouvernement Mapu. Mais simplement, on était dos au mur, il fallait agir vite, et comme vient de dire Pierre, l'État était bien content que de l'argent qui était pour l'investissement passe en fonctionnement, parce que sinon, ils auraient dû doubler la mise. Donc, en fait, c'est au jour d'aujourd'hui, une manœuvre comme ça, bon, ça fait l'actualité, ça permet de parler, tout ça, mais c'est peut-être pas à la hauteur de la situation. C'est pour ça que dans son communiqué, l'Union calédonienne dit, bon, ben, il y a une impasse budgétaire, il faut s'en occuper, etc. Parce qu'on sent bien que c'est le principal. Et puis ce qui a été dit est subalterne. Encore une fois, on aurait pu voter et l'État aurait régularisé. En France, ils ont fait ça pour le Covid, ça se passe. Les juristes, ils trouvent des solutions. Mais voilà, ça permet de faire pas forcément de la bonne politique hein, dans l'occasion. C'est sans doute l'explication de l'abstention du groupe uni, quoi.
1: Voilà ce qu'on pouvait dire sur le sujet. Dernier thème sur lequel je voulais vous entendre. Alors là, c'est très loin de nous, mais ça nous a tous frappés quand même. On a tous été impressionnés par les images apocalyptiques qu'on a vues de ces méga-feux, comme on dit maintenant, qui dévastent le sud-ouest de la métropole, mais aussi il y en a en Espagne, il y en a en Grèce. Qu'est-ce que ça vous inspire et quelles peuvent être les conséquences de ce genre d'incendie?
5: Mais ce qui est épouvantable dans cette situation, c'est non seulement effectivement que ce sont des méga-feux qui entraînent la destruction de dizaines, voire de centaines de milliers d'hectares, qui ont provoqué l'évacuation de centaines de milliers de personnes, c'est incroyable. Mais aussi, et surtout, c'est que ces feux, ils touchent tout le territoire. La forêt de Fontainebleau, elle brûle. Il y a des feux en Bretagne. Il n'y a pas que dans le sud où c'est sec, où il fait beau, il y a du soleil, etc. Non, partout, ça brûle. Et c'est ça qui est absolument incroyable. À ce titre, d'ailleurs, je trouve... D'abord, il y a deux aspects qui sont très importants dans cette affaire. C'est la solidarité qui s'exprime avec des petits moyens, enfin les gens qui sont mobilisés avec leur tuyau d'arrosage. Bref, il y a une solidarité, une mobilisation de l'opinion. Et puis, il y a une mobilisation des sapeurs-pompiers qui est absolument, absolument incroyable. On a remis récemment là, des médailles pour actes de courage et de dévouement, mais il va falloir en donner des dizaines et des dizaines de milliers de médailles, parce que tous les pompiers sont mobilisés, y compris les nôtres, puisqu'on a appris donc des sapeurs-pompiers calédoniens allaient partir sur la métropole en renfort avec nombre de sapeurs-pompiers d'outre-mer, de Mayotte, de La Réunion, de Polynésie, etc. Donc il y a une mobilisation de ce corps des pompiers, à la fois professionnels et volontaires, qui est absolument magnifique, et une situation qui est absolument, absolument épouvantable et qui est sans doute une des conséquences de ce réchauffement climatique.
2: Oui, c'est vrai que les images qu'on a vues sont absolument terribles. Et sans rajouter à tout ce que vient de dire Nicolas, parce que finalement, il a pour ainsi dire tout dit, moi je me suis amusé, c'est pas un amusement, à faire un petit calcul, hein, dans la seule région, je parle pas de Fontainebleau, du Var, donc voilà, je parle uniquement de la région des Landes et la région autour du bassin d'Arcachon. Eh bien, 50 000 hectares ont brûlé, hein, 50 000 hectares, rien que pour cette région-là. Ça correspond à 500 km², tout simplement. Et ça fait deux fois la superficie de la totalité de la commune de Dambéa. Hein, pour donner une idée de l'ampleur. Si, parce que ce n'est pas Dambéa centre, hein, c'est Dambéa qui va jusqu'au Kogi.

0: protection civile européen qui a été extrêmement efficace. Et il y a 7 pays européens, jusqu'à la Turquie, qui sont venus en aide à la France en envoyant des avions, des hélicoptères, etc. Donc ça, c'est extrêmement positif pour la suite. Sur les conséquences économiques et humaines, elles sont absolument dramatiques et pour le moment...
1: Parce qu'il y a beaucoup d'entreprises aussi qui ont été brûlées
0: des milliers d'entreprises en plus au plein cœur de la saison estivale. Il y a tout le secteur du tourisme extrêmement important en Gironde qui est à terre, etc. Sur les causes profondes, ces incendies, ils ont été déclenchés dans 60% des cas par des intentions criminelles. Mais... le changement climatique, c'est un amplificateur massif de ces incendies qui n'auraient pas du tout eu les mêmes conséquences sans le dérèglement climatique. C'est-à-dire on a la fréquence et l'intensité des vagues de chaleur qui sont absolument inédites. On a l'assèchement radical de la végétation et on a l'allongement des saisons à risque. C'est-à-dire que ça commence de plus en plus tôt et ça se termine de plus en plus tard. Et donc, il va falloir réagir à tout ça par la prévention dans la sylviculture. Là, il va falloir complètement changer les essences qui sont cultivées, etc. Et dans la construction des maisons. C'est-à-dire qu'on a à la fois la lutte contre la décarbonation, la lutte contre le changement climatique, mais une dimension qui a été perdue de vue trop longtemps, c'est l'adaptation au changement climatique.
1: Pierre ?
2: Oui, c'est frappant, c'est effectivement le dévouement des pompiers et la solidarité qui s'est exercée des uns avec les autres. Et puis, frappant aussi, c'est le manque de moyens par rapport à ce qu'il aurait fallu comme moyen. Mais c'est très difficile. C'est difficile pour un seul événement, parce qu'on ne peut pas investir des milliards si l'événement ne se produit qu'une fois. Mais là, effectivement, on se rend compte, d'après les climatologues, que la sécheresse, les périodes de sécheresse vont être de plus en plus longues. Donc, il faut absolument augmenter les moyens. Je ne sais pas si le gouvernement de la République est d'accord sur ce point, mais il faudra inscrire les crédits qu'il faut pour... les avions, les canadaires, les équipements.
1: Mais la France n'est pas seule dans ça, c'est quand même aussi un des points qu'il faut souligner. On se rappelle des incendies à Los Angeles et à Hollywood l'année dernière.
3: En janvier 2025.
1: Espagne et Portugal, Grèce.
0: Le Maghreb, aussi, en ce moment, on connaît. Alors lui, c'est des températures de plus de 50 degrés, des feux partout au Maroc, en Algérie, en Tunisie. Enfin, c'est partout.
1: Eh bien, nous allons refermer ce club politique avec vos coups de cœur, vos coups de griffe, vos coups de colère. Ils se mettent.
4: Moi, c'est un coup de gueule, non pas contre ceux qui bloquent l'aérodrome de Marais et d'Ouvéa, mais ils ne bloquent pas. Ils exercent une action violente de cruauté sociale, économique et même sanitaire. À l'heure actuelle, à Marais, les personnes âgées qui ont des contrôles ont des difficultés de venir voir les spécialistes dans l'agglo. Quand ils voient les spécialistes, ils ne peuvent pas consulter parce qu'ils ne sont pas payés par la province. Et souvent, quand ils vont, ils sont tellement malades qu'ils doivent aller au Médipôle. C'est pareil à Ouvéa. Les personnes âgées qui réussissent à arriver à Nouméa, elles ne retournent pas à Ouvéa. Elles restent ici. Et c'est aussi une violence économique, sociale. C'est très grave ce qui se passe à Marais et à Ouvéa au niveau de la population. Et alors, ce que je veux dire, en fait, c'est qu'il n'y a pas de réaction. Comment ça se fait que toute l'intelligentsia des îles ne dit rien? Comment ça se fait que l'Église catholique, l'Église protestante ne dit rien?
2: Pour la Nouvelle-Calédonie qui va envoyer des renforts terrestres à l'État pour se

0: donc pour lutter contre les feux. Ça montre quand même que la Nouvelle-Calédonie, comme les autres territoires et pays d'outre-mer, eh bien, n'est pas ingrate. L'État nous aide beaucoup, mais en cas de besoin, on est là aussi pour aider l'État.
1: Nicolas.
2: Un coup de colère contre l'UGPE. Qui est une fédération de parents d'élèves, une fédération indépendantiste, qui a publié aujourd'hui un communiqué d'une virulence absolument incroyable, et pour reprendre les termes d'Ismet, absolument scandaleuse, à l'encontre d'un dispositif que vont mettre en place la province sud et l'État, et qui s'appelle « Bien avec mon école ». Et l'UGPE nous explique que « Bien avec mon école », c'est un, et là je les cite, hein, « c'est un dispositif imaginé par des Européens dans une école pensée par des Européens et voué à transformer ou formater les petits Kanaks et Océaniens de gré ou de force ». C'est juste un exemple. Et l'UGPE s'en prend aussi et surtout au monde enseignant, puisque à l'UGPE, et je cite toujours, « nous estimons que le corps enseignant général porte une part de responsabilité dans les mauvais résultats de notre école ». Alors je ne sais pas quelle mouche a piqué l'UGPE, mais là je pense qu'ils font une erreur terrible. Alors la province sud, pardon, a répondu par voie de communiqué pour revenir sur ce dispositif et dénoncer les propos de l'UGPE. La présidente de la province sud, Sonia Baquès, a fait également de même. Mais il faut s'insurger contre cette position qui me semble totalement surréaliste, outrancière, et qui nous rappelle les mauvais temps de l'EPK, les écoles populaires Kanak, qui avaient été créées pendant les événements. Et m'inquiète, je suis un peu long, excusez-moi, mais ce qui m'inquiète, c'est de savoir qui aura le secteur de l'enseignement en charge au gouvernement. Et si c'est les indépendantistes proches de l'UGPE, on va avoir quelques soucis.
1: Réponse au 5 août.
3: Moi aussi, je vais faire à la fois un coup de cœur et un coup de griffe, mais dans le même sens que ce que vient de dire Nicolas. Et j'évite d'utiliser, disons, un autre coup de griffe pour ne pas échapper à celui-là. Coup de cœur d'abord pour le dispositif porté par la province sud et l'État pour lutter contre le décrochage scolaire qui vise à prévenir l'échec scolaire en accompagnant les élèves en difficulté dans les établissements prioritaires qui représentent 10% des écoles primaires de la province sud. Et c'est un coût qui représente près de 200 millions par an pendant 5 ans. Et c'est cet effort que et c'est pour ça que je leur mets un coup de griffe, à l'UGPE, contre l'UGPE, qui, comme chacun le sait, est une courroie de transmission du FNLKS, et qui critique ce programme de la province sud et de l'État, sous prétexte, comme l'a rappelé à l'instant même Nicolas, qu'il a été imaginé par des Européens pour formater de gré ou de force des petits Kanaks et des Océaniens. C'est scandaleux.
1: Bernard, pour conclure.
4: Quelque chose de plus léger et de plus gai, c'est un coup de cœur pour notre...
5: quelque chose de plus léger, de plus gai, loin du micro. Donc je répète, de plus léger et de plus gai, c'est un coup de cœur pour notre nouvelle Miss Calédonie, Lana Prost, et je lui souhaite bien sûr beaucoup de chance et de succès pour la suite.
1: Et moi aussi, je vais mettre un coup de cœur ce soir, pour une fois, pour l'exposition « C'est délicat » de notre ami Nicolas Vignol, qui est également peintre à 16h et qui expose depuis cette semaine à la galerie In Situ au Quartier Latin. La fin de ce club politique, merci de l'avoir écouté, merci d'avoir participé.

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2: 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Et de la comédie française. À quelques heures de la première, rien ne se passe comme prévu. Une comédie rythmée où les coulisses du théâtre deviennent un véritable tourbillon. Les événements cinéma de la semaine, Spider-Man Brand New Day, séance Evans. La Patte Patrouille, le film, Mission Dino, en avant-première. Et Compostelle, séance senior, 600 francs la place, réservée aux plus de 60 ans. Toujours à l'affiche, pour les plus de 6 ans, La Fille dans les Nuages, Charlie et les Kangourous, Kayara, Princesse Inca, Vaiana, la légende du bout du monde, Des Mignons et des Monstres, Toy Story et Super Mario Galaxy, le film. À ne pas manquer, Supergirl, Elle est parfaite, Disclosure Day, La Bataille de Gaulle partie 1, L'Âge de Fer, La Bataille de Gaulle partie 2, J'écris ton nom, et enfin, L'Odyssée, interdit au moins de 12 ans, Backrooms, interdit au moins de 12 ans, et Evil Dead Burn, interdit au moins de 16 ans. Cinéma d'ici et d'ailleurs, une année italienne, comédie dramatique italienne-française. Le temps d'une année scolaire en Italie, 4 adolescents voient leur amitié mise à l'épreuve. Un récit sensible sur les premiers choix et les émotions de la jeunesse. Attention, dernière séance pour Au bord du monde.
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4: 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Tout de suite, Info Week-end avec Mickaël Juneski.
5: À la une, l'ouverture du salon Cap Horizon à l'Université de la Nouvelle-Calédonie. L'occasion pour les jeunes de découvrir toutes les poursuites d'études possibles, notamment sur le territoire. Une opération place nette à Tuban. Les forces de l'ordre étaient mobilisées durant 3 jours dans un quartier sensible de Nouméa. Les commémorations de la disparition de la Monique. C'était hier, le 31 juillet 1953. Le caboteur a disparu en mer avec 126 personnes à son bord. La danse tahitienne à l'honneur à Païta. Le Hori Tahiti se poursuit ce soir au doc socio-culturel de la commune. L'actualité nationale, la reprise des incendies en métropole. Le département du Var fait encore face à un feu de forêt important. 31 pompiers calédoniens partiront demain pour aider les soldats du feu mobilisés dans l'Hexagone. Le sport, le Tour de France féminin débute ce soir. Le peloton s'élancera pour une course à 9 étapes avec la tenante du titre, la Française Pauline Ferrand-Prévot. Et en Calédonie du Var, avec la Coupe de vitesse V1 qui se déroule sur le lac de Yatté, nouveau spot de prédilection pour les rameurs, notamment ceux qui préparent les championnats du monde. Bonjour et soyez les bienvenus dans Info Week-end pour tout savoir de l'actualité en Calédonie, en métropole et dans le monde. À la une de l'actualité, un temps fort pour l'Université de la Nouvelle-Calédonie. Découvrir toutes les filières post-bac et bien choisir son orientation, c'est l'objectif du salon Cap Horizon consacré aux études supérieures qui se tient aujourd'hui, notamment sur le campus de Nouville, Léana Colombo.
6: Nouveau nom, mais même ambition, le salon Cap Horizon organisé par l'Université de la Nouvelle-Calédonie. Nouvelle-Calédonie, le vice-rectorat et le gouvernement proposent toute la journée aux futurs étudiants toutes les opportunités d'études après le bac. Plus de 130 formations y sont présentées par une trentaine d'établissements et d'institutions. Les visiteurs peuvent également échanger avec des enseignants et des étudiants ambassadeurs venus partager leur expérience. Une offre diversifiée saluée par la présidente de l'Université de la Nouvelle-Calédonie, Catherine Riss.
7: Je pense que c'est important de donner cette possibilité aux jeunes bacheliers, 17, 18 ans, parfois 16 ans, de pouvoir commencer leurs études universitaires, leurs études supérieures en Nouvelle-Calédonie, un peu comme un tremplin. Ils prennent confiance, ils s'adaptent au mode des études supérieures et ensuite, avec cette confiance en eux, ils peuvent plus facilement continuer leurs études hors du territoire. C'est quand même beaucoup de monde qui va être reçu. Il y a des visites aussi du campus, des infrastructures et puis toute la journée, des mini-conférences en amphi 80 sur la présentation d'offres de formation. Il y a l'espace salon, bien sûr, mais il y a aussi des possibilités de rencontrer plus personnellement à la fois les enseignants et les étudiants qui sont actuellement dans ces cursus.
6: Dans le détail, le salon réunit sur le campus de Nouville 132 formations, 55 proposées par l'Université de la Nouvelle-Calédonie, 63 par les lycées et 14 par différentes écoles. De quoi permettre aux futurs bacheliers de comparer les parcours et d'affiner leurs projets d'études. Pour le vice-recteur Didier Vindati, une orientation bien préparée est la première étape vers la réussite des études supérieures.
8: Toutes les études le montrent, tous les témoignages d'étudiants ou de lycéens que l'on peut récolter montrent que ce qui est vraiment essentiel dans la conduite d'un parcours scolaire, naturellement, c'est de bien travailler, mais c'est aussi de faire les bons choix en matière d'orientation. Alors, il faut réfléchir aux études qu'on veut mener, aux métiers qu'on veut exercer demain, quels sont les domaines d'activité dans lesquels on veut travailler, puis choisir les formations correspondantes. Et ça, c'est vraiment la clé de la réussite.
6: 5000 visiteurs sont attendus à l'UNC pour découvrir ces formations. De futurs étudiants, souvent accompagnés par leur famille et qui ne savent pas forcément vers quoi se tourner.
9: Comme je ne savais pas trop quoi mettre sur Parcoursup et ma fiche d'orientation, je voulais voir un peu qu'est-ce qui était propre à mon parcours. Comme là, par exemple, avec l'école du design.
10: J'ai pas vraiment d'idée de formation à mettre dans Parcoursup et je voulais voir s'il y avait des choses qui pourraient m'inspirer pour plus tard. J'ai vu des formations, par exemple, en hôtellerie ou dans la restauration.
11: C'est rassurant d'avoir tout ça dans un même endroit. Ça peut faciliter les démarches et d'accompagner encore plus nos enfants dans leurs objectifs. Et puis nous, toujours les parents, être en support dans l'accompagnement.
12: Ce serait pour se renseigner, oui, pour mettre plus de vœux sur Parcoursup.
13: Ici à la fac, il y a beaucoup d'endroits qui se sont déplacés pour venir nous présenter l'orientation et ce qu'ils nous proposent. Il n'y a pas besoin de se déplacer à droite à gauche, d'aller à une fac à une autre pour venir observer tout ce qu'ils nous proposent. À un seul endroit, c'est beaucoup plus rapide et c'est beaucoup plus efficace.
6: Licence, BUT, DUT, BTS ou encore alternance, le salon Cap Horizon offre un large éventail de possibilités aux futurs étudiants. Présente toute la journée l'école du design et sa directrice Marilyn Mercier.
14: C'est pour proposer des formations du bac plus 2 au bac plus 5. La nouveauté pour la rentrée 2027, c'est le master manager de projet numérique et stratégie digitale que nous proposons en alternance. Là, il commence à y avoir un petit peu de visiteurs, donc c'est chouette. Et il y a beaucoup d'intérêt justement pour les métiers du numérique et de la création graphique. Et l'alternance est un vrai tremplin pour après pouvoir être employable à la suite de son diplôme. On propose le bac plus 5, le master manager de projet numérique et stratégie digitale en alternance, pour pouvoir répondre au plus près aux besoins des entreprises qui ont besoin de transformer leur démarche numérique.
6: Outre les formations, les futurs étudiants peuvent également se renseigner sur les différents dispositifs d'aide à la vie étudiante comme les bourses ou les aides à la mobilité. L'entrée est libre et gratuite jusqu'à 17h. Et notez qu'en parallèle de l'événement à Nouville, plusieurs stands d'information étaient présents ce matin à Bouraï, Conné, Poindimier et Lifou.
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5: C'est l'heure d'opinion, votre rendez-vous SMS sur Radio Rythme Bleu. La réponse à notre question d'hier, 83% des auditeurs de RRB qui se sont exprimés par SMS ne pensent pas que la fermeture de la maison de la Nouvelle-Calédonie à Paris pénalise les étudiants calédoniens en métropole. Ils sont 17% à craindre que cela les pénalise. Merci de votre participation et rendez-vous lundi pour une nouvelle question du jour. En bref, les 11 membres du 19e gouvernement de la Nouvelle-Calédonie ont été élus hier matin par le Congrès. Ils se sont ensuite retrouvés peu après à l'immeuble du Lys Rouge pour procéder à l'élection de leur président et de leur vice-président. Sans surprise, c'est Mila Kulotukumuli de l'Éveil océanien qui a été élu à la présidence. Il a obtenu 6 voix contre 5 à Gilbert Thuénon, le candidat de l'UCFLNKS. Une élection conforme au pacte de gouvernance signé entre les loyalistes, le Rassemblement et l'Éveil océanien. Christopher Gigès, des loyalistes, a quant à lui été nommé vice-président. Il a recueilli 6 voix contre 5 face à Gilbert Thuénon. Les discussions sur la répartition des secteurs vont commencer immédiatement. Elles devraient être finalisées mercredi, le 5 août, lors de la première séance hebdomadaire du 19e gouvernement. 3 jours de présence policière renforcée à Tuban. Entre mercredi et vendredi, une opération Place Nette a été conduite par la police nationale dans ce quartier sensible de Nouméa. Une nouvelle méthode coordonnée qui consiste à rétablir l'ordre et reconquérir l'espace public, Léna Colombo.
6: Oui, cette opération Place Nette s'inscrit dans un dispositif qui a déjà fait ses preuves en métropole. Il s'agit de la première opération de ce type menée depuis les émeutes de mai 2024. Un dispositif d'envergure qui a mobilisé 115 membres des forces de sécurité. Une occupation prolongée du terrain durant 3 jours et de nombreux contrôles judiciaires, dont 14 interpellations et la saisie de pieds de cannabis. Les forces de l'ordre ont également procédé à l'enlèvement de 13 véhicules épaves, l'effacement de tags sur les bâtiments de la SIC et sur l'immobilier communal et l'élagage de la végétation. Tuban, un quartier sensible de Nouméa qui n'a pas été choisi par hasard, explique le haut-commissaire Jacques Billan.
15: Le quartier de Tuban est un secteur sensible sur lequel nous avons travaillé semaine après semaine dans le cadre de ce qu'on appelle les groupes opérationnels de proximité qui mobilisent la ville, mais aussi tous les opérateurs publics. Je pense notamment aux bailleurs, aux transporteurs publics, mais aussi les habitants, les commerçants les associations. Et ça part d'un constat, hein, là vraiment la nécessité de réaffirmer que le quartier de Tuban n'est pas et ne sera jamais une zone de non-droit. Il convenait pour nous de réaffirmer la présence ici dans le quartier de l'État, de reprendre durablement le contrôle de l'espace public et de restaurer un environnement de vie plus sûr pour la population.
6: Une nouvelle méthode adaptée aux réalités calédoniennes et coordonnée entre l'État, la police nationale, la municipalité, le tribunal et les acteurs de proximité comme la SIC. Un travail salué par le maire de Nouméa, Sonia Lagarde.
16: Cette opération PlaceNet a montré qu'effectivement, ce partenariat a donné des résultats. Ce que je souhaite, c'est que ce ne soit pas juste one shot. On doit absolument assainir ce quartier, mais pas que, et montrer qu'il y a des quartiers qui ne peuvent pas devenir des zones de non-droit. Il faut une sérénité. Elle doit s'instaurer. Ces opérations un peu musclées montrent qu'on ne va pas continuer à faire les kékés, là, et on va se calmer. Parce que sinon, la police sera là. On peut me faire des reproches en disant oui, qu'est-ce que fait la police municipale. La police municipale ne peut pas faire tout toute seule. Et que cette opération montre que, voilà, quand on y va tous ensemble, on a du résultat et il faut que ce résultat y perdure.
6: Le dispositif s'articule autour de 3 phases, répressive, dissuasive, avant un travail destiné à améliorer durablement le cadre de vie des habitants. D'autres opérations de cette nature se dérouleront dans plusieurs quartiers sensibles de Nouméa ces prochaines semaines. Dans le temps, ces places Net concerneront l'ensemble du territoire.
5: Une journée de commémoration hier à Maré et à Nouméa. Le 31 juillet 1953, le caboteur La Monique disparaissait dans le lagon. À son bord, 108 passagers des îles Loyauté et de la Grande Terre et 18 membres d'équipage. Au total, 126 personnes. L'association La Monique a organisé, en fin de journée hier, une cérémonie en baie de la Moselle, où une stèle en mémoire des disparus de La Monique est érigée depuis 2023. 73 ans après, cette tragédie marque encore aujourd'hui les familles endeuillées, comme le souligne le fils de l'historien Louis-José Barbançon. José Barbançon, le président de l'association.
17: C'est quelque chose d'assez important parce que ça permet de ne pas oublier, de préserver leur mémoire et de penser à eux tout simplement, à tous ces vieux. Enfin, ils n'étaient pas vieux quand ils étaient sur le bateau, mais nous on dit nos vieux car ils nous précèdent. Et ça permet voilà, de préserver leur mémoire et de les faire vivre à travers nous un petit peu. Tous les ans, on se retrouve et ça fait du bien de voilà, les descendants de se retrouver et de partager ensemble. Ce sont des moments qui donnent de la force.
5: Une cérémonie a également eu lieu hier matin au port de Tadine, à Marée.
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5: Ambiance tahitienne au doc socio-culturel de Païta. Depuis hier soir, une vingtaine de troupes de danse s'affrontent à l'occasion de la 4e édition du Hori Tahiti, organisée par l'association OARE. Depuis hier, ce sont plus de 250 compétiteurs qui sont sur place, avec une ouverture particulière à l'international. Un groupe de 5 australiennes et une troupe de danseuses mexicaines sont de la partie. Daiko Wamito est membre de l'association OARE, en charge notamment de la communication.
19: Hier, ils étaient en formation de 5 personnes, 5 danseurs. Donc, c'était soit 5 filles, 5 garçons ou en mixte. Et ils se sont produits soit en meura, donc en danse lente, soit en OTA, danse sur percussion traditionnelle. Et ensuite, on les a juste divisés en catégories de niveau. Hier soir, ça s'est très bien déroulé. Donc, on avait 29 formations. Ça a été une longue soirée, mais ça a été un magnifique spectacle. À l'issue de cette soirée, c'est la troupe Manatoa qui l'a emporté en Fetunui, donc en confirmé sur OTA. Et c'est Yahora Tahiti qui a remporté la première place en Mehura. À l'issue de ça, donc, y a eu le prix du Rahutu, le grand prix, et ça sera Yahora Tahiti. La grande surprise de cette année, c'est que notre présidente du jury, donc Madame Thierry Trompette des Herville, a annoncé les coacher personnellement pour leur déplacement sur la Polynésie en novembre prochain. Alors, on vient de lancer la compétition soliste enfant. Depuis 9h, on a les candidats, les danseurs et les danseuses qui se produisent sur scène en improvisation face à un orchestre et à notre jury. Donc là, on est toujours au premier tour, au premier passage de chaque catégorie d'âge et on ne va pas tarder à lancer le deuxième tour.
5: La compétition se poursuit donc aujourd'hui, vous l'avez entendu, avec la finale prévue à partir de 17h au doc socio-culturel de Païta. Midi passé de 15 minutes, on se retrouve après une courte pause publicitaire pour voir ce qui fait l'actualité nationale et dans le monde, notamment la lutte contre les feux de forêt en métropole, où des pompiers calédoniens vont d'ailleurs être envoyés. À tout de suite.
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4: Midi 16 sera du rythme bleu, la suite de votre journal avec Mickaël Juneski.
5: En métropole, les feux de forêt sévissent toujours. Le gouvernement de la Nouvelle-Calédonie a d'ailleurs confirmé aujourd'hui que 31 pompiers calédoniens s'envoleront dans la nuit de dimanche à lundi pour aider les soldats du feu de métropole à faire face à ces violents incendies. Un renfort de pompiers calédoniens qui comprend notamment 8 agents de la direction des services d'incendie et de secours de la ville de Nouméa. Sur place, en métropole, le département du Var replonge dans l'incertitude la plus totale. Un incendie qui avait été fixé mardi dernier a connu une spectaculaire reprise ces dernières heures. 1000 hectares de végétation ont brûlé en l'espace de 6 heures. 2500 habitants ont été évacués. William Vogel est le responsable de la communication du service départemental d'incendie et de secours du Var.
23: Actuellement, donc, on fait face à une reprise sur le feu initial de Pontévès qui avait déjà ravagé plus de 4500 hectares. Cette reprise en direction de Montfort et de Corrance a nécessité de nombreuses évacuations préventives. Donc, un important dispositif était déjà sur place. Il a été renforcé par de nombreux sapeurs-pompiers, par un dispositif aérien également.
5: Une situation moins inquiétante en Gironde, cette fois-ci, où le méga-feu est toujours contenu, mais la vie reprend progressivement son cours. Les trois quarts des 224 000 habitants évacués sont désormais autorisés à rentrer chez eux. Le secteur touristique dans cette région a été durement pénalisé par les feux du mois de juillet. Les professionnels comptent sur le mois d'août pour relever la tête. Le reportage de Charles Hullier pour Europe 1.
24: Dans cette ville où les touristes s'arrêtent régulièrement avant d'arriver à Arcachon, les commerces sont pour la plupart ouverts ce matin. Morgane, fleuriste, attend fébrilement ses touristes. C'est presque une question de survie pour elle, vu le contexte.
25: On a fermé le vendredi, jour où le stock arrive, de stock de fleurs. À savoir que nous, on a un travail voilà, où c'est du périssable. On est à pratiquement 7 500 € de perte. Donc là, on a rouvert ce matin. Alors, on sait que dans tous les cas, une perte ne se récupère pas. On a quand même pas mal de touristes, mais toute cette clientèle-là, on n'est pas sûr de l'avoir cette année. Est-ce qu'ils vont venir sachant tout ce qui se passe? On a peur que ce soit vraiment une année cata cette année.
24: Une crainte partagée par tous les professionnels ici, bien au-delà du simple secteur touristique. Le principal syndicat d'hôteliers-restaurateurs de Gironde vient donc en urgence de lancer une campagne de communication. Son titre, ne nous abandonnez pas.
5: Charles Hullier, envoyé spécial d'Europe 1 en Gironde. Et en bref, une bonne nouvelle tout de même pour l'économie girondine. Aucune vigne n'a été touchée par les incendies. Aucun impact sur la qualité des raisins n'a été observé à ce jour. Le millésime 2026 s'annonce toujours prometteur. C'est ce qu'indique aujourd'hui l'Union des Grands Crus de Bordeaux par voie de communiqué. À l'international, c'est l'une des pires crises migratoires de l'histoire de l'Europe. En l'espace de quelques heures, 60 000 clandestins sont entrés illégalement dans l'enclave espagnole de Ceuta, située au nord du Maroc. Si plus de 48 000 personnes ont depuis rebroussé chemin, les autorités locales évoquent une situation absolument intenable. Et Paris redoute d'en subir les conséquences. Le dispositif des forces de l'ordre sera multiplié par 5 demain à la frontière entre la France et l'Espagne. Pour le moment, Bruxelles ne relève aucun flux migratoire entre Ceuta et le continent européen. Mais l'Italie prend une mesure forte par précaution et annonce la fermeture de son espace de libre circulation avec l'Espagne. Une suspension de Schengen. Décision vue d'un bon œil par d'autres pays. Wilfried de Villers pour Europe 1.
26: Exclure l'Espagne de l'espace Schengen, cette zone de libre circulation regroupant 29 pays européens, voilà ce que demande Giorgia Meloni, la chef du gouvernement italien. Proposition directement soutenue par la Finlande, dont la ministre de l'Intérieur Marie Rantanen estime que les pays ne remplissant pas leur obligation de protéger la frontière extérieure ne peuvent pas être membres de Schengen. Déclaration similaire au Danemark où la politique migratoire est particulièrement ferme. La première ministre danoise veut une réunion des dirigeants européens pour discuter de la situation. En France, c'est du côté du Rassemblement national que la demande se fait entendre. Reste qu'une telle mesure, exclure un pays membre de l'UE de Schengen, n'est pour le moment pas prévue dans les textes européens. En revanche, et c'est ce qu'il se passe, un État peut très bien rétablir des contrôles exceptionnels et temporaires à ses frontières, par exemple en cas de menace grave pour la sécurité intérieure ou l'ordre public. En 2015, au plus fort de la crise migratoire, plusieurs pays européens, Allemagne en tête, avaient imposé des contrôles stricts à leurs frontières. La France avait même envisagé un temps de suspendre provisoirement Schengen.
5: Wilfried de Villers pour Europe 1. Le Premier ministre espagnol Pedro Sanchez appelle d'ailleurs les dirigeants européens à ne pas se diviser face à cette crise migratoire en cours à Ceuta. Emmanuel Macron exprime sa solidarité. Les États-Unis, de leur côté, voient dans cette situation les conséquences directes des efforts de Madrid pour faciliter, selon eux, l'immigration clandestine massive vers l'Union européenne. À l'international encore, en bref, les dirigeants d'Israël seraient très contents de l'accord sur le désarmement envisagé avec le Hamas. C'est en tout cas ce qu'affirme Donald Trump, alors que l'État hébreu n'a toujours pas réagi officiellement à la deuxième phase du cessez-le-feu entré en vigueur en octobre dernier à Gaza. Le mouvement terroriste a accepté de déposer les armes en échange du retrait progressif de l'armée israélienne dans l'enclave, qui serait gérée par une structure liée au Conseil de paix du président américain durant la transition. Midi passé de 22 minutes, une dernière pause publicitaire dans ce journal. On se retrouve juste après pour parler sport.
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4: Midi 22 sur Radio Rythme Bleu, l'actualité sportive, c'est avec vous Mickaël Juneski.
5: Et du cyclisme tout d'abord, avec le début ce soir du Tour de France Dames. Après les messieurs, ce sont les féminines qui entreront en piste, avec une première étape organisée en Suisse, à Lausanne. L'occasion de retrouver dans le peloton la Française Pauline Ferrand-Prévot, celle qui avait participé l'année dernière à sa première grande boucle chez les Dames et qui avait décroché la victoire finale. Elle défendra sa couronne à l'âge de 34 ans.
10: J'ai rien à perdre parce que j'ai déjà gagné le Tour de France. Le gagner une deuxième fois, ça serait extraordinaire. Ne pas le gagner, ça changera pas ma vie. Ce que je veux vraiment, c'est avoir ce sentiment de m'être donné à 100%.
5: Le Tour de France Dames qui débutera par une étape longue de 138 km à partir de 23h40, heure de Nouméa, une compétition qui se déroulera sur 9 étapes. En rallye, le championnat du monde fait étape en Finlande ce week-end. C'est le français Sébastien Ogier qui est en tête du classement après la première journée d'épreuve. Il devance de 16 secondes le leader du classement mondial, le gallois Elfyn Evans. Déjà 10 spéciales de disputer sur les 20 au programme tout au long du week-end. Du tennis, avec le français Arthur Géa qui va tenter de se hisser en finale d'un tournoi ATP 250 au Mexique, à Los Cabos. Après avoir réussi à éliminer l'Argentin Francisco Cerundolo, 20e joueur mondial, le vainqueur du dernier Open de Nouvelle-Calédonie en début d'année va tenter de prendre le dessus sur le joueur venu de Hong Kong, Coleman Chak Lam Wong. C'est dans le dernier carré cet après-midi. Arthur Géa est actuellement 127e au classement ATP. Son adversaire du jour, 108e. L'autre demi-finale opposera le Britannique Cameron Norrie au Canadien Denis Chapovalov.
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5: Le sport en Calédonie, du vin dans le Grand Sud, avec la Coupe de vitesse 2026 V1 qui se déroule aujourd'hui. Les équipages sont réunis au lac de Yaté pour cet événement. Fabienne de Vambèze est la présidente de la Ligue calédonienne de VA.
27: L'avantage du lac de Yaté, c'est surtout une régularité dans la météo. C'est toujours plat, il n'y a pas de vagues ou de courants. Et ça permet aux rameurs d'avoir un plan d'eau magnifique aussi. Il y a des échéances, là, mi-août, on a une grosse délégation calédonienne qui se déplace à Singapour pour les championnats du monde de vitesse. Donc il y aura une partie la première semaine en élite et la deuxième semaine en club. On devait faire un championnat de Calédonie initialement, mais on n'avait pas encore reçu nos pirogues pour le permettre. On a tout de même maintenu une compétition de vitesse, donc c'est la deuxième coupe de Calédonie de l'année. Chaque rameur apporte son propre matériel, c'est pour ça qu'on appelle ça une coupe. Et ça leur permet de voir comment leurs entraînements a pu porter leurs fruits, se confronter déjà avant de partir.
5: Et demain, les rameurs s'affronteront cette fois dans la catégorie kayak K1. Le week-end prochain, la Ligue organise le championnat de Calédonie V6 vitesse, toujours au lac de Yatté. Parmi les autres rendez-vous sport à noter ce samedi, il y a du football avec le seul quart de finale de Coupe de Calédonie qui a été maintenu aujourd'hui. Boulou Paris qui recevra le FC Belep Mandor. Match à suivre à partir de 17h. En attendant, il est midi passé de 26 minutes. C'est la fin de ce journal. Le prochain point sur l'information avec la rédaction d'RRB, ce sera à 13h en vous souhaitant de passer une très belle après-midi, toujours à l'écoute de nos programmes.
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4: Et il est très exactement midi 27, je vous souhaite un bon appétit si vous passez à table et c'est parti pour votre après-midi.

0: 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C'est l'heure des avis de décès, une séquence de recueillement pour rendre hommage à ceux et celles qui nous ont quittés et adresser nos pensées les plus chaleureuses aux familles traversant un deuil. S'en suivront bien sûr vos avis de messe.
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0: Il est midi 50, les avis qui vont suivre concernent les décès de Madame Ketchin, Erika, Adreouma, Né et les Maïa, Monsieur Maïe, Max, Monsieur Amasio, Sanitala, Brian, Malaou, Madame Veuve, Nagle, Georges, Né, Devaux, Lucie, Monsieur Moilou, Joachim, Madame Gervolino, Jacqueline, Né, Morlaix, Monsieur Chabal, Pierre, Paul, Di, Jean-Claude, Monsieur Levanchot, Charles. Nos avis de messe concernent Madame Bador, Montiel, Alexandra, Monsieur Bizen, Charles, Monsieur Gouassem, Naki, Sadok, Aïcha, Monsieur Demotte, Raymond, Madame Demotte, Aline. On nous prie d'annoncer le décès de Madame Ketchin, Erika, Dreouma, Né, Elé, Maïa et les Maïa, décès survenu ce 26 juin 2026 en Australie dans sa 49e année. L'arrivée d'Australie est prévue le 30 juillet 2026. La coutume et les veillées se feront à la morgue de Nouméa, aujourd'hui samedi 1er août de 8h à 20h et le dimanche 2 août 2026 de 8h à 20h également. Le transfert vers l'IFU se fera le lundi 3 août.

La Brian Malaouf. Les veillées se dérouleront le dimanche 2 août 2026 de midi à 20h et le lundi 3 août 2026. Reprise de la veillée à partir de 7h lundi. Il se déroulera à la morgue municipale de Nouméa. La cérémonie religieuse se déroulera le lundi 3 août 2026 à 9h15 à la chapelle du centre funéraire de Nouméa. La cérémonie sera suivie de son inhumation au cimetière du 5e kilomètre où il reposera auprès de sa maman. La famille vous remercie chaleureusement de votre soutien, votre présence et vos prières dans cette épreuve. On nous prie d'annoncer le décès de Madame Veuve Georges Nagle, née Devaux Lucie, survenue le jeudi 30 juillet dans sa 98e année. Une veillée se déroulera au centre funéraire du Pont des Français le dimanche 2 août, demain, de 13h30 à 18h. Le corps sera transféré à Poya pour une veillée lundi 3 août à partir de 10h à la morgue de Poya. La cérémonie religieuse sera célébrée ce même jour, lundi 3 août à 15h, suivie de l'inhumation au cimetière de Poya. On nous prie d'annoncer le décès de M. Moilou Joachim, survenu le 29 juillet 2026. La veillée aura lieu à la morgue municipale de Nouméa, mercredi 5 août de 9h à 20h. Son transfert se déroulera jeudi 6 août vers Bélep où il sera inhumé. On nous prie de vous faire part du décès de Madame Gervolino Jacqueline, née Morlaix, survenue le jeudi 30 juillet 2026 dans sa 99e année. Une veillée se déroulera au centre funéraire du Pont des Français le lundi 3 août de 16h à 19h. La cérémonie religieuse sera célébrée ce même jour à 17h30, lundi 3 août. L'inhumation se fera le mardi 4 août à 11h au cimetière du 5e kilomètre. On nous prie de vous faire part du décès de M. Chabal Pierre Paul, dit Jean-Claude, survenu le 30 juillet à son domicile dans sa 71e année. La veillée aura lieu au domicile de la famille, 24 rue de l'Espoir à Catiramona, 24 rue de l'Espoir à Catiramona, lundi 3 août à partir de 14h. La cérémonie religieuse se déroulera à domicile mardi 4 août à 10h30, suivie de l'inhumation au cimetière de Catiramona à 11h30. On nous prie de vous faire part du décès de M. Charles Levanchot, survenu le 29 juillet 2026. Pour respecter ses volontés, sa crémation aura lieu dans la plus stricte intimité familiale. On nous prie de vous faire part du décès de Mme Alexandra Bador Montiel, survenue à Dubaï le 21 juin dans sa 36e année des suites d'une maladie. Dominga et Régis, ses parents, Valérie, sa sœur, Gabriel, son frère, Alexandre, son mari et ses filles, Carlotta Italia vous invite à une messe qui sera célébrée en sa mémoire à l'église du Vœu de Nouméa le dimanche 2 août, demain à 16h. Une messe sera dite en l'église de Tina ce samedi 1er août pour le repos des âmes de M. Bizien Charles, M. Gwassem Naki, M. Gwassem Sadok, Mme Gwassem Aïcha, Monsieur Demotte Raymond, Madame Demotte Aline. Il est midi 55, c'est la fin de vos avis de décès. On poursuit en musique avant de retrouver l'information dans votre émission de l'après-midi.

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2: À la une de l'actualité, choisir son orientation avec le salon Cap Horizon. Toute la journée, l'Université de la Nouvelle-Calédonie, en partenariat avec le vice-rectorat et le gouvernement, propose ce salon consacré aux études post-bac. Jusqu'à 17h, les parents comme les futurs étudiants peuvent retrouver sur le campus de Nouville plus de 130 formations présentées par une trentaine d'établissements et d'institutions. L'entrée est bien entendu libre. Notez que plusieurs stands d'information sont également déployés à Bourail, à Connay, à Point-d'Imier ou encore à Lifou. 3 jours de présence policière renforcée à Tuban. Entre mercredi et vendredi dernier, une opération Place Nette était conduite par la police nationale dans ce quartier sensible de Nouméa. Une nouvelle méthode coordonnée qui consiste à rétablir l'ordre et reconquérir l'espace public. Un dispositif d'envergure qui a mobilisé 115 membres des forces de sécurité. Une occupation prolongée du terrain durant 3 jours et de nombreux contrôles judiciaires, dont 14 interpellations, la saisie de pieds de cannabis. En métropole, les feux de forêt sévissent toujours. Le gouvernement de la Nouvelle-Calédonie a d'ailleurs confirmé aujourd'hui que 31 pompiers calédoniens s'envoleront dans la nuit de dimanche à lundi pour aider les soldats du feu de métropole à faire face à ces violents incendies. Sur place, dans l'Hexagone, le département du Var, notamment, replonge dans l'incertitude. Un incendie qui avait été fixé mardi dernier a connu une spectaculaire reprise ces dernières heures. 1000 hectares de végétation ont brûlé en l'espace de 6 heures. 2500 habitants ont été évacués. À l'international, l'une des pires crises migratoires de l'histoire de l'Europe. En l'espace de quelques heures, 60 000 clandestins sont entrés illégalement dans l'enclave espagnole de Ceuta, située au nord du Maroc. Si plus de 48 000 personnes ont depuis rebroussé chemin, les autorités locales évoquent une situation absolument intenable. Paris redoute d'en subir les conséquences. Le dispositif des forces de l'ordre sera multiplié par 5 demain à la frontière entre la France et l'Espagne. L'Italie prend une mesure forte par précaution et annonce la fermeture de son espace de libre circulation avec l'Espagne. Le sport du cyclisme est le début ce soir du Tour de France dames. Après les messieurs, ce sont les féminines qui entreront en piste avec une première étape organisée en Suisse. L'occasion de retrouver dans le peloton la Française Pauline Ferrand-Prévot. Celle qui avait participé l'année dernière à sa première grande boucle chez les dames avait décroché la victoire finale. Elle défendra sa couronne à l'âge de 34 ans. Et puis en Calédonie, Duva dans le Grand Sud avec la Coupe de vitesse 2026 V1 qui se déroule aujourd'hui. Les équipages sont réunis au lac de Yatté pour cet événement. Demain, les rameurs s'affronteront cette fois dans la catégorie kayak. Le week-end prochain, la Ligue organise le championnat de Calédonie V6 vitesse, toujours au lac de Yatté. 13h passé de 3 minutes, voilà pour l'essentiel. Prochain point sur l'info à 17h. Prochain journal à 17h45. En vous souhaitant une très belle après-midi, toujours à l'écoute de nos programmes.
1: Merci beaucoup Mickaël Juneski pour ce point sur l'actualité. Il est 13h passé de 3 minutes, c'est votre heure classique qui démarre avec Vincent Adrania.
3: Bonjour à tous, merci d'être avec nous pour cette heure classique. Nous débutons avec un extrait de la première symphonie d'Antonin Dvorak en do mineur, composée en 1865. Cette symphonie, comme beaucoup d'œuvres de Dvorak, envoie un petit clin d'œil à sa bohème natale, en l'occurrence une imitation de Carillon que l'on entendait dans l'église de Zlonice. Mais ce n'est qu'un détail, en effet, sa première symphonie montre de l'audace et une pleine maîtrise de l'orchestration. Je vous propose le premier mouvement, un allegro précédé d'une introduction maestoso, majestueuse.

C'était le premier mouvement, Allegro, de la première symphonie d'Antonín Dvořák pour orchestre. C'était l'orchestre philharmonique de le Philharmonia Orchestra. Et il était dirigé par Sir Andrew Davis. 7 ans plus tard, Dvořák s'essaye à la composition d'un quintet avec piano. Il a une histoire particulière, ce quintet, car il n'a pas été édité du vivant du compositeur. Et il a été créé en 1922, 18 ans après sa mort. C'est pour cette raison que le deuxième quatuor avec piano est le plus connu, le plus joué. Mais le premier regorge de trésors comme ce deuxième mouvement Andante sostenuto, soutenu donc, que l'on écoute tout de suite.

Vous écoutez bien l'heure classique sur Radio Rythme Bleu. C'était le premier quintet avec piano d'Antonin Dvorak, opus 5, le deuxième mouvement pour être exact. Il était interprété par le quatuor Borodin, accompagné au piano par Sviatoslav Richter. Voici maintenant un peu de Schumann pour piano seul cette fois. Je vous propose d'écouter quelques feuilles d'album, Bunte Blätter en allemand, car c'est le titre de ce recueil, publié en 1852. Schumann a inclus dans ses feuilles d'album 14 pièces qu'il avait composées et éditées parfois quand il était plus jeune. Je vous en propose quelques-unes, 6 pour être exact, interprétées au piano par Arkady Volodos.

C'était un extrait des Bundeblätter en allemand. C'est 6 feuillets d'album, pour être exact. C'était un extrait de ces feuillets d'album, de ces feuilles d'album de Robert Schumann, qui était interprété à l'instant au piano par Arkady Volodos. Pour bien terminer cette heure classique, simplement et pour prolonger un peu ce rêve éveillé, voici les deux nocturnes de Frédéric Chopin, en plus 37, composées sensiblement à la même période, peu avant les années 1840.

0: C'était les deux nocturnes opus 37 pour piano seul de Frédéric Chopin, interprété comme personne par Arthur Rubinstein. C'est la fin de cette heure classique, merci pour votre attention, je vous donne rendez-vous la semaine prochaine à la même heure. Merci à Mouna pour la réalisation de l'émission, très bon week-end à tous à l'écoute de nos programmes.
1: Merci beaucoup à Vincent Adrania pour cette heure classique. Il est 14h sur Radio Rythme Bleu. J'espère que vous passez un bel après-midi à l'écoute de nos programmes. On continue en tout cas ce bel après-midi en musique. Et tout de suite, M, le roi des ombres.

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3: Et salut à tous les cow-boys et à tous les indiens du territoire. Allez, debout, c'est l'heure de sortir du tipi aujourd'hui, vous le savez, c'est samedi. Et le samedi, c'est le jour de la country music en Nouvelle-Calédonie. On va essayer de vous divertir agréablement en ces temps difficiles pendant 1 heure et 30 minutes. Et on va retrouver vos rubriques préférées. Une première partie générique, une deuxième partie reprenant les titres d'un album de... vous verrez, c'est une surprise, je vous le dis, Martina McBride. Et une troisième partie reprenant le top 5 des morceaux les plus joués aux USA la semaine dernière. En attendant, on va commencer comme d'hab avec du lourd, avec du très très lourd, avec un morceau de Dale Watson, fervent supporter du Honky Tonk et du Bakersfield Style. Voilà, Dale Watson, c'est lui. Il a sorti un album qui ressemble beaucoup à ce qu'aurait pu faire Johnny Cash de son vivant. Né en Alabama en 1962, Dale Watson fait son apparition et son premier enregistrement à 14 ans. Après l'obtention de ses diplômes, il commence alors à jouer dans les honky-tonks de sa région, étant résolument éloigné du système commercial de la country music. Il reste quand même dans la droite ligne des pionniers rebelles et il perd sa fiancée dans un accident de voiture et ne s'en remet vraiment jamais. Sa carrière est en pointillé et ses chansons restent majoritairement destinées aux routiers et bien sûr les routiers de la route 66. Un extrait de cet album avec Runaway Train pour lancer ce ride. Voilà, 1h30 de country music avec Jean-Luc Aumazet. Manette, on est sur la route 66, on est sur RRB, on est ensemble jusqu'à 17h30.

0: Voilà, Monsieur Dave Watson avec Runaway Train pour lancer ce ride. Je vais vous proposer un premier instant bluegrass avec un morceau enregistré live en studio. Il s'agit de Daniel Praed, qui est un chant gospel bluegrass traditionnel écrit par Ralph Stanley et rendu célèbre par les artistes country et bluegrass Patti Loveless et Ricky Skaggs, souvent accompagné de musiciens comme Vince Gill. Il raconte d'ailleurs l'histoire biblique de Daniel dans la fosse aux lions, mettant ainsi l'accent sur la foi et la prière.
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0: Thank you, Patty.
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2: Allez, je vous propose une première nouveauté avec Her, the Kids and Jesus. Morceau country profondément personnel de Dan Hanchey, sorti le 24 juillet 2026. Il s'agit du dernier extrait du quatrième single de leur sixième album de studio Young, dont la sortie est prévue le 21 août 2026. Un extrait a été dévoilé lors d'un concert surprise au La La Land Coffee de Nashville en décembre 2025. Il est sorti donc le 24 juillet 2026, précédé d'un extrait acoustique complet diffusé sur les réseaux sociaux. Le duo a indiqué que ce titre était la chanson phare qui a inspiré la direction artistique et l'atmosphère personnelle de l'ensemble de l'album de Young. Allez, c'est une première nouveauté avec Dan Hanchey, ça s'appelle Her, the Kids and Jesus.

Allez, la célébration anniversaire d'aujourd'hui avec Jerry Garcia, né en 1942 à San Francisco et décédé en 1995 à Forex Knolls en Californie. Musicien, compositeur, chanteur et multi-instrumentiste, ayant joué de nombreux styles différents, rock, folk, country, bluegrass, etc. Et sa grande capacité d'improvisation et son étonnante maîtrise de l'instrument font de lui un guitariste reconnu. Jerry Garcia a fondé le groupe de country rock New Riders of the Purple Sage en 1969, où il jouait de la pedal steel guitare avant de quitter le groupe fin 71. Je vous propose un extrait de cet album avec The Glendale Train.

Allez, le coup de cœur de cette semaine, ça sera avec Randy Travis, obligé par son père de prendre des cours de guitare dispensés par son frère. Il se lance dans le gros bain dès l'âge de 8 ans. Après quelques déboires, Randy Travis déménage alors à Nashville avec sa compagne, âgée de 19 ans, de plus que lui, ce qui lui valut d'ailleurs nombre de critiques plutôt défavorables. Sa sonorité trop country ne plaisait pas aux maisons de disques et sa femme a dû se faire embaucher comme manager d'une boîte de nuit pour pouvoir faire vivre le couple et alla même jusqu'à engager Travis lui-même comme cuisinier et comme chanteur. Son premier titre fut réédité en 1986 et prit la tête des charts et ce fut le début du succès, d'autant plus qu'il enchaîna les tubes avec notamment une reprise de Bob Dylan, Dancing Twice, It's Alright, extrait de son album Around the Bend sorti en 2008. Allez.

Allez, je vais vous proposer une deuxième nouveauté avec C'est la vie, qui est une chanson de Joey Nichols, sortie le 20 juillet 2026 chez Quartz Hill Records. C'est le premier single extrait de son 12e album de studio à venir. Nichols a coécrit et coproduit C'est la vie avec Jason Sellers, avec qui il avait déjà collaboré sur le single numéro 1 Sunny and 75 en 2013. Lance Miller et Brett Warren ont également participé à l'écriture du morceau et le processus d'écriture a débuté en mars 2026. Les auteurs-compositeurs d'ailleurs s'inspirant de l'expression française « c'est la vie ».

Allez, on va finir cette première demi-heure avec un autre morceau bluegrass avant de passer à la deuxième partie qui sera la partie, vous savez, cette rubrique country sans blabla. Voilà, on va écouter un super groupe que nous avons déjà entendu plusieurs fois dans cette émission, les Steel Drivers. Ils ont une manière bien à eux de faire sonner le bluegrass et de lui conférer cette sonorité à la fois moderne et rocailleuse, cela grâce à la voix chaude et légèrement cassée du chanteur. Voilà, à noter aussi l'excellence du joueur de banjo, Richard Bailey, que l'on retrouvera sur un de mes CD dans quelques mois. Voilà, ça s'appelle Angel of the Night. Ensuite, un petit peu de pub et hop, la

Pour ceux qui suivent un petit peu le bluegrass, vous avez reconnu bien sûr la voix de Chris Stapleton, qui a été plusieurs fois nominé aux Awards de Country Music maintenant, qui est passé dans le côté Country Music.

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4: Voilà, toute la country music, une bonne nouvelle, enfin, le soleil est revenu. Ça, c'est très très bien. Allez, je vous propose maintenant une rubrique où il n'y aura aucun commentaire. Juste de la musique avec un album d'un artiste ou d'un groupe. Il s'agit de cette rubrique country sans blabla maintenant qui va vous accompagner jusqu'à 17h. Et cette semaine, ce sera avec Evolution, le 4e album studio de Martina McBride, sorti en août de 1997 chez RCA Nashville. Il a produit 6 singles, tous classés au Billboard Hot Country Songs. Le premier single, Still Holding On, est un duo avec Clint Black, qui avait été initialement enregistré par ce dernier sur son album Nothing But The Taillight, sorti la même année. Still Holding en a atteint la 11e place. Les 2e et 5e singles Broken Wings et Wrong Man ont tous deux atteint la 1ère place. Broken Wings d'ailleurs a également été le premier single de McBride à figurer au Billboard Hot 100 et son premier grand succès international. Allez, je vous laisse avec la somptueuse Martina McBride jusqu'à 17h. Chut, musique, c'est parti. On se retrouve à 17h.

Et voilà, c'est le dernier morceau de cet album de Martin & McBride, Evolution. Ensuite, on va avoir un petit peu de pub à la fin de ce morceau. Puis, ça sera le journal d'information, le mini-journal d'information de 17h avec Léana Colombo ce soir. Et puis ensuite, et bien après tout ça, ça sera la dernière et la troisième et dernière partie de l'émission avec le hit parade des morceaux les plus joués la semaine dernière aux USA. Voilà, allez, on se retrouve après tout ça.

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1: RRB 17h, c'est l'heure d'Info Express. Ce soir, ça sera avec Léana Colombo. Bonsoir Léana.
2: Et bonsoir Jean-Luc. La fin du salon Cap Horizon à l'UNC. Toute la journée, les lycéens et futurs étudiants ont pu préparer leur avenir. Co-organisé par l'Université de la Nouvelle-Calédonie, le vice-rectorat et le gouvernement, ce rendez-vous des études post-bac rassemblait plus de 130 formations accessibles sur le territoire. Écoles, centres de formation et institutions étaient présents pour répondre aux questions et accompagner les jeunes dans leur choix d'orientation. Près de 3000 visiteurs se sont rendus au salon au Cap Horizon selon le dernier bilan. Le Nord vous invite au Gondwana. Jusqu'à demain, les visiteurs peuvent se rendre au sein du patio de cet hôtel de Nouméa, situé au quartier latin, pour découvrir les savoir-faire locaux à travers la vannerie, la sculpture ou encore des ateliers participatifs. Il s'agit de la deuxième édition de cet événement organisé en partenariat avec Tourisme Province Nord. En métropole, la lutte contre les incendies dans le Var se poursuit. L'incendie du Gros Bessillon a repris de l'ampleur. 1000 hectares ont brûlé, 2500 personnes ont été évacuées. 700 pompiers, 6 hélicoptères bombardiers d'eau, 8 canadaires et 2 Dash sont mobilisés face à cet incendie. Plusieurs axes à proximité sont également fermés pour faciliter l'intervention des sapeurs-pompiers. En Gironde, en revanche, l'amélioration se confirme. Le méga-feu est désormais contenu et stabilisé. Après avoir ravagé 42 000 hectares, 90% des personnes évacuées ont pu regagner leur domicile. Et toujours concernant les incendies, le gouvernement de la Nouvelle-Calédonie a confirmé que 31 pompiers calédoniens s'envoleront dans la nuit de dimanche à lundi pour aider les soldats du feu de métropole à faire face à ces violents incendies. Un renfort de pompiers calédoniens qui comprend notamment 8 agents de la direction des services d'incendie et de secours de la ville de Nouméa. À l'étranger, le Moyen-Orient en alerte après les nouvelles menaces de Donald Trump à l'encontre de l'Iran. Le chef de la Maison-Blanche s'est dit prêt à frapper fort la République islamique alors que de nouveaux bombardements sont en préparation selon les médias américains. De nouvelles frappes sur les infrastructures énergétiques de Téhéran sont notamment envisagées ce week-end. Le sport avec du cyclisme, le Tour de France Femmes s'élance ce soir avec une première étape disputée en Suisse. Après les hommes, c'est au tour du peloton féminin de prendre la route. Parmi les favorites, la Française Pauline Ferrand-Prévot. À 34 ans, la championne tricolore remet son titre en jeu après avoir remporté l'an dernier sa toute première grande boucle. Enfin du Var, dans le Grand Sud, avec la Coupe de vitesse 2026 V1 qui se déroule aujourd'hui. Les équipages sont réunis au lac de Yatté pour cet événement. Demain, les rameurs s'affronteront 7 fois dans la catégorie kayak. Le week-end prochain, la Ligue organise le championnat de Calédonie V6 vitesse, toujours au lac de Yatté. Il est 17h passé de 3 minutes, c'est la fin de ce flash. Nous, le retour de l'actualité, c'est à 17h45 et vous poursuivez avec Jean-Luc.
1: Oh mais c'était rapide, dites donc.
2: Bah 3 minutes, c'est à peu près toujours pareil, mais là c'était parce que voilà, on a débité.
1: J'ai juste eu le temps de ne pas m'endormir.
2: Oh, mais non, je suis sûr que vous avez été très très intéressé, surtout par le Tour de France.
1: Et totalement, carrément.
2: Je vous connais Jean-Luc.
1: Ça démarre quand?
2: Comment?
1: Ça démarre quand?
2: Bah ce soir, 23h40.
1: Le Tour de France?
2: Tour de France, oh là, pour féminin.
1: Ah, c'est femme.
2: Eh oui, femme.
1: Ah, ouais, d'accord.
2: 23h40 ce soir, ça débute en Suisse.
1: D'accord. Nous c'est 17h45, hein?
2: Exactement.
1: Allez, on va faire comme ça, à tout à l'heure. Allez, ben voilà, retour sur la planète country music.
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1: Voilà, toute la musique country sur Radio Rythme Bleu. Mais oui, je l'aime, le Tour de France, hommes et femmes d'ailleurs. On y voit vraiment de très beaux paysages, c'est vraiment super intéressant. Moi, j'adore regarder ces épisodes du Tour parce que je trouve qu'on découvre et on redécouvre des paysages. Voilà. Allez, le numéro 5, qu'est-ce que vous en pensez, les petits chéris ? 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
1: Alors le numéro 5, c'est Be By You, chanson de Luke Combs, sortie initialement comme quatrième single de son sixième album de studio The Way I Am le 13 février 2026. Paru officiellement d'ailleurs le 5 mai, écrite par Dan Halley, Sam Barks et Nick Walsh, elle a été produite par Combs lui-même, Jonathan Singleton et Clip Matthews. La chanson puise largement dans les influences country traditionnelles. Elle s'articule autour d'un riff de guitare sur lequel Luke Combs chante son désir d'être avec sa femme Nicole, quelles que soient les circonstances. Allez, c'est le numéro 5, c'est Luke Combs et c'est Be By You. On est ensemble jusqu'à 17h30 pour le hit parade de la route 66.

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1: Numéro 4 avec elle à l'anglais, Morgan Wallen, deux des artistes country les plus en vogue du moment, qui ont sorti leur tout premier duo, I Can't Love You Anymore. Écrit par l'anglais Austin Goodlow et Joyce Taylor, I Can't Love You Anymore est une chanson envoûtante et intense qui accompagne à merveille l'histoire de deux amants incapables de se détacher de leur amour passé. Les paroles décrivent ainsi un chagrin d'amour persistant où les souvenirs restent tenaces malgré les efforts pour se convaincre que tout cela est terminé. Can't Love You Anymore est la l'anglais Morgan Wallen et c'est le numéro 4 sur le hit parade de la route 66 sur RRB.

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1: Alors le numéro 3 avec un nouveau titre où Morgan Wallen apparaît de nouveau avec Don't We, chanson bien sûr de Morgan Wallen, initialement sortie le 16 mai 2025, extrait de son 4e album de studio I'm The Problem. Wallen a coécrit cette chanson avec Rocky Block, John Byron, Ashley Gourley, Blake Pendergrass et Ryan Vozelchak, tandis que Joey Moy en a assuré la production. Le titre a été proposé sous Radio Country en tant que 7e single de l'album le 2 mars 2026 et 8e single au total. Holler a décrit la chanson comme reprenant le mélange caractéristique de country et de pop trap propre à Wallen. Allez. C'est le numéro 3, c'est Don't We, Morgan Wallen. On est ensemble jusqu'à 17h30 sur la route.

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1: Alors, c'est le numéro 2 avec Rocky Mountain Low, chanson et un single de Corey Kent en duo avec la chanteuse américaine Coe Wenzel, sorti le 5 décembre 2025. C'est le premier extrait du troisième album de studio de Kent, Heartless Rock and Roll, écrit par Kent lui-même, Thomas Harker, Austin Goodbye et Michael Tyrell. C'est produit d'ailleurs par Good Low. Voilà, Rocky Mountain Low est une chanson country rock que Corey Kent décrit comme un mélange de ses influences country et country rock. Les paroles explorent le chagrin d'amour lorsque le protagoniste réalise que sa bien-aimée le quitte pour un autre homme. Bon, bien triste tout ça. Hein? Rocky Mountain Low. Corey Kent, Coe Wenzel. Number 2.

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1: Alors le numéro 1, c'est avec Don't Tell Me, chanson du chanteur de country américain Jason Aldean, sorti le 2 mars 2026 en tant que deuxième single, extrait de son deuxième album de studio Songs About Us. Ce titre a été coécrit avec Kurt Allison, Tully Kennedy, John Morgan et Lydia Vaughn et produit par Michael Knox. Ce titre fait suite à How Far Does Goodbye Go, qui fut le 31e titre d'Aldean à atteindre la première place du classement Billboard Country Airplay. Il s'agit également de son 50e titre diffusé sur les radios country. Voilà, c'est le numéro 1, c'est Jason Aldean, Don't Tell Me. Et voilà, ben voilà, on est toujours sur RRB. Le numéro 1 du 8 parade. On est ensemble jusqu'à 17h30.

Voilà, le petit cow-boy, c'est l'heure de se quitter, ça va être l'heure de rentrer sous le tipi. Je vais saluer les cow-boys, les indiens, les petites squaws qui nous ont accompagnés le long de ces routes 66. Et je leur donne rendez-vous samedi prochain pour un nouveau voyage country le long de la route 66 avec encore des nouveautés, bien sûr, et des nouvelles rubriques. Je vais vous laisser dans les mains expertes de nos cow-boys de l'info pour le magazine d'information nationale et internationale de 17h45 et aussi entre les mains d'Ismaël qui va vous accompagner jusqu'à 21h. Mais avant de se quitter, je voudrais vous souhaiter un bon courage pour les jours à venir. On va se quitter avec I Dream of a Hillbilly Heaven, interprété par un trio magique composé de Dolly Parton, Tammy Wynette et Loretta Lynn qui va vous accompagner jusqu'à la fin de l'émission. Allez, bon week-end à toutes et à tous. Faites très attention sur les routes ce soir. Je vous donne rendez-vous la semaine prochaine, toujours sur la route 66, pour un nouveau voyage country. Bien sûr, vous pourrez de nouveau écouter cette émission sur le podcast de RRB et sur www.rrb.nc. Voilà, de toute façon, le rendez-vous est pris pour samedi prochain. Et bien voilà, 16h. Allez, bon week-end.

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5: Il est quasiment 17h30, soyez les bienvenus si vous nous rejoignez, vous avez choisi la fréquence de Radio Rythme Bleu RRB, ça nous fait extrêmement plaisir de vous retrouver ce soir, pour deux raisons, tout simplement parce qu'on adore vous retrouver le samedi soir, et aussi parce que le gris a laissé place à du bleu, et ça c'est pas mal du tout, hein. On s'est réveillé avec le moral un petit peu dans les chaussettes, et bien on a le smile jusqu'aux oreilles, et ça c'est pas mal du tout, on espère que vous profiterez du super sunset qui a l'air d'être plutôt prometteur, bon il y a des nuages ça et là, mais on fait fi, il n'y a pas de pluie, je pense que ça, c'est quand même pas mal du tout avec la matinée qu'on a connue, ça fait du bien. J'espère que tout va bien à la maison, que vous êtes sur la route et que vous êtes prudents, comme d'habitude, hein, les auditeurs de Radio Rythme Bleu le sont toujours, merci pour ça. Et 17h45, on va retrouver le journal complet de la rédaction, préparé et présenté par Léana Colombo. Et on retrouvera aussi le hit international Motus et Bouche Cousue, rendez-vous à 18h30 avec Marion pour distiller un peu tout ça. Et on commence en musique avec Miles Smith, Stargazing. Et bah oui, en début de soirée, on musique et puis en plus, musique de qualité. C'est pas mal du tout. Vous écoutez RRB, on vous souhaite un très bon début de soirée, un excellent week-end.

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1: Il est 17h45, on retrouve Léana Colombo dans Info Weekend.
3: Des pompiers calédoniens en renfort en métropole pour aider les soldats du feu qui luttent contre de violents incendies. Ils seront 31 à s'envoler demain soir, direction le sud de la France. Près de 3000 visiteurs pour le salon Cap Horizon. Cet événement dédié aux études supérieures était organisé aujourd'hui à l'Université de la Nouvelle-Calédonie. 130 formations étaient présentées. La province Nord à l'honneur, savoir-faire local et marché de producteurs sont à retrouver tout le week-end à l'hôtel Gondwana du quartier latin à Nouméa. Le Moyen-Orient en alerte après les nouvelles menaces de Donald Trump à l'encontre de l'Iran. Il s'est dit prêt à frapper fort la République islamique alors que de nouveaux bombardements sont en préparation. Le sport sur le territoire avec du basket et ce tournoi de la 6e kilomètre organisé au complexe de la Veuve par la jeune Naomi qui prendra bientôt la direction de la métropole. Bonsoir à tous et bienvenue dans ce journal. Et c'est officiel, 31 pompiers calédoniens vont partir demain soir en métropole. Ils se rendront dans le sud de la France pour soutenir les équipes métropolitaines confrontées aux violents incendies de forêt qui durent depuis plusieurs semaines. Michael Juneski.
4: Le ministre de l'Intérieur, Laurent Nunez, l'avait annoncé il y a deux jours. Le gouvernement de la Nouvelle-Calédonie l'a confirmé aujourd'hui. 31 pompiers calédoniens s'envoleront donc dans la nuit de dimanche à lundi. Un renfort de pompiers calédonien qui comprend notamment 8 agents de la direction des services d'incendie et de secours de la ville de Nouméa, soit 19 pompiers communaux au total, plus 12 agents de la sécurité civile et de la gestion des risques. Le capitaine Anthony Guépi sera à la tête de ce détachement calédonien qui devrait partir pour une mission de 3 semaines maximum. Je rappelle que plusieurs incendies sévissent actuellement en métropole, notamment dans le Var. Quelques 720 sapeurs-pompiers sont mobilisés pour lutter contre la propagation d'un incendie important qui sévit actuellement dans le sud de l'Hexagone.
3: Des incendies en métropole dont nous reparlerons bien entendu un peu plus tard dans ce journal. C'était l'événement du jour pour les futurs étudiants et leurs familles. Plus de 3000 visiteurs se sont rendus au salon Cap Horizon, organisé ce samedi par l'Université de la Nouvelle-Calédonie. Et Michael Juneski, encore une fois, l'événement a su trouver son public.
4: Alors que les démarches sont d'ores et déjà ouvertes sur la plateforme Parcoursup pour décider de sa filière post-bac, les jeunes pouvaient venir afin d'obtenir toutes les informations nécessaires de vive voix avec des étudiants eux-mêmes sur les stands. Si tous les renseignements sont disponibles en ligne, le contact en tête-à-tête reste un atout majeur pour aider de nombreux jeunes calédoniens à choisir leur orientation.
5: Ce salon, pour moi, c'est quelque chose qui m'a apporté beaucoup d'informations sur des BTS que je découvre aussi des licences. Et franchement, ça m'a beaucoup apporté pour mon projet. Et voilà, je sais que je vais venir à l'université. Après, je vais continuer à réfléchir au cours de l'année.
6: Personnellement, moi, je trouve que c'est super. C'est super organisé. J'aime beaucoup les emplacements et tout. On arrive bien à se retrouver. Comme en plus, il y a le panneau juste là. Donc, en vrai, ça va. Ils informent vachement bien aussi. Il y a aussi des renseignements par rapport aux bourses, c'est ce que je recherchais surtout.
7: Ah, pareil, je trouve que là, pour les jeunes, c'est un bon dispositif pour bien savoir se renseigner par rapport à leur avenir, pour les études aussi supérieures. Oui, c'est toujours bien de venir se renseigner pour connaître, je sais pas, d'autres branches ou d'autres domaines.
6: Quand on pose des questions, souvent, ils comprennent bien les questions qu'on pose et du coup, ils répondent comme il faut et tout. Donc oui, les stands que je suis partie voir, c'était, ils nous ont bien éclairé sur ce qu'on voulait savoir, etc. Ils sont super sympas aussi, hyper accueillants, puis ça a bien recruté aussi. Ça donne envie.
8: C'est un plaisir de voir que grâce à cet événement, elle arrive à faire ses choix d'avenir.
9: Là, on s'y est pris un peu à l'avance parce qu'elle est en seconde. Donc, ça lui permet justement de, derrière, mieux choisir ses SP pour l'année prochaine. Ben, j'accompagne, quoi. Et c'est depuis un moment déjà que je leur demande de déjà réfléchir à ne pas attendre la dernière minute, en fait. Et c'est très bien, justement, ces moments-là.
4: On rappelle que plus de 130 formations sont proposées sur le territoire, 55 à l'université, 63 dans des établissements et 14 14 dans des écoles, alors que l'UNC a largement étoffé son offre cette année avec encore la création de plusieurs filières. Les futurs étudiants ont donc répondu présent, ce dont se félicite Catherine Risse, la présidente de l'Université de la Nouvelle-Calédonie.
10: Un jour important, un point important, pas seulement pour l'université, mais plutôt pour les lycéens hein, qui sont en questionnement dès la seconde pour les choix de spécialité. Et puis ensuite en première et terminale, l'étape Parcoursup qui va s'ouvrir là. Donc effectivement, le fait de pouvoir trouver sur un site l'ensemble des offres de formation, c'est quand même très riche. Alors je dis un site à Nouméa, mais un site à Bouraï, un site à Conné, un site à Pointe-d'Imé, il y a un site à Lifou. C'était encore cette année une belle réussite.
4: Le salon Cap Horizon qui a refermé ses portes à 17h. Évidemment, toutes les informations nécessaires sur l'ensemble des filières disponibles sur le territoire sont toujours à retrouver sur le site internet, notamment de l'Université de la Nouvelle-Calédonie et de ses partenaires.
3: Dans le reste des événements du week-end, la deuxième édition du Nord vous invite au Gondwana. Depuis 11h, les exposants sont nombreux sur le patio de l'hôtel Gondwana. Un événement organisé en partenariat avec Tourisme Province Nord pour découvrir le savoir-faire local des artisans du Nord. Les visiteurs et les clients de l'hôtel peuvent profiter d'un marché d'initiation aux techniques traditionnelles de tressage en jonc et en pandanus.
11: Venu de Kouébou, extrême nord, on vient montrer la sculpture sur le charbon, quoi. Ben, vous avez toutes sortes d'objets, vous avez des trucs de la mer, et puis vous avez quelques totems. Ben, il y a la baleine, il y a le poulpe et le rat. Sinon, ça représente un peu tous les anciens trucs, quoi, les flèches flétrières, quoi.
12: Je viens de la commune de Wailou. Sur ces deux jours, alors, on a proposé du bougna au crabe et on a aussi proposé du bougna au poulet, accompagné avec de la salade de papaye et des boulettes de manioc. Alors là aussi, on a des sirops faits maison. Après, là-bas, on a aussi des bocaux de curcuma et d'huile de coco, extrait à froid.
13: Je viens de Puebo. On avait emmené un peu des paniers tressés en pandanus, des fèves cocotiers, un peu de tout. Il y a des pandanus que j'ai tentés en couleur, il y a d'autres que c'est naturel. Là, j'ai tressé, il y a des bouquets, ceintures tressées, il y a des éventails, il y a des nattes de bonjour, des couronnes en fleurs et des paniers en pandanus.
3: Pour Annabelle Nachin, directrice marketing de l'hôtel Gondwana, c'est l'occasion de faire rayonner les artisans de la province Nord dans un cadre convivial dans le centre-ville de Nouméa.
14: Pour pouvoir faire rayonner les artisans et mettre en avant les savoir-faire du Nord. C'est surtout parce que l'hôtel, il est ouvert à tous, il est fait pour tous et il est fait pour qu'on puisse se rencontrer, partager, découvrir et prendre le temps d'échanger avec l'autre. Donc on a dans le patio un véritable espace d'échange, dans un oasis de verdure en plein cœur du quartier latin qu'on n'imagine pas. Et ce week-end, on avait, oui, effectivement, des clients de l'hôtel qui ont pu en profiter, mais aussi des visiteurs extérieurs. Et en plus, aujourd'hui, on a une braderie dans l'hôtel, les trésors cachés de l'hôtel, en fait, qu'on déstocke. Donc n'hésitez pas aussi à venir pour découvrir cette braderie et profiter pour faire de bonnes affaires. Comme ça, vous mêlez le culturel, l'échange et puis aussi les bonnes affaires dans le sous-sol du Gondwana. J'ai participé à un atelier de vannerie et j'ai fait ma première fleur en pandanus. Mais je vous assure, elle est plutôt réussie pour une première fleur. Mais il y a plein de belles choses. Surtout, je me régale là. J'ai une jolie salade de papaye de Laïka qui a préparé. On a des très jolies robes de Kélia Création. Il y a les sculpteurs qui sont en train de sculpter des pierres à savon. Et puis, on a Anaïg qui propose des objets en granérite. Donc, il y a plein de choses à découvrir, en fait.
3: Le rendez-vous est donné jusqu'à ce soir, 19h, puis demain, de 11h à 17h, à l'hôtel Gondwana, au quartier latin. Autre événement qui se déroule actuellement, la 4e édition de la compétition de Hori Tahiti, qui refermera ses portes ce soir au Doc socioculturel de Païta. Un peu plus tôt, une vingtaine de troupes de danse tahitienne se sont affrontées pour mettre en lumière les talents du territoire. Et depuis 17h, se déroule la finale. Au total, plus de 250 participants étaient réunis, avec à noter la présence d'une troupe de 5 australiennes et une danseuse mexicaine. Daiko Wamitan, membre de l'association OARR, en charge notamment de la communication.
15: Pour le public et le futur public qu'on aura, vous pourrez découvrir non seulement les grands finalistes des solistes adultes, et en plus revoir ou voir les prestations des formations gagnantes de la veille.
16: C'est la première fois qu'on a eu des artistes étrangers à l'international. Pour nous, c'est une fierté, hein. Ça veut dire que ça y est, le concours commence à percer à l'international, qu'on commence à nous remarquer. Donc, on a accueilli pour la première fois l'Australie. Et là, aujourd'hui, en soliste, on aurait également le Mexique. Et en plus, la formation

0: Hospitalisés au Medipol, de nombreuses animations seront proposées tout au long de la journée. Les fonds récoltés serviront à financer les actions des Mamans Roses. Les précisions de Françoise Chenet, dit Fanfan, de l'association Les Mamans Roses.
1: Nous, les Mamans Roses, on préfère faire un festival. Donc, une année, c'est à l'extérieur, c'est-à-dire comme là, à l'hippodrome, avec des jeux extérieurs et puis des choses qui vont se passer sur la scène, la zumba, la danse. Peut-être qu'il y aura des danses autres toute la journée. L'avantage que vous avez, c'est que ce jour-là, il y a toutes les Mamans Roses qui sont là. Et tous les bénévoles des Mamans Roses qui sont là, réunis en un seul lieu et où on peut nous parler, parce que ce sont des gens quand même qui, toute l'année, se rendent au chevet des enfants, bénévolement. Donc, et c'est le seul jour où nous, on peut récolter des fonds des Calédoniens, à travers ce qui nous est offert, qui nous est donné. Donc, c'est pour ça qu'on l'appelle le Festival des Roses. Cette année, on aura aussi plusieurs surprises sur place que les gens découvriront en venant à l'hippodrome.
0: Le Festival des Roses se déroulera demain de 9h à 16h à l'hippodrome Henri Mignard de Lanzvata. Enfin, bref, parmi les autres événements festifs du week-end, jusqu'à demain, je vous rappelle que Yaté organise sa fête communale à la tribu de Wao. Demain, à Moindou, sera organisé un marché sur le thème du terroir de 8h à midi avec une opération canette contre poule par le SIVM. Et à Nouméa, ce sera le vide-grenier de la place des Cocotiers de 7h à 12h30. En attendant, il est 17h57, on va marquer une première pause avant de voir l'actualité en métropole et dans le monde.
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0: C'est l'une des pires crises migratoires jamais vues en Europe. Près de 60 000 migrants sont arrivés massivement dans l'enclave espagnole de Ceuta, située au nord-est du Maroc, à moins de 20 km de Gibraltar. Et le bilan humain est lourd. Au moins 34 migrants ont perdu la vie. Si plus de 48 000 personnes ont déjà rebroussé chemin, cette crise migratoire d'ampleur inquiète désormais toute l'Europe, dont la France, qui risque de devoir accueillir une partie de ces migrants. Laura Legault pour Europe.
4: Oui, face à l'ampleur du phénomène, Emmanuel Macron demande au ministre de l'Intérieur, Laurent Nunez, de renforcer les contrôles à la frontière espagnole et propose le soutien de l'agence européenne Frontex. Dans un communiqué publié sur X, le chef de l'État conclut par ces mots « Je redis notre solidarité à l'Espagne, son gouvernement et son peuple. Mais la crainte de voir une partie de ces migrants arriver en France via l'espace Schengen perdure. » Et sur ce point, le gouvernement botte en touche. Interrogé sur Europe 1, la ministre Aurore Berger a préféré pointer la responsabilité espagnole.
5: Ceux qui sont en cause, ce sont d'abord les autorités qui ne savent pas réguler, comprendre aussi qui a permis leur arrivée. Et on le sait, nous avons des réseaux qui sont des réseaux ensuite de criminalité.
4: Bruno Retailleau parle d'un électrochoc et réclame la fermeture temporaire de la libre circulation avec l'Espagne, alors que Marine Le Pen promet, je cite, de stopper cette folie en réservant dès 2027 la libre circulation dans l'espace Schengen aux seuls nationaux européens.
0: L'Italie a pris la décision de fermer l'espace Schengen à l'Espagne, mesure soutenue par la Finlande. De son côté, Paris durcit le ton face à Madrid, annonce le ministre de l'Intérieur Laurent Nunez, avec la multiplication par 5 dès aujourd'hui du nombre de policiers et gendarmes déployés en renfort. Une crise migratoire qui s'invite dans le débat de la prochaine présidentielle. Édouard Philippe, candidat Horizon en 2027, demande également le renforcement immédiat du contrôle de la frontière avec l'Espagne et affirme vouloir mettre fin à une forme d'impuissance migratoire. À gauche, Olivier Faure, le chef du Parti socialiste, assure qu'il n'y aura pas d'invasion du continent européen. Autre actualité qui pourrait rythmer la course à l'Élysée, la lutte contre les incendies dans le Var. C'est un feu qui se propage plus vite qu'un cheval au galop. Les mots inquiétants du préfet du Var face aux inexorables flammes qui dévorent le département. Un temps fixé, l'incendie a repris de plus belle hier. Plus de 5500 hectares déjà partis en fumée. 2500 personnes évacuées ces dernières heures. Le préfet du Var, Simon Barbe, a fait le point sur l'évolution de la situation. Les heures qui viennent s'annoncent compliqué pour les pompiers.
6: Des vents orageux ont attisé les braises encore incandescentes. Vous savez que le feu était fixé, mais non encore maîtrisé.

0: Maîtrisé et encore moins éteint. Et la reprise a été d'une très forte virulence en direction de villages qui avaient été déjà éprouvés. Et donc nous avons dû à nouveau procéder à des évacuations de tout l'habitat dispersé en dehors des cœurs de village, à Courance, à Montfort-sur-Argence, au nord de la commune Duval et à l'ouest de la commune de Carcès. Ça représente près de 2500 personnes. Nous sommes à 1000 hectares parcourus depuis 13h30 qui s'ajoutent aux 4500 hectares qui avaient été parcourus par le feu du Gros Bessillon.
1: Et pour lutter contre ces flammes extrêmes, de nouveaux renforts sont attendus dans le Var. Vous l'avez entendu en début de journal, parmi ces renforts, des pompiers calédoniens qui partiront dans la nuit de dimanche à lundi. Actuellement, 700 pompiers sont mobilisés, 6 hélicoptères bombardiers d'eau, 8 canadaires et 2 Dash sont déjà sur place. Et en Gironde, en revanche, l'amélioration se confirme. Le méga-feu est désormais contenu et stabilisé. Après avoir ravagé 42 000 hectares, 90% des personnes évacuées ont pu regagner leur domicile. L'actualité à l'étranger, au Moyen-Orient, Donald Trump a annoncé le désarmement du Hamas par un accord historique, accord qui, selon lui, est salué par l'État hébreu. Mais qu'en est-il réellement à Tel Aviv ? On fait le point avec Frédéric Simon, correspondant d'Europe 1 en Israël.
2: Les dirigeants israéliens restent discrets sur ce développement pourtant présenté comme historique par Washington, alors qu'il est. Il n'y a toujours pas de réaction officielle de la part de Benjamin Netanyahou. Cela dit, des propos attribués à un dirigeant haut placé ont été cités par les médias israéliens et ils montrent à quel point le scepticisme est de rigueur. L'accord, affirme ce dirigeant anonyme, ne fournit pas de réponse satisfaisante à l'exigence d'un véritable désarmement du Hamas et dans ces conditions, un retrait des troupes israéliennes prévu par l'accord n'est pas envisageable. Un scepticisme alimenté par les dernières déclarations des cadres du Hamas. L'un d'entre eux a affirmé que son organisation n'avait pas accepté de déposer les armes, mais uniquement de les entreposer sous le contrôle du gouvernement technocratique censé gérer le territoire une fois l'accord mis en œuvre. Le processus devrait durer de 6 à 8 mois, période au cours de laquelle l'armée israélienne présente actuellement sur environ 60% du territoire, opérera un retrait graduel et mettra un terme à ses frappes contre les objectifs du Hamas, à la condition toutefois que l'organisation islamiste respecte son engagement de renoncer à son arsenal.
1: Dans le même temps, Tel Aviv et Washington prévoient de frapper l'Iran très fort. De nouveaux bombardements pourraient intervenir ce week-end, notamment contre des infrastructures énergétiques en cas d'attaque menée conjointement. Cela marquerait la première participation d'Israël à la campagne de bombardement depuis la phase initiale de la guerre. 18h passées de 2 minutes, seconde pause et nous ouvrons notre page sport.
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1: À la une du sport, du cyclisme au féminin avec le début ce soir du Tour de France Dames. Le peloton entre en piste à Lausanne. Parmi les coureuses, la Française Pauline Ferrand-Prévot, gagnante de l'édition 2025. On fait le point avec Christopher Filoc pour Europe 1.
6: La championne de 34 ans n'a rien perdu de sa détermination. Mais pas question de se mettre la pression, explique en anglais Pauline Ferrand-Prévot lors d'une conférence de presse.
7: It will not change my life. Gagner une nouvelle fois ne changera pas ma vie. Et même si je suis super motivée, il y aura une vie après ce tour. Et c'est ce qui me détend.
6: Elle sera concurrencée notamment par la néerlandaise Demi Vollering, lauréate du maillot jaune en 2023, deuxième lors des trois dernières éditions. Le tout sur un parcours plus long que jamais, 1175 km à parcourir de Lausanne à Nice. 9 étapes dont un contre-la-montre et une arrivée au sommet du mythique Mont Ventoux. Une fierté pour Marion Rousse, la directrice du Tour.
8: L'étape reine, le Mont Ventoux, je sais très bien que ce sera une réussite, ce sera le toit du Tour avec pratiquement 3600 mètres de dénivelé positif. Encore un peu plus une possibilité de rentrer le cyclisme féminin dans l'histoire parce qu'on sait que ça passe également par l'école mythique.
6: Pauline Ferrand-Prévot pourrait devenir la première première femme couronnée deux fois sur la grande boucle depuis que l'épreuve a retrouvé le format d'une course à étapes en 2022.
1: Christopher Filhoc pour Europe 1 et départ de ce Tour de France Dames à 23h40 ce soir, heure de Nouméa. Un coup d'œil au reste de l'actualité sportive sur la scène nationale et internationale avec vous, Michael Gineski.
9: Oui, en rallye, le championnat du monde fait étape ce week-end en Finlande. C'est le français Sébastien Ogier qui est en tête du classement. À l'issue de la première journée d'épreuve, il devance de 16 secondes le leader du classement mondial, le gallois Elfyn Evans. Déjà 10 spéciales de disputées, 20 sont au programme tout au long du week-end. Et puis en tennis, le français Arthur Géa s'est hissé en finale d'un tournoi ATP 250 au Mexique, à Los Cabos. Après avoir réussi à éliminer l'argentin Francisco Cerundolo, 20e joueur mondial, le vainqueur du dernier Open de Nouvelle-Calédonie en début d'année à Nouméa, a pris cet après-midi le dessus sur le joueur venu de Hong Kong, Coleman Chaklam Wang, dans le dernier carré, 7-6, 6-3. À 21 ans, Arthur Géa est actuellement 127e au classement mondial et il croisera le fer en finale avec le vainqueur du match en cours entre le Britannique Cameron Norrie et le Canadien Denis Shapovalov.
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1: On en vient au sport en Calédonie avec d'abord du VA dans le Grand Sud.
9: La Coupe de vitesse 2026 V1 se déroulait aujourd'hui. Les équipages étaient réunis au lac de Yaté pour cet événement. Certains préparent surtout les mondiaux de la discipline. Une délégation de près de 80 rameurs qui sera à Singapour à la mi-août. Fabienne de Vambèze, la présidente de la Ligue calédonienne de VA et canoë-kayak.
11: L'avantage du lac de Yaté, c'est surtout une régularité dans la météo. C'est toujours plat, il n'y a pas de vagues ou de courants. Et ça permet aux rameurs d'avoir un plan d'eau magnifique aussi, quoi. Il y a des échéances, là, mi-août, on a une grosse délégation calédonienne qui se déplace à Singapour pour les championnats du monde de vitesse. Donc il y aura une partie de la première semaine en élite et la deuxième semaine en club. On devait faire un championnat de Calédonie initialement, mais on n'avait pas encore reçu nos pirogues pour le permettre. On a tout de même maintenu une compétition de vitesse, donc c'est la deuxième coupe de Calédonie de l'année. Chaque rameur apporte son propre matériel, c'est pour ça qu'on appelle ça une coupe. Et ça leur permet de voir comment leurs entraînements a pu porter leurs fruits, se confronter déjà avant de partir.
9: Et demain, les rameurs s'affronteront cette fois dans la catégorie kayak. Le week-end prochain, la Ligue organise le championnat de Calédonie V6 vitesse, toujours au lac de Yaté.
1: Du basket à présent avec un tournoi au complexe de la Veuve, organisé par des jeunes et pour des jeunes.
9: Oui, c'est le projet d'une joueuse de l'AS 6e kilomètre, Naomi Wema, 18 ans, qui prépare son départ pour des études en métropole. Actuellement en convalescence après une rupture des ligaments croisés, elle a choisi de changer de casquette, ne pouvant plus jouer, et d'organiser cette journée sportive ouverte aux autres clubs. Rendez-vous qui répondait à plusieurs objectifs, Naomi Wema.
12: C'est déjà de rassembler les jeunes, mais aussi de montrer que c'est pas parce qu'on est blessé qu'on peut pas agir différemment sur le terrain. Peut-être que je peux pas jouer maintenant, mais vous voyez très bien, j'ai réussi à rassembler tous ces joueurs pour qu'ils jouent ensemble et partagent un bon moment ensemble. Bah là, il me reste encore 5 mois de convalescence, donc on va aller doucement, quoi. On va essayer d'agir différemment sur le terrain, que ce soit en tant que coach, en tant qu'arbitre, parce que je peux courir, et voilà.
9: Naomi profite de son aventure à la 6e kilomètre section basket aussi pour préparer son avenir qu'elle envisage donc dans le monde du sport.
12: Je pars bientôt pour mes études en STAPS, donc licence de sport, et cet événement, voilà, ça me permet de déjà rentrer dans le bain, d'apprendre à organiser des événements, gérer tout ce qui est communication entre les clubs, les joueurs à Lyon.
13: Pays du basket en plus.
12: Exact.
13: Vous allez bientôt organiser des événements avec Tony Parker.
12: On y croit peut-être.
9: 8 clubs étaient engagés aujourd'hui, 10 équipes masculines et 10 équipes féminines pour ce tournoi du jour organisé au complexe Mélissa de la Veuve de l'AS 6e kilomètre.
1: Merci Mickaël Gineski. 18h09, on passe tout de suite à la météo.
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1: Et voyons toute la météo avec vous, Ismaël.
14: Et on ouvre ce bulletin avec deux vigilances jaunes, une pour vent violent, deux points bout à poum sur Bélep et au Loyauté pour un vent de sud-sud-est soufflant autour de 25 nœuds avec des rafales de l'ordre de 30.

0: Le prochain rendez-vous d'information, ce sera tout à l'heure à 19h.
1: Merci beaucoup, c'était Léana Colombo.
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1: Et il est 18h10. Un peu de musique avant de retrouver le hit international avec Marion. On n'en dit pas plus. Motus et bouche cousue, c'est un petit peu le mot d'ordre. Avant 19h30, enfin Motus et bouche cousue, on va surtout bien s'amuser et bien s'ambiancer en musique. Et on commence avec Logic et Rag & Bone Man avec Broken People. Ça dit très certainement pas grand-chose à beaucoup de monde ce soir, mais quand vous allez l'entendre, mais oui, ben oui, les évidences musicales, c'est sur Radio Rythme Bleu. Prenez bien soin de vous, passez une excellente soirée, soyez prudents. Si vous êtes sur la route, c'est Radio Rythme Bleu. 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

0: Et il est 18h30, l'heure de retrouver le hit international préparé et présenté par Marion. On l'écoute.
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3: Salut à tous les passionnés de musique. Et comme chaque semaine, on part pour 30 minutes de tube avec le hit RRB. Le programme du jour, direction les États-Unis pour notre tour du monde des hits. On va écouter ce qui tourne en boucle sur les radios américaines en ce moment.

0: Et question suspense, on se demande si Alex Warren va réussir à garder la tête du classement pour une cinquième semaine. Le suspense est total, mais pour débuter, plein phare sur une figure incontournable du paysage urbain français qui fait son grand retour, l'infatigable soprano. Avant d'écouter son tout nouveau single, retour sur une sélection de ses plus gros tubes, c'est parti.
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Des classiques qui traversent les générations sans prendre une ride, c'est l'essentiel de Soprano. Le rappeur marseillais est de retour aujourd'hui avec un titre calibré pour nous faire bouger. C'est la nouveauté qui fait le buzz sur RRB. Voici Soprano avec son nouveau morceau, DJ.

Soprano qui prouve une fois de plus son sens inné du rythme avec DJ. On passe aux choses sérieuses, place au classement officiel du 8RRB. Et on ouvre la marche avec le numéro 5, et ça glisse pour les rois de la K-pop. Les 7 membres de BTS reculent de 2 cases avec leur balade sous

Et c'est la formation pop-rock Second Voice qui réalise la bonne opération en grimpant d'un échelon. Ils s'emparent de la 4e place avec Let Me Be. C'est le ITRRB, merci de nous suivre toutes les semaines. On fait une pause dans le classement, le temps d'embarquer pour notre escale hebdomadaire, le tour du monde des hits. Je sais que vous l'attendez et c'est parti. On traverse le Pacifique sans escale pour atterrir directement aux États-Unis, là où les radios font la pluie et le beau temps. Voici le top 5 des morceaux les plus diffusés là-bas en ce moment. En 5e position, Olivia Rodrigo avec Drop Dead.

On s'arrête un instant sur la deuxième place. Zara Larsson, 27 ans, vient de ressortir son dernier album dans une version très engagée, très féministe. On écoute Midnight Sun en intégralité.

0: Zara Larsson, numéro 2 des passages radio aux États-Unis avec Midnight Sun. La semaine prochaine, retour vers l'Hexagone. On posera nos valises en France pour poursuivre notre tour du monde des hits. Allez, retour au ITER RB. Maintenant, on reprend avec le numéro 3. Et c'est Temper City qui grimpe d'une place. Le projet Indie s'impose petit à petit avec Self-Aware.
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1: Et vous l'avez compris, on a deux nouveaux patrons cette semaine. Ils s'emparent de la couronne pour la toute première fois grâce à une collaboration explosive et ultra rythmée. Le trône appartient désormais à Shakira et au Nigérian Burna Boy avec le redoutable Die Die. Hymne officiel de la Coupe du Monde de football, c'est sur ce nouveau numéro 1 qu'on se quitte. On se retrouve la semaine prochaine pour une nouvelle escale en France et un classement qui s'annonce déjà bouillant. Et d'ici là, gardez la pêche à l'écoute derrière.

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0: Ferrari, Europe 1 sur RAB pour être les premiers informés.
1: 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Il est 19h, pour le rappel des titres, on retrouve Léana Colombo.
2: Bonsoir à tous. La fin du salon Cap Horizon à l'UNC. Toute la journée, les lycéens et futurs étudiants ont pu préparer leur avenir. Co-organisé par l'Université de la Nouvelle-Calédonie, le vice-rectorat et le gouvernement, ce rendez-vous des études post-bac rassemblait plus de 130 formations accessibles sur le territoire. Écoles, centres de formation et institutions étaient présents pour répondre aux questions et accompagner les jeunes dans leur choix d'orientation. Près de 3000 visiteurs se sont rendus au salon Cap Horizon, selon le dernier bilan. Le Nord vous invite au Gondwana. Jusqu'à demain, les visiteurs peuvent se rendre au sein du patio de cet hôtel de Nouméa au quartier latin pour découvrir les savoir-faire locaux à travers la vannerie, la sculpture ou encore des ateliers participatifs. Il s'agit de la deuxième édition de cet événement organisé en partenariat avec Tourisme Province Nord. En métropole, la lutte contre les incendies dans le Var se poursuit. L'incendie du Gros Bessillon a repris de l'ampleur. 1000 hectares ont brûlé, 2500 personnes ont été évacués, 700 pompiers, 6 hélicoptères bombardiers d'eau, 8 canadaires et 2 Dash sont mobilisés face à cet incendie. Plusieurs axes à proximité sont également fermés pour faciliter l'intervention des sapeurs-pompiers. En Gironde, en revanche, l'amélioration se confirme. Le méga-feu est désormais contenu et stabilisé. Après avoir ravagé 42 000 hectares, 90% des personnes évacuées ont pu regagner leur domicile. Et toujours concernant les incendies, le gouvernement de la Nouvelle-Calédonie a confirmé que 31 pompiers calédoniens s'envoleront dans la nuit de dimanche à lundi pour aider les soldats du feu de métropole à faire face à ces violents incendies. Un renfort de pompiers calédoniens qui comprend notamment 8 agents de la direction des services d'incendie et de secours de la ville de Nouméa. À l'étranger, le Moyen-Orient en alerte après les nouvelles menaces de Donald Trump à l'encontre de l'Iran. Le chef de la Maison-Blanche s'est dit prêt à frapper fort la République islamique alors que de nouveaux bombardements sont en préparation selon les médias américains. De nouvelles frappes sur les infrastructures énergétiques de Téhéran sont notamment envisagées ce week-end. Le sport avec du cyclisme. Le Tour de France Femmes s'élance ce soir avec une première étape disputée en Suisse. Après les hommes, c'est au tour du peloton féminin de prendre la route. Parmi les favorites, la Française Pauline Ferrand-Prévot. À 34 ans, la championne tricolore remet son titre en jeu après avoir remporté l'an dernier sa toute première grande boucle. Enfin, sur le territoire du Var, dans le Grand Sud, avec la Coupe de vitesse 2026 V1 qui se déroule aujourd'hui. Les équipages sont réunis au lac de Yatté pour cet événement. Et demain, les rameurs s'affronteront cette fois dans la catégorie kayak. Le week-end prochain, la Ligue organise le championnat de Calédonie V6 vitesse, toujours au lac de Yatté. Il est 19h passé de 3 minutes. C'est la fin de ce flash. Le retour de l'actualité, ce sera demain à 7h en compagnie de Michael Juneski. Et vous poursuivez la soirée avec Ismaël.
1: Merci beaucoup, Léana Colombo.
2: Bonne soirée.
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1: Et bonsoir tout le monde, ravi de continuer la soirée avec vous jusqu'à 21h. Le club 80 qu'on a fait muer, enfin il a mué le club 80, puisqu'on va retrouver aussi quelques morceaux des années 90. Pourquoi pas, on s'est dit, on va varier un petit peu les plaisirs, ça n'a jamais fait de mal à personne. Et en samedi soir, c'est toujours très efficace. On espère que vous apprécierez la programmation prévue. On retrouve entre 19h et 20h de la musique, beaucoup de musique. On n'a pas envie de dire musique douce, on a envie de dire musique éclectique. Voilà, de la musique qui fera plaisir un petit peu à tout le monde pour vous accompagner si vous passez à table. Et puis 19h04, et qu'est-ce qu'on fait? Eh bien, un point avec la météo avant de retrouver la lecture de vos avis de décès.
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1: Et on ouvre ce bulletin avec deux vigilants jaunes. La première pour vent violent de Pointe-Boutapoum sur Belle-Épée au Loyauté pour un vent de sud-sud-est soufflant autour de 25 nœuds avec des rafales de l'ordre de 35 nœuds en soirée. Demain après-midi, l'Alizée se renforcera de nouveau pour atteindre les 25 nœuds et des rafales toujours de 35 nœuds sur l'équivalent de 65 km/h. De Pointe-Boutapoum, autre vigilant jaune, forte houle cette fois-ci de Bouraille à l'île des Pins pour une houle de sud-sud-ouest de 3 mètres à 3,50 m. Arrivant demain dimanche, en cours de matinée. Ça représente 19 communes sous le coup de ces deux vigilances. Cette nuit, les étoiles dominent sur l'est, sur les autres régions, les nuages continuent de circuler. Une petite ondée n'est pas exclue, notamment sur l'ouest. Sur l'est, le vent de sud à sud-est aussi entre 10 et 15 nœuds. Ailleurs, le vent de sud-sud-est souffle souvent autour de 20 nœuds, avec quelques rafales à 30 nœuds. Et notez que sur le nord-ouest, Bélep et les Loyautés, il est voisin de 25 nœuds avec des rafales jusqu'à 35 nœuds, notamment en soirée. Sur les autres régions, en revanche, il mollit entre 15 et 20 nœuds en fin de nuit. Nuit qui restera fraîche avec un mercure qui descend localement entre 12 et 14 degrés sur l'ouest et dans l'intérieur. Rapide coup d'œil pour demain matin. Le nord et l'est bénéficieront d'un temps ensoleillé, même si le ciel sera parfois voilé par des nuages élevés. Sur les autres régions, les nuages l'emporteront, mais les averses seront rares. L'alizée de secteur sud-est soufflera autour de 20 nœuds, avec quelques rafales à 30 nœuds sur l'ouest et les Loyautés. Et on termine avec les températures qui seront fraîches, et comprises entre 22 et 24 degrés. Voilà pour ce bulletin météo tout à fait complet. Pour ce soir et demain matin, vous avez le temps de voir venir. 19h06, l'heure de retrouver la lecture de vos avis de décès.
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1: Les avis qui vont suivre concernent les décès de Madame Keshin Erika Djeuma, née Elemaïa, Monsieur Maïe Max, Monsieur Amasio Sanitala Brian Malaou, Madame Veuve Nagle Georges, née Devo Lucie, Monsieur Moilou Joachim, Madame Gervolino Jacqueline, née Morlaix, Monsieur Chabal Pierre Paul, dit Jean-Claude, Monsieur Levanchot Charles, Monsieur Waucheno Chanel Djeono, Madame Milly Marie-Hélène Naudoua, et des avis de messe, ceux de Madame Bador Montiel Alexandra et Monsieur Bizin Charles, Monsieur Gwassem Naki Sadok, Aïcha, Monsieur Demotte Raymond, Monsieur et Madame Demotte Aline. On nous prie de vous faire part du décès de Madame Keshin Erika Djeuma, née Elemaïa, décès survenu le 26 juin en Australie dans sa 49e année. La coutume et la veillée sont en cours à la morgue de Nouméa jusqu'à 20h. Veillée qui reprendra demain, dimanche 2 août, de 8h à 20h. Notez que le transfert vers l'IFU se fera lundi 3 août par la CMI. On nous prie de vous faire part du décès de Monsieur Max Maillet, survenu le 29 juillet. La veillée se fera à la morgue de Nouméa lundi 3 août de 8h30 à la levée du corps, sans fleurs ni couronne. La cérémonie religieuse sera célébrée en la chapelle du centre funéraire lundi à 11h15. La crémation se fera dans la plus stricte intimité familiale. On nous prie de vous faire part du décès de Monsieur Amasio Sanitala Brian Malaou. La veillée aura lieu demain, dimanche 2 août, de 12h à 20h. Veillée qui reprendra lundi 3 à partir de 7h à la morgue municipale de Nouméa. La cérémonie religieuse sera célébrée lundi à 9h15 à la chapelle du centre funéraire, et cérémonie qui sera suivie de son inhumation au cimetière du 5e kilomètre où il reposera auprès de sa maman. On nous prie de vous faire part du décès de Madame Veuve Georges Nagle, née Devaux Lucie, survenue le jeudi 30 juillet dans sa 98e année. Une veillée se déroulera au centre funéraire du Pont des Français demain dimanche de 13h30 à 18h. Le corps sera transféré à Poya pour une veillée prévue lundi 3 août à partir de 10h à la morgue de Poya. La cérémonie religieuse sera célébrée ce même jour à 15h, suivie de l'inhumation au cimetière de la commune de Poya. On nous prie de vous faire part du décès de Monsieur Moilou Joachim, survenu le 29 juillet. La veillée aura lieu à la morgue municipale de Nouméa mercredi 5 août de 9h à 20h. Son transfert se fera jeudi 6 août vers Bélep, où il sera inhumé. On nous prie de vous faire part du décès de Madame Gervolino Jacqueline, née Morlaix, survenu le 30 juillet dans sa 99e année. Une veillée se déroulera au centre funéraire du Pont des Français lundi 3 août de 16h à 19h. La cérémonie religieuse sera célébrée ce même jour à 17h30 et l'inhumation se fera mardi 4 août à 11h au cimetière du 5e kilomètre. On nous prie de vous faire part du décès de Monsieur Chabal Pierre Paul, dit Jean-Claude, survenu le 30 juillet à son domicile dans sa 71e année. La veillée aura lieu au domicile de la famille, 24 rue de l'Espoir à Katiramona, lundi 3 août à partir de 14h. La cérémonie religieuse se déroulera à domicile mardi 4 août à 10h30, suivie de l'inhumation au cimetière de Katiramona à 11h30. On nous prie de vous faire part du décès de Monsieur Charles Levanchot, survenu le 29 juillet. Pour respecter ses volontés, sa crémation aura lieu dans la plus stricte intimité familiale. on nous prie de vous faire part du décès de Monsieur Wauceno Chanel Geono, survenu le 31 juillet dans sa 52e année. La veillée aura lieu demain, dimanche 2 août, de 8h à 20h, au salon funéraire à la morgue municipale de Nouméa. Son transfert vers l'IFU aura lieu lundi 3 août et la suite des obsèques vous sera communiquée ultérieurement. On nous prie de vous faire part du décès de Madame Milly Marie-Hélène Naudoua, survenue le 31 juillet dans sa 69e année. La veillée et les coutumes se feront à la morgue municipale du 5e kilomètre, samedi 8 août, de 8h à 20h. Et le corps sera transféré à l'IFU par le Béticho à 6h, dimanche 9 août. On nous prie de vous faire part du décès de Madame Alexandra Bader-Montiel, survenue à Dubaï le 21 juin dans sa 36e année des suites d'une maladie. Dominga et Régis, ses parents, Valérie, sa sœur, Gabriel, son frère, Alexandre, son mari et ses deux filles, Carlotta et Talia, vous invitent à une messe qui sera célébrée en sa mémoire à l'église du Vœu de Nouméa demain dimanche 2 août à 16h. On nous prie de vous faire part de cet avis de messe qui sera dite en l'église de Tina, aujourd'hui, samedi 1er août, pour le repos des âmes de Monsieur Bizien Charles, Monsieur Gwassem Naki, Monsieur Gwassem Sadok, Madame Gwassem Aïcha, Monsieur Demotte Raymond et Madame Demotte Aline. Et voici qui met un terme à vos avis de décès.
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1: Et venue l'heure de continuer en musique sur Radio Rythme Bleu. Qu'en dites-vous ? Une superbe programmation musicale sans trop vous en dire. Vous pourrez retrouver Leona Lewis, il y aura du Trey Songz, il y aura du French Tobacco. Vous retrouverez également Jamie Woon, mais aussi The Calling, Adele. Et pour commencer, Michael Jackson, The One and Only, qui est en train de littéralement tout casser avec son biopic. Je pense que, voilà, du Michael Jackson. Michael Jackson qui fait du Michael Jackson. Qu'est-ce qu'on aurait pu espérer ? De pire, de mieux, je ne sais pas. Enfin bon, c'est Michael Jackson, quoi. C'est incroyable tout de même. Allez, on l'écoute. Human Nature. C'est pas mal du tout, ça, pour commencer la soirée. Et puis, continuez de vous accompagner. Si vous passez à table, eh bien, on vous souhaite un très bon appétit. Si vous êtes sur la route, soyez prudents.

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Et continuez de rester à l'écoute de Radio Rythme Bleu. Dès 21h, vous retrouverez notre partenaire Europe 1 qui vous accompagnera pour la soirée. Prenez soin de vous, prudence si vous êtes sur la route. 20h57, bon week-end tout le monde.

0: Il est midi sur Europe 1. Le journal avec vous, Maël Laurent, bonjour.
1: Bonjour Perle et bonjour à tous. Les incendies qui rongent toujours la France et des flammes qui apprêtent une petite accalmie ont repris de plus belle dans le Var. 1000 hectares de végétation détruits en seulement quelques heures. 2500 personnes évacuées la nuit dernière. Et la situation est loin d'être maîtrisée à cause du vent notamment. C'est ce que vient d'annoncer Laurent Nunez. Vous l'entendrez dès le début de ce journal. L'Europe, elle, se déchire sur les questions migratoires depuis l'arrivée jeudi de plus de 60 000 migrants marocains dans l'enclave espagnole de Ceuta. L'Italie décide de fermer temporairement ses frontières avec l'Espagne, soutenue par le Danemark et la Finlande. Le Premier ministre espagnol pointe du doigt leur égoïsme. La France, elle, a décidé de mobiliser sa force frontière d'intervention rapide. Explication Europe 1 à suivre. Et puis beaucoup de monde sur les routes en ce samedi de chassé-croisée des vacances et la barre des 1000 km de bouchons qui vient d'être franchie sur nos grands axes autoroutiers, notamment en direction de la Méditerranée sur la 7, où l'on rejoindra également la correspondante d'Europe 1 à Lyon. Europe 1. Dans le Var, les flammes sont reparties de plus belle depuis 24 heures. L'incendie, fixé en début de semaine, a été ravivé par de nouveaux départs de feu. 2500 personnes ont été évacuées ces dernières heures. Plus de 1000 hectares supplémentaires sont partis en fumée et la situation pourrait bien s'aggraver.

0: gravé dans les prochaines heures. Écoutez le ministre de l'Intérieur, Laurent Nunez, il y a quelques instants.
1: On est en situation très sévère sur le département du Var. Hier, ce sont près de 1500 hectares nouveaux qui sont venus s'ajouter aux hectares parcourus par ce feu. La situation ne s'est pas aggravée dans la nuit. En revanche, sur ce théâtre, on a quand même quelques points d'inquiétude importants puisqu'il y a de nombreux points chauds encore. Et on attend la levée du vent, et notamment du Mistral, dans l'après-midi, et donc une zone vraiment à très haut risque entre 16h et 22h. Ce qui nous conduit évidemment à maintenir les moyens qui sont engagés sur place, voire même à les renforcer pour les moyens aériens. Et aujourd'hui, on aura sur ce théâtre qui vont opérer 4 Canadair, 5 hélicoptères bombardiers d'eau et 2 avions Dash, donc qui vont opérer sur ce secteur.
0: Laurent Nunez qui s'exprimait il y a quelques minutes sur la situation critique dans le Var. Le ministre de l'Intérieur plus rassurant en revanche sur l'évolution des incendies en Gironde. Il précise que le feu est fixé sur place et ne progresse plus vraiment. 90% des personnes évacuées ont même pu rentrer chez elles. De quoi redonner espoir aux professionnels du tourisme. Avec des recettes réduites à néant ou presque depuis 2 semaines, tous n'attendent désormais qu'une seule chose, l'arrivée des Haoussiens pour tenter de sauver les meubles. Reportage signé Charles Lhuillier, l'envoyé spécial d'Europe 1 à Saint-Médard-en-Jalles.
2: Dans cette commune où les touristes s'arrêtent régulièrement avant d'aller à Arcachon, les commerces ont pu rouvrir. Sophie, dans sa boutique de vêtements, attend avec impatience ses Haoussiens. C'est presque une question de survie vu le contexte.
3: On a fermé pendant 5 jours. Ça se chiffre entre 3 et 5 000 euros. Et en plus, on a les fournisseurs qui continuent à prélever et les charges qui continuent de tomber. Il fallait que ça se termine et qu'on puisse réouvrir.
2: Une réouverture préparée avec minutie par Arnaud dans son bar-restaurant, très apprécié des touristes.
4: On nettoie les tables, on remet la machine à café. On dépoussière toutes les bouteilles avec les cendres qui sont infiltrées un petit peu à l'intérieur. Et maintenant, il n'y a plus qu'à attendre les clients.
2: Encore faudrait-il en avoir. Franck, vendeur d'accessoires pour téléphone, en doute énormément.
5: Moi, j'ai des touristes qui viennent ici parce qu'ils ont oublié des choses à la maison, des chargeurs, des choses comme ça. Et là, ils ne sont pas venus, ou bien ils sont partis et puis ils ne reviendront plus. L'image de marque, des pinèdes complètement brûlées, ça, c'est vrai que ça fait peur. Les gens qui ont prévu des vacances ici au camping, ils se disent bon, on ne va pas y aller.
2: Le principal syndicat d'hôteliers restaurateurs de Gironde vient donc en urgence de lancer une campagne de communication en 5 langues. Son titre, Ne nous abandonnez pas. Saint-Médard-en-Jalles, Charles Lhuillier, Europe 1.
0: Faut-il exclure l'Espagne de l'espace Schengen? C'est la question qui vous est posée sur le site et l'application Europe 1. Au surlendemain de l'arrivée massive depuis le Maroc de quelques 60 000 migrants à Ceuta, 60 d'entre eux sont morts en essayant d'entrer dans l'enclave espagnole. Et face au chaos régnant sur place, 80% d'entre eux auraient fait le chemin inverse. Il n'empêche que l'Italie a annoncé dès hier soir fermer temporairement ses frontières aériennes et maritimes avec Madrid. Initiative soutenue par au moins 2 pays de l'Union européenne, la Finlande et le Danemark. La France, de son côté, s'est contentée pour l'instant de renforcer ses contrôles à la frontière espagnole en déployant notamment la force frontière d'intervention rapide, dispositif méconnu que nous détaille Jean-Baptiste Marty du service police-justice d'Europe 1.
6: Eh bien, il s'agit d'un dispositif permettant de constituer en urgence un état-major national avec le déploiement rapide de renforts sécuritaires au niveau de la frontière. Des policiers vont ainsi être mobilisés sur place, comme l'explique Laurent Vitienneau, délégué départemental du syndicat Alliance.
7: Nous avions une compagnie de CRS qui était en sécurisation dite voie publique, qui va être côte basque, qui va être amenée sur les contrôles frontaliers. Il y a également des motards CRS qui sont dirigés vers Viriato.
6: Des gendarmes ou encore des douaniers et même l'armée, la force sentinelle vont aussi être mobilisées si besoin. Au total, ce sont des centaines de forces de l'ordre qui sont concernées. Ce dispositif permet de coordonner toutes ces unités déployées à la frontière avec 3 objectifs derrière. Renforcer le contrôle des frontières, lutter contre l'immigration clandestine et lutter contre la fraude documentaire. Un dispositif exceptionnel créé en 2023 par le gouvernement d'Elisabeth Borne. Alors il a déjà été expérimenté, notamment à Menton au niveau de la frontière franco-italienne. Et plus récemment, il avait été activé lors du G7 à Évian en Savoie en juin dernier. Là aussi, l'objectif était de coordonner toutes les forces sécuritaires mobilisées dans la région.
0: Jean-Baptiste Marty du service police-justice d'Europe 1. Et si la responsabilité des autorités espagnoles est pointée du doigt par certains dans cet afflux massif de clandestins, plus de 70% de la population actuelle de Ceuta, Nicolas Pouvreau-Monti, le directeur de l'Observatoire de l'immigration et de la démographie, y voit tout autant un instrument de déstabilisation dirigé contre les États européens. Il était invité tout à l'heure d'Europe 1 Matin.
8: On sait
7: sait que la migration est devenue, dans cette région du monde comme dans beaucoup d'autres, l'un des principaux instruments de déstabilisation qui peuvent être employés contre les États européens. Il y a beaucoup de situations dans le monde dans lesquelles les migrations sont une sorte d'instrument d'annexion par le bas pour des États qui revendiquent la souveraineté sur des territoires où ils ne l'exercent pas. C'est par exemple ce qui arrive à Mayotte depuis maintenant 20 ans. Les Comores ont une stratégie active de laisser faire, voire d'encouragement des départs, parce que la logique...
0: Dans ce temps, Donald Trump indique qu'Israël justement est très content de l'accord sur le désarmement du Hamas obtenu par les Américains dans la bande de Gaza. Enthousiasme qui reste à confirmer toutefois au sein de l'État hébreu. Le ministre chargé de la sécurité intérieure, Itamar Ben-Gvir, l'a notamment jugé inacceptable pour Israël. Il revient, je cite, à accepter que le Hamas prépare le prochain massacre en référence au 7 octobre. Retour en France à présent avec un premier jour du mois synonyme d'entrée en vigueur de plusieurs mesures qui vont impacter très directement votre porte-monnaie, à commencer, Wilfried de Villers, par une hausse des tarifs de l'électricité.
8: Oui, plus 2,5% de hausse sur le tarif réglementé de l'électricité. C'est environ 26 euros de plus sur votre facture annuelle. Une augmentation qui concerne près de 20 millions de foyers et qui s'explique notamment par la progression du tarif d'utilisation des réseaux publics d'électricité et l'entretien de ces réseaux. Alors il y a tout de même de bonnes nouvelles en ce premier jour du mois. Pour les épargnants d'abord, le taux d'intérêt du livret A passe de 1,5 à 1,7% après 3 années de baisse consécutive. Idem pour le livret de développement durable et solidaire. Et puis le mois d'août devrait sonner le glas ou presque du démarchage téléphonique. Dès le 11 août, tout démarchage à des fins commerciales sera interdit, avec 2 exceptions si l'appel concerne un contrat déjà conclu et si vous avez donné votre consentement à l'entreprise qui vous appelle. On peut aussi retenir cette revalorisation de la prime d'activité pour certains bénéficiaires et le versement de l'ARS, l'allocation de rentrée scolaire, le 4 août à La Réunion et Mayotte, le 18 en métropole, en Guadeloupe, en Guyane et en Martinique.
0: Wilfried de Villers pour Europe 1. Et l'actualité, c'est également le grand chassé-croisé de l'année sur les routes. Les juilletistes qui rentrent, les aoussiens qui prennent le relais. Ça donne un samedi classé noir par bison futé dans le sens des départs. 1000 km de ralentissement actuellement dans tout le pays, dont 168 sur la seule autoroute A7. Où vous vous trouvez, Noémie Loisel, correspondante d'Europe 1 en Auvergne-Rhône-Alpes, plus précisément sur l'aire de Solèze, au sud de Lyon. Noémie, bonjour. On imagine que le trafic est extrêmement dense autour de vous.
9: Oui, et beaucoup de vacanciers s'arrêtent ici sur cette aire d'autoroute pour faire une pause avant d'affronter les bouchons, comme Vanessa et sa mère, partie du Loiret à 4h ce matin.
10: C'est pour ma petite fille de 4 ans que ça commence à être long aussi. J'ai hâte d'arriver. Ça roulait très bien et puis bon, là on voit bien que ça commence à s'intensifier. Je pense qu'on va être à l'arrêt bientôt. Donc voilà, sur l'autoroute. On va souffrir puisqu'il fait déjà bien chaud. Donc on fait plein de petites pauses. On s'est arrêté toutes les 2 heures. Puis après, on verra bien dans les bouchons comment ça va se passer. Hein. Donc on ouvrira les fenêtres et puis en espérant qu'il y ait des courants d'air et puis voilà.
9: À côté, Marie et Nicolas ont quitté la Somme avec leur fille et leur chien pour rejoindre l'Ardèche, près de 800 km de trajet. Mais comme beaucoup de vacanciers ici, ils préfèrent relativiser face aux bouchons.
11: Là, il nous reste un bon 4 heures au lieu de 2 bonnes heures, je pense.
12: J'ai déjà parti hier soir pour faire la moitié de la route. On a prévu anticiper de partir la veille, mais on savait très bien qu'on allait avoir ces fameux bouchons.
11: C'est les vacances, hein, ça fait partie du jeu, on va dire.
12: On prend bien et puis on se dit que on a la chance de partir en vacances et qu'en fin d'après-midi, on sera au camping et que les vacances vont commencer.
9: Il faudra encore s'armer de patience pour les automobilistes cet après-midi. Bison Futé recommande d'éviter l'A7 dans le sens des départs entre Lyon et Orange jusqu'à 15h.
0: Depuis l'aire de Solèze dans le Rhône sur l'autoroute A7, c'était Noémie Loisel, la correspondante d'Europe 1 en région Auvergne-Rhône-Alpes. Merci à vous, Noémie. Et c'est tout autant un samedi de chassé-croisé dans les trains avec en prime la SNCF qui a repris ce matin son trafic au sud de Bordeaux après une semaine d'interruption suite aux incendies. Reprise progressive, un TGV sur 2 circulera vers Arcachon, 2 sur 5 vers Andaille et 3 sur 4 vers Tarbes. Le retour à la normale est lui programmé pour demain. La météo à midi passé de 11 minutes sur Europe 1. C'est avec vous, Perle Romney, un réveil en demi-teinte ce matin. Quelles sont les prévisions pour l'après-midi?
13: Oui, Maëlle, le soleil domine actuellement sur la région PACA, la vallée du Rhône, le sud du massif central, du nord de l'Aquitaine, jusque sur les pays de la Loire, de la Bretagne aux Hauts-de-France et sur le reste du territoire.

0: soir, le temps est mitigé mais sec. Et cet après-midi, le temps il reste ensoleillé sur la majeure partie du pays. Toutefois, le ciel reste nuageux sur la Lorraine et l'Alsace avec un risque de pluie. Et on note également des averses parfois orageuses sur les Pyrénées, le sud des Alpes et la Lozère. Le vent d'ouest, il souffle de 40 à 50 km/h sur le littoral, notamment dans le Var. Et côté température, une vigilance orange canicule est toujours en cours dans le sud-est avec des températures allant jusqu'à 40 degrés dans le Var.
1: Merci Perle Romney, retour de la météo après le journal de 13h. D'ici là, c'est le retour du meilleur de Balade en France avec William Lémergie.
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10: Si vous venez de nous rejoindre, Balade en France est l'émission qui vous accompagne durant tout l'été sur Europe 1, sur la route de vos vacances, figurez-vous. Parce que nous allons partout, chaque samedi et chaque dimanche de 10h à 13h. Alors, place maintenant, tiens, à un endroit assez original. Alors, pour commencer, ça va de soi, je m'adresse à vous, Gavis Clément-Terruis, parce que vous êtes un collaborateur majeur de cette émission, mais en la circonstance, vous êtes un gentilé de la ville de Pont-l'Évêque. Alors, oui, je sais ce que vous allez me dire. Il faut juste rappeler pour certains de nos auditeurs qui pourraient peut-être l'oublier ce que c'est qu'un gentilé.
11: Oui, puis celui-là, il n'est pas très connu. Hein. Oui, je suis un pont épiscopien.
10: Voilà.
11: C'est quoi? C'est le gentilé, donc tout simplement le nom que l'on donne à quelqu'un qui est né dans une ville, une région ou un pays, par exemple. Mm-hmm. Et en ce qui me concerne, je suis un pont épiscopien, donc le gentilé de Pont-l'Évêque. Alors, j'y suis né.
10: Il n'y a pas longtemps. Cette petite fléchard du Calvados est également bien connue de la programmatrice de cette émission, Marie Jacquet,
11: qui la
10: fréquente régulièrement, et de votre serviteur, dont une partie de la famille vit sur place, figurez-vous. Donc il y avait beaucoup de raisons pour qu'on vous en parle au moins une fois en l'espace de 5 ans. Mais il fallait qu'il s'y passe quelque chose d'innovant.
11: Alors,
10: Gavid, c'est à vous de...
11: C'est là que j'interviens. Et quand j'étais petit, je vous voyais à la librairie. Et là, aujourd'hui, on va justement visiter une nouvelle librairie à Pont-l'Évêque. Un concept original, donc c'est une librairie, certes, mais installée, qui s'appelle la distillerie. Et distillerie dans le Calvados, vous voyez où je veux en venir?
10: Non, pas du tout.
11: On vient acheter des livres, mais aussi on peut y rester, et c'est là toute l'originalité du lieu.
10: Mais alors, pour en savoir plus, nous sommes en ligne avec Nadège Ménassier, qui est avec son mari, à l'initiative de ce lieu surprenant. Bonjour Nadège.
12: Bonjour William, bonjour.
11: Bonjour.
10: Alors vous voyez, on est venu en
11: accueil, vous avez vu.
10: Nadège, on est venu en bande aujourd'hui.
12: Oui.
10: Hein.
12: Je vois ça, oui.
10: Voilà. Et encore,
12: les jeunes filets sont sortis.
10: On décolle, on n'a pas amené toutes nos familles, hein, parce que ça faisait du monde. Hein. Alors d'abord, première question évidente, pourquoi votre librairie s'appelle la distillerie?
12: Bien d'abord, William, parce qu'on s'est installé dans une ancienne distillerie, tout bêtement, ce qui était la distillerie Potentuy, qui était active jusque dans les années 50.
10: Oui.
12: Et que c'est un bâtiment qui était pas classé, mais répertorié. Et donc, on l'a rénové pendant un an en respectant la façade et l'intérieur, avec les matériaux en briques et les éléments, les rails, le pressoir à l'extérieur. Donc, on a gardé tous les éléments de la distillerie, en plus de les artisans qui ont travaillé longtemps sur le chantier, se sont appropriés le lieu en disant toujours on va à la distillerie, on se retrouve à la distillerie. Donc j'ai senti que c'était devenu tout de suite identitaire et en me disant ma foi, on peut distiller les idées, la pensée, les textes et la poésie.
10: C'est beau,
12: comme
10: oui,
12: on distille le Calvados, donc le nom du coup s'est tout de suite imposé. Il y a vraiment pas eu de débat là-dessus.
10: Oui, mais c'est formidable. Vous voyez, on peut distiller, on distille et on a un jus de culture. C'est formidable.
12: Exactement. Et d'ailleurs, c'est vraiment le principe du projet, ce bouillon de culture.
10: Ah, bah oui, ça me rappelle un ami. Sarah.
13: Oui, alors, c'est, on l'a dit, hein, une librairie, mais c'est surtout un lieu de vie, en fait, que vous avez créé.
12: Exactement. C'est un lieu de vie qui a trois pieds, trois pylônes, donc une librairie café. Donc, avec une licence 4, c'est sa grande originalité, quand même, pour une librairie, mais quand on s'appelle la distillerie, quand on a Pont-l'Évêque, ça semblait évident.
10: Naturel.
12: Et avec une scène aussi de 40 mètres carrés et un piano à queue. Donc, vraiment, l'idée, c'est de faire dialoguer les arts entre eux, de faire sortir les livres des étagères pour les faire bondir sur la scène et les mettre en vie, en voix, en corde, en musique. Donc que ce soit un lieu vraiment vivant, tout ça autour d'un verre pour profiter du moment de manière plus verticale. Et c'est un endroit jouisseur, voilà.
13: Oui, parce que c'est livre tout collé, hein, parce que c'est pas livre avec un L apostrophe ivre.
12: Il faut
13: y aller doucement.
12: Vrai,
13: quoi, attention, avec modération.
10: Ça m'aurait étonné qu'on n'ait pas droit à une blagounette, mais c'est normal. Non, si vous voulez la faire venir sur scène, elle viendra. Hein, vous savez, ça va.
12: Les livres sans modération, mais l'alcool toujours avec modération.
10: Oui, bien sûr. Merci de dire.
11: Nadège, il faut dire aussi que votre distillerie, elle est donc originale, mais aussi au niveau du décor. Parce que j'ai lu dans une interview récemment, vous disiez que vous étiez un peu inspiré de la série britannique Peaky Blinders. Vous savez, c'est l'histoire je rappelle à nos auditeurs d'Europe 1, c'est les célèbres gangsters au début du XXe siècle à Birmingham qui avaient leur chapeau. Et William, à chaque fois, il me montre comment...
10: Non, c'est la visière du chapeau.
11: La visière
10: qui est contenue de lame.
11: Avec la petite lame, ouais. Et donc, il y a cet univers. C'est pas qu'une librairie classique. Il y a vraiment, on est dans l'univers un peu Peaky Blinders, en plein cœur de la Normandie.
12: Dès qu'on a poussé les portes, en fait, de la distillerie, en plus, on était les fans, mon mari et moi, donc de Peaky Blinders. On adore ce côté un peu sulfureux. Et Tom Shelby reste une icône pour nombre de demoiselles et autres. Et en poussant donc les briques, on s'est aperçu que le décor ressemblait presque. D'ailleurs, on a fait un post là-dessus sur Instagram tout au début, en faisant un copier-coller du salon saloon de Peaky Blinders avec celui d'ici, qui ressemblait avec ses colonnes en fonte, sa brique, son bar arrondi et ses portes à nouveau. Ressemblait extrêmement les deux décors.
10: Il y a un instant, vous faisiez allusion au personnage principal de la série, non ? C'est ça ?
11: Shelby.
12: Tom Shelby, oui, tout à fait.
10: Ah, d'accord.
12: D'ailleurs, on a même trouvé un whisky Peaky Blinders qu'on a fait rentrer, du coup, à la distillerie.
10: Ouais. Ah ouais ? Il faudra que je passe.
11: William, peut vous arrêter.
10: William, je dis que je passe. C'est tout. Bon, il y a aussi un piano. Alors, ça veut dire que vous organisez des soirées musicales. Ça, encore, c'est très original. C'est vous qui êtes au piano ?
12: Alors moi je suis au violoncelle avec mon mari puisqu'on est violoncelliste à la base et que le projet est né autour de nos violoncelles dans l'intimité. On était autour de nos livres, nos violoncelles et nos verres en disant mais si on en faisait un concept. Et donc on a toujours mis nous des textes en musique puisque moi très littéraire et très musicien particulièrement. On l'a toujours fait dialoguer comme la musique, comme un prolongement du livre pour faire entendre le sous-texte, pour faire résonner les vibrations qui sous-tendent la page. Et au-delà, tout le réseau des musiciens autour de nous fait que le piano à queue a tout à fait sa place
10: bien
12: sur
10: sûr.
12: La scène et toutes les lectures qu'on fait actuellement, du coup on a plusieurs pianistes, plusieurs musiciens qui nous aident à faire ces lectures musicales et concerts littéraires. On fait tous les vendredis pour l'instant.
10: Très bien, le vendredi je noterai.
11: Nadège, ça marche bien, les ponts épiscopiens adorent,
12: ouais.
11: Non
12: c'est assez étonnant. Enfin, moi, je pensais que je prendrais mon bâton de pèlerin pour les convaincre les uns et les autres. Et en fait, il y a une espèce d'enthousiasme naturel. L'accueil est très joyeux.
11: Vous
12: les gens
11: déjà disent sur
12: merci.
11: Europe 1.
12: Voilà.
10: Non, mais c'est vrai que sur le plan culturel, ça fait une animation supplémentaire. Il n'y a pas tellement de choses, mais il y a un cinéma quand même dans cette petite ville.
11: Le Concorde.
10: Oui, mais il ne faut pas l'oublier. Tout à fait intéressant.
11: Et, vous avez un programme régulier, donc tous les vendredis et d'autres dates éventuellement, il faut réserver.
12: Alors, au début, c'était que les vendredis, mais maintenant, comme je commence à avoir plusieurs propositions, on est en train d'élargir effectivement le mercredi, le samedi. Et avec
11: il y a Maryse Jacquet qui est en régie et qui note. Mercredi, mardi, t'as noté.
12: Le vendredi, c'est tous les vendredis. Ça, je veux que ça fasse comme une respiration. Les gens se posent même pas une question. Maintenant, il y a tous les vendredis.
11: Tous à la distillerie.
12: Tous à la distillerie le vendredi, ça rime.
10: Voilà, merci beaucoup, Nadège. Hein, et merci à votre mari également de nous avoir permis de découvrir ce nouveau lieu culturel.
12: Et au plaisir de vous y accueillir.
10: Et ça se passe à Pont-l'Évêque, la ville de naissance de Gavis Clément Thérus, une ville que j'ai l'honneur de fréquenter
13: même
10: souvent.
13: Si
10: donc, je vous dis à bientôt, Nadège.
12: Merci, Nadège.
10: Même que Marie Jacquet viendra avec toute sa famille. Ils sont 124, mais vous allez voir. Ils sont tous très sympas.
12: 180 mètres carrés.
10: Ils rentrent tous. Au revoir, Nadège.
11: Merci, Nadège.
10: Bonne fin de journée.
12: Merci beaucoup.
10: Merci à vous. D'autres informations utiles, monsieur Clément?
11: Eh bien, oui, je vous donne l'adresse quand même. C'est Place Vauquelin. Quand même, c'est à Pont-l'Évêque. Certes, Pont-l'Évêque, c'est pas très, très grand. Mais quand même, on est en plein centre. Toutes les informations sont à retrouver pour le programme sur leurs réseaux sociaux de la distillerie ou sur Europe1.fr, bien entendu.
10: Alors, il faut savoir que la région est pleine de belles surprises si on veut trouver des restaurants ou des hôtels. Non,
11: oui, mais il y a un petit. Alors, il y a une adresse que j'aime bien pour dormir, que j'ai visitée il y a quelques années, que j'ai mise dans le routard et qui est encore au routard. Ça s'appelle le Prieuré Bout-de-Folle. Vous allez embrasser Laetitia de ma part. C'est à Surville. C'est à quelques minutes de Pont-l'Évêque. C'est une belle demeure avec des colombages, tout comme on l'imagine, comme dans les films et dans les livres. Il y a un grand jardin, il y a un accueil adorable, il y a de la toile de Jouy au mur, il y a de la confiture maison au petit-déj. Plus normand, tu meurs. C'est autour de 100 euros la nuit. Le Prieuré Bout-de-Folle, c'est à Surville, à quelques kilomètres de Pont-l'Évêque.
0: Vous écoutez Balade en France sur Europe 1. On continue en compagnie de William Lémergie et cette fois, nous irons en Seine-Maritime pour la séquence du savoir-faire.
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0: Balade en France revient dans un instant. Pour l'heure, place à la musique. On écoute Coldplay, Viva la Vida sur Europe 1.

0: C'était Coldplay sur Europe 1 et retrouvez au cœur de l'histoire en podcast. 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
3: On poursuit ces balades en France et maintenant on vous emmène en Nouvelle-Aquitaine, au cœur d'une ville que l'on connaît surtout pour la bande dessinée, mais qui cache un autre trésor qui est peut-être plus discret et aussi plus ancien peut-être.
4: Ah oui, mais en effet, on est à Angoulême, William, c'est à 1h30 de Bordeaux pour découvrir un lieu entièrement dédié à un matériau qu'on utilise tous les jours sans vraiment savoir d'où il vient. Et comment on le fabrique?
3: C'était on va s'arrêter là parce que c'est bien. On fait un quiz. Qu'est-ce que c'est?
4: Une devinette.
3: Qu'est-ce que ça peut bien être? Un matériau que l'on utilise tous les jours sans
4: vraiment savoir d'où il vient. Ouais. Et surtout comment on le fabrique.
3: Bon, alors, le matériau en question, c'est dans un lieu. Et le lieu, c'est quoi? C'est le musée du papier.
4: Ah, bah, c'est le musée du papier.
3: Installé dans une ancienne papeterie, mais qui était industrielle à l'époque. Alors, c'est où?
4: Alors c'est au bord de la Charente, parce qu'on a besoin de l'eau pour faire du papier. C'est un site à la fois patrimonial, un site aussi très pédagogique qui raconte plusieurs siècles de traditions papetières.
3: Ah, ça on ne savait pas ça.
4: Et ouais, qui sont d'ailleurs intimement liées à l'histoire de la ville d'Angoulême.
3: Alors pour en savoir plus, nous sommes en ligne avec Florent Gaillard, qui est le directeur du musée. Monsieur le directeur, bonjour. Bonjour Florent.
5: Bonjour William.
4: Bonjour.
3: Un peu d'histoire si vous le voulez bien d'abord. Qu'est-ce que c'était ce lieu avant d'être un musée?
5: Alors ce lieu a été occupé par une manufacture qui fabriquait des papiers à cigarettes.
3: Ah oui.
5: Je ne fume que le Nil, très célèbre, qui ont commercé avec le monde jusqu'en Australie pendant très longtemps. Et cette manufacture a fait une grande réputation, bien sûr, à la ville d'Angoulême, à travers la France, mais aussi le monde, avec un emblème qui était un éléphant. Je ne fume que le Nil.
3: Ah ça, mais c'était on est en quelle année là quand on parlait de ça?
5: Entre 1920 et 1970.
3: Ah oui, j'arrivais à France Inter à l'époque. Oui. Non, je plaisante. Gavin.
4: Oui, la Charente qui coule à côté, comme je l'ai dit, Florent, permettait en effet à la papeterie de fonctionner. Alors pourquoi? Pourquoi il faut de l'eau pour faire du papier?
5: C'est essentiel parce que le papier est constitué essentiellement avec de l'eau et l'eau des Charentes, l'eau des petites rivières qui étaient autour du musée du papier aujourd'hui et qui existent encore aujourd'hui, était réputée pour être très limpide.
3: Ah.
5: Et on trouvait autour d'Angoulême, dès le Moyen-Âge, un certain nombre de cours ainsi assez rapides qui fournissaient beaucoup d'eau et surtout une eau très pure. Et c'est ce qui certainement, avec la présence de lin, de chanvre, donc de tissu, a été à l'origine du papier, puisqu'à l'origine on fabriquait du papier essentiellement avec des matières végétales, du lin et du chanvre. Et ainsi, dès le XVIe siècle, à partir des années 1516, au début du règne de François Ier, on a la trace du premier moulin à papier qui est apparu en Charente.
3: Mais
5: après, ils se sont développés.
3: Ouais. Mais pour autant, ce n'était pas l'Europe et la France qui étaient précurseurs en la matière de papier. Il m'a semblé qu'il y avait d'autres pays bien avant nous qui avaient fabriqué du papier, non?
5: Ah, le papier, il y a un livre passionnant qui s'appelle La route du papier d'Éric Orsenna qui nous raconte justement tout l'itinéraire du papier depuis la Chine, depuis Kailun, depuis la Chine, en passant par Samarcande, par tous les pays arabes,
3: et
5: après par l'Espagne, par Fabriano en Italie, et puis après le papier est arrivé ainsi vers le 15e siècle en France et s'est développé et en Charente aux alentours du 16e siècle.
3: En particulier, Gavis.
4: Oui, en dehors de l'eau, Florent, qui aidait à fabriquer ce papier, il y avait d'autres raisons pour que Angoulême devienne une ville du papier. Et j'ai envie de dire ça. Et cela depuis très longtemps, non?
5: Alors, il y a certainement une autre raison politique, puisque vous savez qu'en 1515, il y a un certain François d'Angoulême qui est devenu le souverain, le chef de l'État. Et François Ier a développé très vite, au début de son règne, le développement des moulins à papier. Il y avait vraiment à la fois la présence de l'eau, à la fois la présence du lin, du champ, mais aussi une volonté politique. Et très vite, au fur et à mesure des siècles qui ont suivi, on a retrouvé, à l'époque de Louis XIV, une soixantaine de moulins un papier en Charente,
3: qui fabriquait
5: un très beau papier et qui était envoyé sur des gabarres sur le fleuve Charente et ensuite vers Rochefort.
3: Des gabarres qui sont des bateaux à fond plat, assez volumineux. Oui.
4: Vers Rochefort, William, vous avez entendu.
3: Oui, c'est vrai.
5: Vers Rochefort.
3: Oui. Mais vous vous rendez compte, 60 papeteries, c'est ça que vous avez dit
5: 60 moulins à papier.
3: Ah non, moulins à papier.
5: de Louis XIV. Et évidemment, après la grande révolution industrielle, c'est le 19e siècle où...
3: Donc c'était un peu plus que les autres. Donc, et je voulais en venir à ça, c'est que c'est pas par hasard finalement si le célèbre festival de la bande dessinée d'Angoulême se déroule dans cette ville, parce que c'est depuis le Moyen Âge, il y avait du papier pour les imprimeurs, il y avait du papier pour les éditeurs, et pourquoi pas pour les bandes dessinées, quoi.
5: On a eu le premier imprimeur angoulême est arrivé à la fin du 15e siècle. Donc c'est vrai qu'il y a une grande tradition culturelle qui était dans l'environnement un peu des Valois, qui vous savez bien sûr étaient des prix de culture, et c'est vrai que toutes ces entreprises, petit à petit, se sont développées.
3: D'accord. Et
5: surtout avec l'industrialisation, au 19e siècle, après la révolution industrielle, là, le papier a pris une ampleur considérable, et ce sont des grandes manufactures, des grandes usines qui ont été créées, avec plus de 10 000 emplois, donc c'était un bassin d'emplois considérable, le papier, en Charente, jusqu'aux années 1950.
3: Oui, bien sûr. Gavis.
4: Oui, Florent, alors quand on visite le musée du papier aujourd'hui, qu'est-ce qu'on découvre? On découvre plusieurs espaces, et lesquels, et on découvre aussi comment on fabrique du papier, je pense, tout simplement.
5: Alors oui, bien sûr, on découvre deux espaces. D'abord, un espace qui est au niveau du Ré de Charente, donc qui est près du fleuve, puisque nous sommes sur un immeuble pont construit sur le fleuve, avec la trace des roues à aubes qui entraînaient autrefois les machines. À l'époque, il n'y avait pas l'électricité, donc c'était l'énergie hydraulique. Et dans ces espaces-là, nous racontons justement à la fois l'histoire du fleuve, l'histoire du fleuve nourricier, de toutes les industries qui se sont développées autour du fleuve, notamment évidemment les moulins à papier et les industries, et puis toutes les industries connexes, les feutres, les toiles métalliques, les fonderies, parce que pour faire du papier, il faut des machines avec de la fonte. Donc on raconte cet espace en essayant d'allier aussi la modernité et le passé, en comptant que ces lieux aujourd'hui sont devenus des lieux de culture, des lieux d'image aussi, puisque le musée du papier est environné par différentes écoles de l'image, par des studios d'animation. Donc on est vraiment à la fois la vitrine du passé, mais aussi quelque part du présent. Donc c'est ça l'espace
3: futur
5: de Charente-Confluence qui est en Charente.
3: Et en plus, bon, vous expliquez dans la visite qu'on va pouvoir faire, vous expliquer comment on fabrique du papier.
5: Bien sûr.
3: Est-ce que ça
5: et
3: peut
5: nous
3: s'expliquer?
5: Nous ne le fabriquons pas.
3: Non, en ce moment, mais vous expliquer comment ça peut se faire. Par exemple, là, si je vous demandais ça, vous arriveriez à nous faire ça en quelques mots, comment on fabrique du papier?
5: Alors, il y a deux fabrications. Il y a la fabrication traditionnelle qui était manufacturée, c'est-à-dire faite à la main, avec, comme je vous ai dit, du lin, du chanvre, des vieux textiles, qui étaient conservés, qui pourrissaient dans des cuviers, qui ensuite étaient déchiquetés par des piles à mailler, par des piles hollandaises, et qui ensuite donnaient une pâte, et ensuite c'était le maître papetier qui plongeait sa forme à la main, feuille par feuille, et qui sortait de cette pâte une feuille, qui ensuite était pressée, séchée. Ça, c'est la fabrication traditionnelle et qui explique que le papier coûtait très cher parce qu'on les fabriquait feuille par feuille.
3: Et oui, j'allais vous le dire, feuille par feuille, ça n'en finissait pas. Ça valait une fois.
5: Et après la révolution, ça a été la machine à papier, Louis-Nicolas Robert, qui en 1799 invente une machine qui fabrique le papier de A à Z. Bon. Et évidemment, ça a permis une production considérable, avec le développement de la presse, bien sûr aussi au 19e siècle, qui a été très utilisée. Et aujourd'hui, bien sûr, le papier, la base, c'est plus le lin, le chanvre, c'est plus le bois aujourd'hui. Ça peint des copeaux de bois qu'on part, qu'on construit du papier, et aussi avec du recyclage. Beaucoup de recyclage aussi pour fabriquer du papier.
3: Mais quand on dit du papier, on s'imagine, on voit quel lien avec le parchemin. Ce parchemin, on avait l'impression que c'était quelque chose d'assez épais et à la limite qui buvait un peu l'encre.
4: Comme du papier buvard.
5: Et oui. Et le parchemin, en fait, c'était des peaux de bêtes, tout simplement. Des peaux de bêtes qui ont bien résisté aussi au temps. Et après, on a fabriqué du papier. Et on a appelé aussi parfois le velin, parce que justement, pour imiter un peu un certain papier qui imitait le parchemin par rapport à la qualité du papier. Et c'est vrai qu'Angoulême a fabriqué pendant des dizaines d'années à la fois des très beaux papiers à lettres. On se souvient de la Roche-Joubert, les cahiers Oxford, mais aussi des enveloppes et énormément de papiers Bible aussi, des grosses industries qui sont développées en la matière. Et puis après aussi, bien sûr, du carton, mais aussi des cahiers de papier à cigarettes. Et des papiers à cigarettes, ça a été notamment le cas de l'usine Leonis. Donc on raconte tout ça dans le Ré de Charente, donc en Ré de musée. Et puis à l'étage, nous avons des salles d'exposition temporaires qui mettent le papier en valeur sous toutes ses formes, avec notamment des expositions d'artistes contemporains. Et on a eu la chance d'avoir depuis de nombreuses années des grands artistes français, même chinois parfois, comme le célèbre Liang Bo qui a exposé chez nous des œuvres en papier constituées de milliers de feuilles de papier collées les unes aux autres, qui se contractent, qui se rétractent. Et Liang Bo, qui est très connu dans le monde, a réalisé pour nous le buste de François Ier.
3: Il était très connu, sauf de moi, mais c'est pas grave. Et franchement, il s'en fout, hein, donc c'est pas un problème pour lui.
4: C'est génial. En fait, vous êtes un lieu de transmission, Florent.
5: C'est vrai, c'est vrai. C'est vrai que c'est un lieu qui nous permet de raconter à la fois l'histoire de notre terroir, mais aussi plus largement l'histoire du papier qui est le support de l'écriture.
3: Non, mais moi, ce qui m'intéresse, c'est qu'il y a différents papiers. Ils sont très, très différents les uns des autres. Là, le papier, j'en ai sur ma table, là, dans ce studio. Ben voilà, on a l'impression qu'il y a que ça. Mais non, il y a toutes sortes de papiers et on les découvre dans votre musée. Il est là pour ça.
5: Bien sûr. Il représente toutes les productions locales.
4: Et vous racontez l'histoire, tout simplement. C'est avec un grand H à travers cet objet que tout le monde...
5: Depuis la Chine jusqu'à Angoulême.
4: Et le papier, le papier monnaie, ça, c'est pas chez vous?
5: C'est pas chez nous, mais nous en avons dans les collections du musée, puisque les collections sont très riches, à la fois dans toutes les productions. Nous, c'est surtout papier de papier à cigarette, étiquette de fromage aussi, parce qu'on avait énormément d'imprimeries Angoulême qui produisaient près de 70% des étiquettes de fromage imprimées en France. Et qui sortait d'Angoulême.
4: Pour le camembert,
5: la vache qui rit,
3: Et ce papier-là, il est spécial, il est un peu plus épais que les autres, il est quoi?
5: Il est effectivement plus brillant, il est plus résistant,
3: Oui.
5: Et ça dépend, il y a plusieurs papiers, bien sûr, qui sont utilisés. Et qui recevaient des traitements différents les uns des autres et qui ont traversé le temps, ce qui est extraordinaire.
4: C'est passionnant.
3: C'est bien ça. Parfait. Merci beaucoup. Pour finir, on peut repartir avec son papier, celui qu'on a fabriqué, ce qui rend l'expérience assez concrète, non?
5: Oui, parce que nous avons aussi des ateliers qui sont consacrés à l'origami, à la kirigami, à la fabrication de marbrure. Le musée du papier vraiment met le papier en valeur sous toutes ses formes depuis tous les temps.
3: Merci Florent Gaillard pour cette découverte. Alors c'est le musée du papier, c'est à Angoulême. On le redit, c'est un site du savoir-faire qui raconte donc l'histoire de ce matériau qui accompagne finalement notre culture à nous, mais celle des autres aussi depuis des siècles. Je vous souhaite une bonne fin de journée. Au revoir Florent, merci encore.
5: Merci à vous deux.
3: D'autres informations utiles, Gavin?
4: Eh bien oui, en ce moment, le musée est ouvert du mardi au vendredi de 13h45 à 18h, les samedis dimanches de 14h à 17h30. Il faut compter 3,60€ pour un adulte, ça va, c'est correct. Toutes les informations pratiques, les horaires, les ateliers pour fabriquer votre propre papier, William, comme vous avez envie de le faire, j'ai l'impression, c'est à retrouver sur le site de tourisme de l'Office de Tourisme ou bien sûr sur europe1.fr.
3: Et puis une adresse pour se restaurer à Angoulême, par exemple.
4: Ouais, j'ai la cour à Angoulême, ça s'appelle comme ça. Et ils font, je cite, de la bistronomie de terroir. C'est quoi la bistronomie de terroir? C'est la cuisine comme on l'aime, avec, vous savez, les produits, mais juste revisiter un tout petit peu, quoi. Donc ça, c'est assez sympa. C'est créatif, c'est savoureux, on adore. Cuisine de saison, faut compter environ 35€, 40€ par personne à la cour à Angoulême.
3: Tout de suite avec Sarah Doraghi, la balade sémantique. Et pour cette balade, on vous propose de mieux connaître l'origine de l'expression « être en odeur de sainteté ». Vous savez ce que ça veut dire, mais d'où ça vient? C'est vrai, c'est une expression aussi qui peut s'employer dans les deux sens, c'est-à-dire soit on est en odeur de sainteté, soit on l'est pas. Vous nous rappelez si besoin, Sarah, ce que ça veut dire exactement, et surtout, d'où ça vient cette formule?
2: Alors, bien sûr, avec plaisir, William. Aujourd'hui, l'expression, comme vous le savez, signifie que l'on est très très bien vu, très apprécié, en général par ses supérieurs hiérarchiques, suivez mon regard, ou par une autorité quelconque, ou au contraire, que l'on n'a pas une bonne réputation et que l'on n'est pas apprécié de telle ou telle personne. Mais à l'époque, ça n'était pas ça du tout.
3: Ah oui, parce que être en odeur de sainteté, on s'en doute un peu, hein, quand on découvre cette expression, ça a des racines religieuses chrétiennes qui ressemblent à la tradition chrétienne du Moyen-Âge et qui, ces racines font référence à... Alors, c'est à une croyance qui est extrêmement précise ça.
2: Oui, c'est une croyance selon laquelle le corps, écoutez bien, le corps de certains saints et même leurs reliques dégageaient après leur mort une odeur agréable. Ah oui, agréable et suave, figurez-vous. Très différente de l'odeur de décomposition habituelle, hein, bien sûr.
3: Oui.
2: Une sorte de parfum, si vous voulez. Et cette senteur était interprétée comme une marque miraculeuse de sainteté. Alors,
3: D'accord. On
2: allait même jusqu'à dire que des personnalités, avant d'être considérées par l'Église comme des saints, avaient de leur vivant déjà une odeur très agréable. C'était pas les parfums de grands parfumeurs, non, naturellement un parfum très agréable qu'on appelait odeur à l'époque.
3: Mais est-ce qu'il y a des textes qui prouvent ça ou ce sont des rumeurs? Ça s'est raconté ou des témoignages
2: prouve,
3: je sais pas.
2: Qui le prouvent, je sais pas, mais il y a des textes, il y a des récits du Moyen-Âge qui rapportent que effectivement chez certains saints, après leur mort, on sentait un parfum délicat, figurez-vous, autour de leurs reliques, et cela signifiait que l'âme du défunt, l'âme du défunt, autrement dit, le saint, était pur. Donc ça, c'était une garantie, si vous voulez. Cette odeur, c'est un peu l'odeur de la myrrhe, odeur que transportaient les rois mages également.
3: Entre autres. La myrrhe, l'encens, etc. Donc à l'époque du Moyen-Âge, l'expression signifiait littéralement que les saints sentaient bon après leur mort, oui ?
2: Oui, c'est ça. Oui, ça voulait dire que le défunt a eu une vie exemplaire et qu'il était mort dans un état de perfection spirituelle à tel point que
3: c'est
2: même
3: ça,
2: sa dépouille sentait
3: bon.
2: Au XVIIe siècle, il y a des textes pour dire qu'un tel ou un tel est mort en odeur de sainteté. On commence à utiliser l'expression. Aujourd'hui, vous l'avez compris, le sens est un peu moins olfactif, un peu plus imagé. Être en odeur de sainteté auprès de quelqu'un, ça veut dire tout simplement qu'il vous aime bien, qu'il vous apprécie.
3: Alors, à tel point qu'on dit aujourd'hui, ah oui, celui-là... Je le sens bien, je ne sais pas pourquoi.
2: Celui-là, je ne le sens pas. Bien joué, exactement, William. Ça n'a rien à voir pourtant avec l'odeur. Hein. Je connais des sales types qui sont très bons, je vous assure.
3: Merci, ça. Et tant pis pour les sales types.
0: William Lémergie revient dans quelques minutes sur Europe 1 et il nous fera visiter le mémorial de la résistance en Vercors à Vassieux-en-Vercors dans la Drôme, cette fois. À tout de suite.
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3: Pour la balade du patrimoine, maintenant direction la région Auvergne-Rhône-Alpes, au cœur du massif du Vercors. Vous serez dans la Drôme, à Vassieux-en-Vercors, à peu près 1h30 de Grenoble, sur un vaste plateau où se sont déroulés, pendant l'été 44, des combats terribles entre la résistance française et l'armée allemande. Gavins.
4: Oui, on vous propose, William, de visiter aujourd'hui le mémorial de la résistance en Vercors. C'est comme ça que ça s'appelle. C'est un site qui a été inauguré en 1994. C'est assez assez récent, et implanté à flanc de colline. C'est ça qui est vraiment surprenant et qui est très très beau, presque enfoui dans la montagne.
3: C'est bien fait. On dirait des cultures en espalier.
4: Exactement.
3: Hein, ça descend comme ça.
4: On voit c'est très vert et il y a des morceaux de béton qui surgissent et de verre. On va pouvoir aller à l'intérieur. On est presque enfoui dans la montagne et on vous propose une visite immersive. Alors ça, c'est le fameux mot à la mode, mais c'est vrai que là, on est complètement plongé dans cet univers de l'histoire du maquis. Et là, tous les combats dont vous venez de parler vont vous être expliqués et vous allez un peu les revivre.
3: Alors justement, pour en savoir plus, nous sommes en ligne avec Hélène Barrière, qui est la coordinatrice des musées du parc naturel régional du Vercors, dont le mémorial de la Résistance fait partie. Bonjour Hélène.
16: Bonjour William.
3: Bonjour. Alors d'abord, une précision, nous sommes à quelques kilomètres du village de Vassieux. Qu'est-ce qui s'est passé dans cette région en juillet 44 entre la résistance française et les troupes allemandes? Et pourquoi là?
16: Oui, en effet, le mémorial est situé sur la commune de Vassieux-en-Vercors, quelques kilomètres du village. Et en juillet 1944, les Allemands, inquiets de la forte fréquentation d'hommes dans le Vercors, vont lancer une offensive sous le nom d'Opération Bettina. Et avec plus de 10 000 hommes déployés, c'est l'une des plus importantes opérations de la Wehrmacht contre maquis en Europe. Et à Vassieux particulièrement, la consigne est de frapper vite et fort sans épargner les civils. Parce que l'état-major allemand pense que le village abrite le commandement suprême de la résistance.
3: Voilà.
16: Du coup, il souhaite éradiquer ce lieu, ce quartier général de la résistance. Mmh. Et malheureusement, le bilan est lourd pour le village, puisque les civils, comme je vous l'ai dit, ne sont pas épargnés. Ce sont 73 victimes sur les 430 habitants de l'époque, ainsi que de nombreux résistants retranchés dans le village. Donc un lourd tribut pour le village de Vassieux.
3: Bien sûr. Sarah ?
2: Mais avant ces combats particulièrement meurtriers, le Vercors était un lieu où se regroupaient les résistants, c'est ça, bien avant ?
16: Oui, bien avant. En fait, dès 1940, il y a des résistants de la première heure qui se mobilisent. Mais ce qui va surtout contribuer à développer la résistance dans le Vercors, c'est l'instauration du service du travail obligatoire en Allemagne, le STO. Les jeunes Français, et notamment ceux qui habitent dans la région, à Grenoble, Valence, dans la vallée du Rhône, vont recevoir cet ordre de départ. Et ceux qui refusent de partir travailler en Allemagne se retrouvent de ce fait en fait hors la loi et recherchés par le gouvernement de Vichy. Ils vont devoir donc se cacher dans un premier temps. Et le Vercors, par sa géographie, ses hauts plateaux, ses forêts denses, va devenir naturellement, voilà, dès fin 42, début 43, un refuge pour les civils ensuite. Donc, ce sont environ 300 hommes qu'il faut cacher et encadrer, donc qui vont constituer.
3: C'est le noyau de base, quoi. Oui, d'accord.
16: Alors, ces hommes arrivent très tôt, ils vont passer deux hivers, ils sont entraînés physiquement, militairement, ils sont prêts à combattre. Et ils vont être rejoints en juin 1944, donc juste avant les événements du Vercors, dans le cadre du déroulement du plan montagnard, par 3500 hommes supplémentaires. Ils vont affluer en quelques jours sur le massif, juste après l'annonce du débarquement de Normandie. C'était le feu vert pour mettre en action le plan montagnard. Et ce plan, en fait, validé par le général de Gaulle, prévoyait d'impliquer le Vercors pour jouer un rôle dans la libération de la France, en corrélation avec un débarquement lié en Provence.
3: Et oui, bien sûr, il ne faut pas oublier des débarquements de Provence. D'accord, Gavin.
4: Oui, alors Hélène, quand on arrive aujourd'hui au mémorial de Vassieux, qu'est-ce que l'on découvre? Et d'abord, il faut aussi parler, on en parlait un peu en introduction, de l'architecture du lieu. On a l'impression que le bâtiment est comme un peu creusé dans la roche.
16: Exactement, lorsqu'on arrive au mémorial, c'est en effet l'architecture qui nous interpelle. Donc le mémorial a été labellisé d'ailleurs en 2024 architecture contemporaine remarquable, puisque sa conception présente un intérêt architectural particulier. Et en fait, il a été réalisé par le cabinet d'architecture Grenoblois Groupe 6. Et la particularité du mémorial, c'est d'abord qu'il est entièrement constitué de béton. Et symboliquement, c'est pour faire écho aux falaises calcaires du Vercors.
3: Ah d'accord, très bien.
16: Il est aussi, comme vous le disiez, caché, camouflé dans la montagne. Effectivement, il épouse complètement la roche, il s'insère dans le milieu naturel, il respecte les courbes de niveau. Et il est caché, camouflé, à l'image de ce que furent les autres.
3: Justement.
16: Voilà.
3: Ah bah tiens, justement, les résistants qui sont cachés, même les premiers dont vous parliez tout à l'heure, le doyau originel, dans le mémorial, est-ce qu'on raconte la montée en puissance de la résistance? Et puis comment vivaient les Maquisards? Parce qu'il fallait qu'ils se ravitaillent, il fallait se cacher, il fallait qu'ils aient des armes au cas où, mais il fallait qu'ils se ravitaillent aussi. Et comment ils vivaient? On explique bien ça?
16: On explique en effet, le mémorial retrace la naissance de la résistance dans le Vercors, les premiers refus en passant par l'organisation et l'action des résistants. Et donc il y a des petites fictions radiophoniques aussi dans le mémorial qui permettent, on parlait du côté immersif, de s'immerger dans la vie de ces résistants notamment. Il y a un film aussi qui est proposé, qui explique bien ce que vivent ces maquisards en attente des parachutages d'armes, des ravitaillements.
3: Oui.
16: Ils sont principalement ravitaillés par les habitants du Vercors aussi, par la population.
3: Et ça, c'était terrible, parce que les Allemands surveillaient les parachutages en disant, en plus, non seulement ils se cachent, mais en plus, ils vont nous tirer dessus s'ils arrivent à récupérer les armes.
16: Et ils allaient récupérer tout ça rapidement.
3: Et oui,
16: ils étaient obligés d'en laisser une partie, malheureusement.
2: Le mémorial, c'est un peu célèbre l'art, en fait, de la résistance, quoi. Le courage, la tragédie, l'engagement.
16: C'est ça. Il y a un fil conducteur dans la visite, c'est la notion d'engagement. Ah, l'engagement, mais pas uniquement l'engagement des résistants, mais aussi des civils du Vercors, qu'on essaie de mettre à l'honneur aussi depuis quelques années.
2: Il y a eu combien de morts civiles aussi? Je sais pas, 600, 800?
16: Il y a eu moins de victimes civiles, et c'est à peu près 1000 victimes en tout.
3: Ouais,
16: sur les 1000 victimes, c'est 600 et quelques résistants et 200 civils.
2: D'accord.
16: Et c'est qui est quand même énorme pour la population du Vercors.
3: Oui, oui.
4: Et
3: Gavin,
4: vous avez souhaité aussi que le mémorial s'ouvre sur un belvédère depuis lequel on peut voir tout le paysage. Pourquoi ce geste architectural ou cette volonté?
16: En fait, les concepteurs, donc les architectes, ont travaillé en étroite coopération avec aussi les scénographes. Et dans le parcours de visite, il y a justement un cheminement de l'ombre à la lumière. On commence la visite par les années noires. Et en fin de visite, il y a un corridor de sortie vers la lumière et la liberté. Et là,
3: c'est symbolique.
16: Et on est confronté aussi, en sortant, une confrontation avec l'histoire que l'on vient de rencontrer et puis le paysage où se sont déroulés ces événements, en fait.
3: Gavis.
4: Oui, il y a un mot aussi, c'est qu'on peut voir ce mémorial, mais juste à côté, vous avez aussi un musée départemental de la résistance qui se situe pas très loin. Ça complète la visite pour être complètement au fait de l'actualité de ces atrocités.
16: Exactement, le mémorial offre une scénographie avec des supports, des témoignages, et le musée départemental de la résistance offre un complément de visite indispensable. En fait, c'est vrai qu'il est très intéressant d'avoir ces deux aspects, puisque le musée propose une collection impressionnante d'objets qui permet aux visiteurs de se replonger au cœur.
3: Non, mais c'est bien de faire les deux. En plus, c'est pas très loin.
4: C'est à combien de kilomètres à peu près?
16: C'est à 4 km.
3: Ah oui, ça va, vous pouvez y aller à pied.
4: Le matin, on fait le mémorial.
16: Il y a un sentier qui permet d'y accéder à pied aussi.
3: En
16: hiver.
3: Ouais, on avait deviné. Oui,
16: je voulais préciser aussi que sur tout le massif est jalousé.

0: Drôme, au mémorial de la résistance en Vercors. C'est à 1h30 de Grenoble. Au revoir. Je vous souhaite une bonne fin de journée.
1: Merci.
2: Au revoir. Merci à vous.
0: D'autres infos utiles, Gavins?
3: Oui, toutes les informations pratiques, horaires et tarifs sont disponibles sur le site du mémorial, memorial-vercors.fr, et bien sûr sur europe1.fr. Il faut compter 8 euros pour un adulte, il y a des visites guidées, il y a des parcours pédagogiques qui sont proposés toute l'année, bref, obligatoire.
0: Ah, pour dormir, on peut rester sur place?
3: Ah oui, il y a la ferme de la Mure à 3 km, c'est spacieux, c'est agréable, et il faut compter, allez, 75 euros la nuit pour la ferme de la Mure.
4: Et c'est la fin de cette émission. On vous retrouve demain matin à partir de 10h, William Lémergie, pour un nouveau voyage de balade en France sur Europe 1. Dans un instant, Europe 1 Info avec Guillaume Larry.
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15: Nous sommes donc le samedi 1er août 2026. Bienvenue dans Europe 1 Info, 13h, 14h. Au programme pour ces 60 prochaines minutes, la crise migratoire à Ceuta, ce petit bout de terre espagnol au nord du Maroc. Vous le savez, plusieurs dizaines de milliers de migrants sont entrés cette semaine. Autant vous dire que le torchon brûle entre l'Espagne et certains pays d'Europe, comme l'Italie de Giorgia Meloni, qui réclame la fermeture à l'espace Schengen de l'Espagne. Le Premier ministre espagnol Pedro Sanchez, lui, demande une réunion avec les 27 pays de l'Union européenne. Sinon, dans Europe Info, nous parlerons aussi des incendies dans le Var et la Gironde, des feux qui prennent de tous les côtés, des incendies organisés, un fait ingérence étrangère possible. Nous en débattrons en tout cas. En ce 1er août aussi, la hausse des prix de l'électricité, alors que le gouvernement avait pourtant annoncé un gel jusqu'en fin d'année prochaine. Une autre augmentation aussi avec celle du livret A. Alors, pas foufou hein, non plus. Taux d'intérêt relevé de 1,5 à 1,7. Une quarantaine d'euros en plus pour un livret plein. Nous en parlerons avec l'économiste Michel Ruimi. L'analyse, le décryptage, c'est donc avec nos deux débatteurs du jour, Georges Fenech, ancien magistrat, et Vincent Roy, journaliste et essayiste, qu'on retrouvera juste après le journal de 13h. Et justement, au sommaire de votre journal, situation à haut risque dans le Var avec un feu toujours actif. En revanche, ce n'est plus le cas en Gironde, où là le feu est fixé et ne progresse plus. C'est l'annonce de cette mi-journée du ministre de l'Intérieur, Laurent Nunez. Laurent Nunez qu'on retrouve dans un instant sur Europe 1. Sinon, en Méditerranée, la crise migratoire enfle. Une vague de 60 000 migrants qui s'est déversée sur l'enclave espagnole au nord du Maroc. La situation est quasiment revenue à la normale, d'après Madrid. Le Premier ministre espagnol dénonce l'égoïsme de certains pays européens qui veulent bannir l'Espagne de l'espace Schengen. Pedro Sanchez demande d'ailleurs une réunion des

0: 27 pays membres de l'Union européenne. Sinon, vous êtes certainement sur la route des vacances, peut-être au volant. Bon courage si c'est le cas, la route des vacances avec plus de 300 km de bouchons ce samedi matin. Bien compliqué. Nous allons être en direct d'une aire de l'autoroute A7 avec Noémie Loisel, notre correspondante dans le Rhône-Alpes. Et puis enfin, le Tour de France féminin, ça commence aujourd'hui. Une grande boucle dont le premier coup de pédale a lieu en Suisse, 137 km autour de Lausanne. La météo et la tendance, bonjour Perle Romney.
1: Bonjour Guillaume, la tendance un temps globalement bien ensoleillé mais localement orageux sur le relief et je vous en dis plus dans la météo en fin de journal.
0: 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Dans le Var, le feu repart. L'incendie fixé a été ravivé par de nouveaux départs de feu hier. Plus de 1000 nouveaux hectares partis en fumée, 2500 personnes évacuées ces dernières heures. Pour le préfet du Var, Simon Babre, cet incendie défie l'entendement. Et ça va empirer, en tout cas, c'est ce qu'a expliqué le ministre de l'Intérieur, Laurent Nunez.
2: On est en situation très sévère sur le département du Var. Hier, ce sont près de 1500 hectares nouveaux qui sont venus s'ajouter aux hectares parcourus par ce feu. La situation ne s'est pas aggravée dans la nuit. En revanche, sur ce théâtre, on a quand même quelques points d'inquiétude importants, puisqu'il y a de nombreux points chauds encore. Et on attend la levée du vent, et notamment du Mistral, dans l'après-midi, et donc une zone vraiment à très haut risque entre 16h et 22h. Ce qui nous conduit évidemment à maintenir les moyens qui sont engagés sur place, voire même à les renforcer pour les moyens aériens. Et aujourd'hui, on aura sur ce théâtre qui vont opérer 4 Canadair, 5 hélicoptères bombardiers d'eau et 2 avions Dash, donc qui vont opérer sur ce secteur.
0: Dans le sud-ouest, à présent, la Gironde, en revanche, là-bas où le brasier est désormais stabilisé, 90% des 222 000 personnes évacuées ont pu regagner leur domicile, alors que la vie reprend peu à peu. C'est un immense soulagement pour les acteurs du tourisme, privés de précieuses recettes pendant pas moins de 2 semaines. C'est ce qu'a constaté l'envoyé spécial d'Europe 1, Charles Huillet, à Saint-Médard, en Jalles. Les touristes haoussiens sont attendus avec impatience pour tenter de sauver la saison.
3: Dans cette commune où les touristes s'arrêtent régulièrement avant d'aller à Arcachon, les commerces ont pu rouvrir. Sophie, dans sa boutique de vêtements, attend avec impatience ses haoussiens. C'est presque une question de survie vu le contexte.
4: On a fermé pendant 5 jours. Ça se chiffre entre 3 et 5 000 euros. Et en plus, on a les fournisseurs qui continuent à prélever et les charges qui continuent de tomber. Il fallait que ça se termine et qu'on puisse réouvrir.
3: Une réouverture préparée avec minutie par Arnaud dans son bar-restaurant, très apprécié des touristes.
5: On nettoie les tables, on remet la machine à café. On dépoussière toutes les bouteilles avec les cendres qui sont infiltrées un petit peu à l'intérieur. Et maintenant, il n'y a plus qu'à attendre les clients.
3: Encore faudrait-il en avoir. Franck, vendeur d'accessoires pour téléphone, en doute énormément.
6: Moi, j'ai des touristes qui viennent ici parce qu'ils ont oublié des choses à la maison, des chargeurs, des choses comme ça. Et là, ils ne sont pas venus, ou bien ils sont partis et puis ils ne reviendront plus. L'image de marque, des pinèdes complètement brûlées, ça, c'est vrai que ça fait peur. Les gens qui ont prévu des vacances ici au camping, ils se disent bon, on ne va pas y aller.
3: Le principal syndicat d'hôteliers restaurateurs de Gironde vient donc en urgence de lancer une campagne de communication en 5 langues. Son titre, Ne nous abandonnez pas. Saint-Médard-en-Jalles, Charles Lhuillier, Europe 1.
0: 2 jours après l'afflux surprenant de plus de 60 000 migrants marocains vers l'enclave espagnole de Ceuta en bord de Méditerranée, l'Union européenne est sous tension. L'Italie a déjà annoncé la fermeture temporaire de l'espace Schengen avec l'Espagne. Rome a rétabli des contrôles aux frontières. 22 dirigeants de l'Union européenne, dont la première ministre italienne, mais aussi le chancelier allemand, ont demandé ce samedi une visioconférence d'urgence des ministres européens de l'Intérieur. Ils souhaitent évaluer et puis surtout pouvoir répondre à la situation créée par l'entrée illégale de dizaines de milliers de migrants dans l'enclave espagnole de Ceuta. La France, elle, a choisi de déployer ce qu'on appelle la force frontière d'intervention rapide, dispositif qui doit garantir la sécurité de nos frontières, comme l'a expliqué Philippe Calosso, référent national du syndicat de la réserve opérationnelle UNSA Police.
7: Le dispositif concernera l'ensemble des principaux vecteurs de passage, c'est-à-dire les axes routiers majeurs, secondaires, les infrastructures ferroviaires, les gares, ainsi que les liaisons maritimes. Le nombre de fonctionnaires de police va varier en fonction, bien évidemment, de l'axe. Il n'y aura pas le même nombre de fonctionnaires au péage du Pertuis que vous allez en avoir sur un passage en montagne. Mais je dirais que l'ensemble des passages va effectivement, à minima, doubler en termes d'effectifs. Et surtout, quelque chose de tout nouveau, c'est que ça va être maintenu 24 heures sur 24. Donc l'objectif, il est assez simple. Il faut assurer une surveillance continue, contrôler les entrées sur le territoire national et de prévenir les franchissements, bien évidemment, irréguliers de la frontière. Donc police aux frontières, CRS et réservistes opérationnels de la police nationale agiront de manière complémentaire et chacun dans le cadre de ses compétences.
0: Et face à cet afflux migratoire pour le moins inédit, l'Espagne doit-elle être exclue de l'espace Schengen? C'est en tout cas la question du jour sur Europe 1. N'hésitez pas à répondre, soit sur notre application ou directement sur le site europe1.fr. Au Moyen-Orient, nouvelle escalade dans le conflit entre Washington et Téhéran. Selon certains médias américains, Donald Trump songerait à frapper l'Iran. Israël pourrait aussi prendre part à ces frappes. Des bombardements qui pourraient intervenir ce week-end. Des infrastructures énergétiques pourraient être visées. Le Proche-Orient, où Donald Trump annonçait le désarmement du Hamas à Gaza, accord qualifié d'historique par le président américain. La deuxième phase du plan de paix devrait permettre le retrait progressif des forces israéliennes de Gaza, puis la mise en place aussi d'une force internationale de stabilisation. Donald Trump, qui est bien sûr sur tous les fronts, car il étudie toujours la possibilité de produire des systèmes patriotes en Ukraine pour intercepter les attaques russes. L'Ukraine, où 9 personnes sont mortes à Kiev après une nouvelle attaque cette nuit de missiles balistiques. Je propose de parler de vos finances à présent, de nouvelles mesures qui entrent en vigueur aujourd'hui, samedi 1er août, mais aussi dans les prochains jours. Et elles vont toucher forcément à votre portefeuille, ces finances, avec en tête la hausse des tarifs de l'électricité, Wilfried de Villers.
8: Oui, plus 2,5% de hausse sur le tarif réglementé de l'électricité. C'est environ 26 euros de plus sur votre facture annuelle. Une augmentation qui concerne près de 20 millions de foyers et qui s'explique notamment par la progression du tarif d'utilisation des réseaux publics d'électricité et l'entretien de ces réseaux. Alors il y a tout de même de bonnes nouvelles en ce premier jour du mois. Pour les épargnants d'abord, le taux d'intérêt du livret A passe de 1,5 à 1,7% après 3 années de baisse consécutive. Idem pour le livret de développement durable et solidaire. Et puis le mois d'août devrait sonner le glas ou presque du démarchage téléphonique. Dès le 11 août, tout démarchage à des fins commerciales sera interdit, avec 2 exceptions si l'appel concerne un contrat déjà conclu et si vous avez donné votre consentement à l'entreprise qui vous appelle. On peut aussi retenir cette revalorisation de la prime d'activité pour certains bénéficiaires et le versement de l'ARS, l'allocation de rentrée scolaire, le 4 août à La Réunion et Mayotte, le 18 en métropole, en Guadeloupe, en Guyane et en Martinique.
0: Merci Wilfried de Villers. Bon courage en tout cas à vous si vous nous écoutez en ce moment en voiture ou si vous devez prendre la route cet après-midi. C'est bien évidemment le grand chassé-croisé des vacanciers sur les routes de France aujourd'hui. Un samedi noir, carrément noir pour rejoindre la mer. Drapeau orange dans le sens des retours sur tout le pays. Les premiers ralentissements dans le sens des départs sont déjà constatés. La 6, la 10, c'est le cas aussi sur l'A7 en direction de la Méditerranée. Noémie Loisel, bonjour, vous êtes justement sur l'aire de Solez, au sud de Lyon. Le trafic est déjà très dense à la mi-journée.
9: Oui, et beaucoup de vacanciers font une pause sur cette aire d'autoroute avant de reprendre la route et d'affronter les bouchons, comme Oriane, son mari et leurs 3 jeunes enfants qui doivent encore parcourir plus de 200 km pour rejoindre Avignon.
10: Le GPS nous annonce que là, ça va vraiment devenir compliqué. Les 300 km qui nous restent à faire, visiblement, ça va être plus long que les 500 qu'on a déjà fait. Donc on va passer beaucoup de temps dans la voiture. Il faut trouver juste des occupations pour les enfants.
11: Et je vais plus dormir. Hein.
10: Ça va être compliqué.
9: À côté, Marie et Nicolas ont quitté la Somme avec leur fille et leur chien pour rejoindre l'Ardèche, près de 800 km de trajet. Mais comme beaucoup de vacanciers ici, ils préfèrent relativiser face aux bouchons.
12: Là, il nous reste un bon 4 heures au lieu de bonnes heures, je pense.
13: On est déjà parti hier soir pour faire la moitié de la route. On a prévu anticiper de partir la veille, mais on savait très bien qu'on allait avoir ces fameux bouchons.
12: C'est les vacances, hein, ça fait partie du jeu, on va dire.
13: On prend bien et puis on se dit on a la chance de partir en vacances et qu'en fin d'après-midi, on sera au camping et que les vacances vont commencer.
9: Il faudra encore s'armer de patience pour les automobilistes. Cet après-midi, Bison Futé recommande d'éviter l'A7 dans le sens des départs entre Lyon et Orange jusqu'à 15h.
0: Demain, ce sera orange dans le sens des départs sur la moitié nord et en Méditerranée, rouge sur la moitié sud. Et puis, côté prix des carburants, avec en moyenne 2,16 euros pour un litre de gasoil et 2,02 euros pour le sans-plomb 95. Le gouvernement prolonge l'aide aux grands rouleurs jusqu'à la fin du mois. Un mot de sport et puis un mot de vélo surtout. Après les hommes, place au Tour de France Femmes. Première étape aujourd'hui. 137 kilomètres autour de Lausanne, en Suisse. La compétition qui prend de plus en plus d'ampleur en France. Un nom revient d'ailleurs de plus en plus fort, c'est celui de PFP, Pauline Ferrand-Prévot. La Française tenante du titre sera indéniablement l'une des attractions de cette grande boucle 2026, Christopher Filhoc.
14: La championne de 34 ans n'a rien perdu de sa détermination, mais pas question de se mettre la pression, explique en anglais Pauline Ferrand-Prévot lors d'une conférence de presse.
15: Gagner une nouvelle fois ne changera pas ma vie. Et même si je suis super motivée, il y aura une vie après ce tour. Et c'est ce qui me détend.
14: Elle sera concurrencée notamment par la néerlandaise Demi Vollering, lauréate du maillot jaune en 2023, deuxième lors des 3 dernières éditions. Le tout sur un parcours plus long que jamais, 1175 km à parcourir de Lausanne à Nice. 9 étapes, dont un contre-la-montre et une arrivée au sommet du mythique Mont Ventoux. Une fierté pour Marion Rousse, la directrice du Tour.
16: L'étape Rennes, le Mont Ventoux, je sais très bien que ce sera une réussite. Ça sera le toit du Tour, avec pratiquement 3600 mètres de dénivelé positif. Encore un peu plus une possibilité de rentrer le cyclisme féminin dans l'histoire, parce qu'on sait que ça passe également par l'école mythique.
14: Pauline Ferrand-Prévot pourrait devenir la première femme couronnée deux fois sur la grande boucle depuis que l'épreuve a retrouvé le format d'une course à étapes en 2022.
0: Le football, avant de parler de la météo, Gianni Infantino a annoncé hier renoncer à son projet d'ouverture de la FIFA à des investisseurs privés. La proposition émise cette semaine par le dirigeant suisse avait suscité un tollé général dans le monde du ballon rond. La météo justement à présent, avec un ciel changeant aujourd'hui, nuages, éclaircies, nuages, mais la chaleur va rester élevée dans le sud-est. Perle Romney, qu'est-ce que nous réserve cet après-midi?
1: Alors cet après-midi, Guillaume, le soleil reste dominant sur la majeure partie du pays, même si le ciel demeure nuageux en Lorraine et en Alsace avec un risque de pluie. Ce matin, vous l'avez dit, il faisait gris du Pays Basque au Béarn ainsi que du Piémont Pyrénéen au Midi toulousain. Mais le soleil a fini par s'imposer, notamment sur la région PACA, la vallée du Rhône, le sud du Massif central, du nord de l'Aquitaine au Pays de la Loire, ainsi que de la Bretagne au Hauts-de-France. Et sur le reste du territoire, le temps reste mitigé, mais sec. Des nuages se développent aussi sur le relief, avec quelques averses parfois orageuses sur les Pyrénées, le sud des Alpes et la Lozère. Puis en note, le vent d'ouest souffle de 40 à 50 km/h sur le littoral, notamment dans le Var. Et puis un dernier point, côté température, la vigilance orange canicule reste en cours dans le sud-est, avec 36 à 40 degrés du Languedoc au Var. Sur le reste de l'Hexagone, les maximales varient en général de 26 à 32 degrés, Guillaume.
0: Merci beaucoup, Perle. Dans un instant, sur Europe 1, nous allons revenir sur la crise migratoire de Ceuta avec mes débatteurs Georges Fenech et Vincent Roy. À Ceuta, ce petit bout d'Espagne au Maroc qui fait parler de lui cette semaine, qui a été envahi, vous le savez, ces derniers jours par plusieurs dizaines de milliers de personnes. Le torchon brûle actuellement entre l'Espagne et plusieurs pays de l'Union européenne qui veulent bannir tout bonnement Madrid de l'Espagne Schengen. On en parle dans un instant sur Europe 1.
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1: Il est 13h16 sur Europe 1. Première partie d'Europe 1 Info avec à vos côtés Guillaume Georges Fenech, ancien magistrat, et Vincent Roy, journaliste et essayiste. Bonjour messieurs.
31: Bonjour.
2: Bonjour.
0: Effectivement, à ma droite, Georges Fenech, à ma gauche, Vincent Roy. C'est pas un combat de boxe, hein, mais par contre, ça va être un vrai ring. On va parler pas mal de
3: choses. C'est un distinguo politique.
0: Exactement. Alors, je sais pas, ça, vous nous le dire. Je ne sais pas. Bon, cher Vincent, cher Georges, nous sommes ensemble jusqu'à 14h pour Europe 1 Info. Ce qui a fait l'actualité cette semaine, c'est bien évidemment cette vague de migrants à Ceuta. Plus de 60 000 personnes qui ont franchi la frontière entre le Maroc et l'enclave espagnole de Ceuta en seulement quelques jours. Alors, Ceuta, est-ce que vous pouvez nous dire ce que c'est Ceuta exactement, Vincent Roy ?
3: C'est une enclave.
0: Vous connaissez bien l'Espagne.
3: C'est une enclave, oui, c'est une enclave espagnole au Maroc, qui est disputée d'ailleurs par le Maroc. C'est d'où d'ailleurs, enfin,
0: toutes ces questions.
3: Oui, tout peut s'expliquer. C'est très ancien. Ça a été colonisé par les Portugais d'abord, par les Espagnols ensuite.
0: Avec Melilla.
3: Avec Melilla, il y a deux enclaves. Mais ce qui est formidable à regarder sur une carte, c'est que c'est un timbre-poste, c'est-à-dire qu'il y a 83 000 personnes qui vivent à l'heure où nous parlons.
0: Et là, on a 60 000 personnes qui sont arrivées d'un coup, donc c'était énorme.
3: Si 60 000 personnes arrivent, c'est pratiquement pour Ceuta.
0: C'est une ville comme Beauvais ou Saint-Malo.
3: Voilà, c'est ça. Donc c'est absolument colossal. Et évidemment, les images ont été particulièrement émouvantes à plus d'un titre, parce qu'il faut quand même rappeler dans toute cette histoire que l'Espagne parle de 60 morts ou de 62 morts.
0: Oui, c'est
3: morts,
0: ça, 57-58.
3: Hein. Ouais, 57-58.
0: Ça augmente malheureusement de jour en jour. Alors voilà, hein, des morts, des tensions diplomatiques entre l'Italie et l'Espagne, et même d'autres pays, hein, notamment le Premier ministre espagnol qui dénonce l'attitude, pour le coup un peu égoïste, c'est comme ça qu'il le juge, de certains pays de l'Union européenne face à cette crise migratoire. Pedro Sanchez qui fait référence à celles et ceux qui demandent le retrait de l'Espagne de l'espace Schengen. En tout cas, c'est hors de question pour notre ministre de l'Intérieur, Laurent Nunez, le ministre de l'Intérieur qui a fait part aussi du renforcement des contrôles à la frontière franco-espagnole.
4: Il faut bien avoir à l'esprit que ça fait plusieurs années qu'on a renforcé les contrôles terrestres à nos frontières. C'est d'abord, on les a maintenus depuis 2015 et tous les 6 mois, on le renouvelle compte tenu de la menace terroriste qui pèse sur l'ensemble de l'Europe et de notre pays en particulier. Ces dernières années, on les a significativement renforcés. Hein, on déploie des moyens importants pour faire des contrôles terrestres. Et puis par ailleurs, non, évidemment, non. L'Espagne n'a pas quitté la zone Schengen, il n'y en a absolument pas question. On a une coopération avec l'Espagne qui est importante. Vous savez, pour vous donner juste un chiffre, hein, quand nous interpellons, et ça arrive évidemment compte tenu des moyens terrestres que nous avons à la frontière, des étrangers en situation irrégulière, ils sont réadmis en Espagne dans 70% des cas. Donc on a une coopération qui est très très très bonne avec l'Espagne. Il faut aussi que les instruments européens qui ont été votés soient maintenant appliqués le plus vite possible, et notamment le pacte asile-migration qui est en vigueur depuis le 12 juin et pour lequel nous avons encore besoin d'instruments juridiques.
0: Alors, une coopération qui est très bonne, mais ça n'empêche pas les forces de l'ordre d'avoir été multipliées par 5 sur la demande d'Emmanuel Macron à la frontière franco-espagnole. Un déploiement donc dans les Pyrénées qui est la conséquence de cette vague migratoire. Est-ce que c'est la bonne réponse ou est-ce que c'est la seule réponse ?
3: J'en sais rien. Mais, écoutez, il faut s'intéresser aux chiffres. Soyons mathématiques ce matin. Entre la France et l'Espagne, je crois qu'il y a 625 km de frontière et on nous propose de mettre 330 policiers en plus. So what, comme disent les Anglais. Et alors, vous pensez que ça va changer quelque chose ? Non, on ne change pas ainsi les rayures du zèbre. Ça n'existe pas, c'est de la com', fallait bien faire quelque chose, on a fait, et puis voilà. Mais pour l'instant, il n'est pas question, d'après ce que je sais, que les migrants de Ceuta viennent sur le continent espagnol. Pour l'instant, il n'est pas question.
0: La plupart, en plus, hein, près de 90% sont retournés au Maroc.
3: Retournés au Maroc. Sauf à ce que disait le Pays hier soir, mais je ne sais pas si l'information a été confirmée. El Pais disait que les 12 ou 13 000 qui étaient susceptibles de rester seraient envoyés dans les provinces espagnoles, dans les provinces qui pourraient être encore susceptibles de les recevoir. Voilà ce que disait El Pais hier soir. Je ne sais pas où c'en est ce matin.
0: Georges, par rapport à cette coopération européenne, là, ça commence à se fissurer. On a le Danemark, la Finlande qui demandent la suspension de l'espace Schengen de l'Espagne, des pays qui sont donc dans le sillage de l'Italie, qui, de fait, elle a suspendu temporairement, il le précise, la libre circulation de son espace avec l'Espagne. Pedro Sanchez qui réclame cette réunion en visioconférence des ministres de l'Intérieur des 27, les autres pays aussi d'Europe l'appellent le plus rapidement possible. On va parler, mais est-ce qu'on peut prendre des décisions rapides comme ça en un week-end ou encore le temps de la mise en place encore? Ça va prendre beaucoup, beaucoup de temps au niveau juridique, Georges.
5: Et moi, je m'interroge comme tous les Français, on se demande ce qui se passe en Espagne. C'est la question qu'on se pose. Vous parlez d'Europe fracturée. Guillaume, vous avez raison. L'Europe, elle ne parle plus d'une seule voix. Manifestement, il y a des opinions tellement divergentes. L'attitude italienne, elle a le mérite d'être claire. Voilà. Elle met l'Espagne devant ses responsabilités. Ça, c'est... Voilà. Nous, nous avons une attitude qui n'est pas claire. Vous le constatez. Qu'est-ce que l'on fait? On ne critique pas Pedro Sanchez. On ne le critique pas. Je n'ai pas entendu une critique politique sur le fond. Par contre, on colmate. On envoie 300 gendarmes ou policiers en plus.
0: On met le pansement.
5: Voilà, tout va bien. Mais tout ne va pas bien. En réalité, le problème de fond demeure. Est-ce qu'on peut tolérer qu'un membre de l'Union européenne fasse cavalier seul, puisqu'en plus il a des frontières extra-européennes à protéger, et qu'il décide tout d'un coup de régulariser massivement 500 000 étrangers clandestins, et je crois qu'il y a eu à peu près 1 million de demandes qui sont arrivées en Espagne. Ça, c'est parce que ça impacte le reste des partenaires européens. Donc il faudra clarifier cette position espagnole. On ne peut pas continuer comme cela à faire de la surveillance ou de la répression, etc. Des refoulements. C'est la politique de M. Pedro Sanchez qui a amené cela. C'est évident. C'est cet appel d'air en disant venez, tous ceux qui sont là, on vous régularise. Ça veut dire aux autres, vous pouvez venir aussi un jour ou l'autre en vous régularisant. C'est ce qui s'est passé.
0: Mais là, la loupe, c'est un petit peu quand même avec cette crise migratoire qui se passe d'un coup. C'est-à-dire qu'on met le focus dessus parce qu'il y a 60 000 personnes qui arrivent d'un coup. Mais le problème ne vient pas d'arriver.
3: Alors, je poursuis ce que dit Georges, si vous permettez. Alors, d'abord, sur les 500 000 régularisations de Pedro Sanchez, il y a une écrasante majorité de Sud-Américains. Bon, ça, c'est le premier point. Il y a très peu de gens venus du Maghreb. Deuxième chose, Pedro Sanchez n'existe que parce que l'extrême-gauche est là, sans quoi il n'a pas de majorité.
5: Il est allié avec l'extrême-gauche, oui.
3: Bah, il est allié, objectivement, avec l'extrême-gauche. D'où son attitude, depuis longtemps maintenant, pro-palestinienne, comme vous savez, je n'y reviens pas. Donc il est tenu par son extrême-gauche. Dans le même temps, vous avez un mouvement en Espagne qui est quand même extraordinaire. Pourquoi je vous dis cela? Parce que vous avez en Espagne ce qui n'est pas possible en France. Vous avez un parti populaire, qui est l'équivalent de nos Républicains, qui s'allie avec Vox, ou plutôt Vox, qui s'allie avec les Républicains. Et pas dans n'importe quelle région. Vous l'avez en Andalousie, qui est une région dominée depuis 40 ans par le PSOE, c'est-à-dire le Parti Socialiste Espagnol. C'est vrai pour l'Andalousie, la plus grande région d'Espagne, c'est vrai pour l'Extrémadura, c'est vrai pour la Castilla-León, j'en passe, et des meilleurs. Donc, il est tiraillé, tenu par son extrême-gauche, et il voit bien que la droite est en train de monter. Je vous explique là, en quelques mots, que sa durée de vie politique est quand même extrêmement limitée. Si j'ajoute à cela les affaires de sa femme et celles de son frère, tout cela n'est quand même que magouille et compagnie. Il faut quand même être très très clair. Hein. Bon, il doit s'expliquer toutes les semaines maintenant, et devant le Parlement, et devant les tribunaux. Il est extrêmement fragilisé. Bon, vous avez ce premier point. Et puis, deuxième point sur lequel je voudrais qu'on insiste, c'est quand même sur l'attitude du Maroc. Parce que c'est quand même très curieux qu'il y ait 60 000 personnes en deux jours comme ça qui débarquent sans avoir reçu un petit coup de pouce. Alors, je veux bien qu'on me parle des passeurs, mais je veux aussi dire que le même Pedro Sanchez s'est quand même rendu en Algérie, ce qui a été extrêmement mal vu par le Maroc, et que je crois à la concordance des dates, si vous voulez. Je suis quelqu'un qui croit aux circonstances. Et voyez-vous, les circonstances dans le cas qui nous occupe ne me paraissent pas
5: totalement
3: innocentes.
5: Surtout qu'il y a quelques années, il y a eu déjà une migration massive de 9000 étrangers, qui était le lendemain, je crois, ou quelques jours après que Pedro Sanchez ait reçu en Espagne, à titre médical, le chef du Polisario.
3: Absolument.
5: Donc à ce moment-là, ça...
3: C'est quand même extrêmement curieux. Voilà. Et puis, pour être tout à fait complet, il faut ajouter une deuxième chose. Je crois bien que le Maroc ne voit pas d'un très bon œil ces deux enclaves espagnoles sur ce que peut s'apparenter à son territoire.
5: Ça fait 4 siècles que ça dure.
3: Oui, mais c'est pour autant, la petite visite de Pedro Sanchez en Algérie a réanimé à la fois des vieilles passions et des bas instincts.
0: Justement, Vincent Roy et Georges Fenech, pour compléter ce que vous venez de dire, je vous propose d'écouter Nicolas Pouvoir-Monti, qui était l'invité d'Europe 1 Matin, pour le directeur de l'Observatoire d'immigration et de la démographie. Le Maroc trouve là aussi un intérêt à encourager les migrations de ses populations à Ceuta afin de déstabiliser l'Espagne. On l'écoute.
2: On sait que la migration est devenue, dans cette région du monde comme dans beaucoup d'autres, l'un des principaux instruments de déstabilisation qui peuvent être employés contre les États européens. Il y a beaucoup de situations dans le monde dans lesquelles les migrations sont une sorte d'instrument d'annexion par le bas pour des États qui revendiquent la souveraineté sur des territoires où ils ne l'exercent pas. C'est par exemple ce qui arrive à Mayotte depuis maintenant 20 ans. Les Comores ont une stratégie active de laisser faire, voire d'encouragement des départs, parce que la logique est bien celle de faire en sorte que Mayotte soit peuplée essentiellement par des Comoriens des autres îles, avec un basculement démographique qui facilitera le moment venu un rattachement. C'est une stratégie au long cours du Maroc qui a eu un gros coup d'accélérateur avec cette poussée sur Ceuta.
0: Ah oui, c'est toujours le problème, parce que vous avez une petite enclave comme ça. Alors là, il faisait référence à Mayotte, mais pour ce qui nous intéresse, Ceuta, petit bout de terre espagnol, on le disait, 83 000 habitants. C'est simple, hein, on avait une quarantaine de gardes civils, une quinzaine de policiers pour maintenir, je n'ai pas envie de dire l'ordre, pour maintenir peut-être une porte d'entrée, hein, mais c'est comme un videur devant une boîte de nuit. S'il y a 50 personnes qui arrivent, il ne va pas la tenir longtemps, sa porte.
3: On est d'accord.
0: Et donc là, on va renforcer, ils renforcent un petit peu leur ligne de défense, mais comment ça va se passer dans 2 semaines, 3 semaines, 4 semaines? Toujours pareil, hein, j'essaye de voir de l'avant. Est-ce que là, les réunions prévues entre les ministres de l'Intérieur des différents pays d'Europe qui sont demandées en visioconférence, comment l'Europe peut soutenir ou doit soutenir justement l'Espagne?
3: Oh, je laisse répondre, parce que je vais vous dire des choses, des banalités, mais vous voyez bien qu'en Europe, il n'y a plus rien qui va, quoi.
0: Oui, mais il va quand même falloir trouver une réponse,
3: mais
0: c'est pas juste...
3: Trouver des réponses, écoutez, il y a eu un pacte là, asile-immigration, voilà, mais vous voyez bien l'intégralité des discordances, des enjeux, l'Europe... Des biens et des services, ah oui, dès qu'il y a de l'argent à récupérer, tout le monde y va. Pour le reste, vous voyez bien que personne à peu près n'est d'accord. Alors là, sur ce cas précis, oui, l'Italie avec la Finlande, avec d'accord. Mais autrement, vous voyez bien qu'il faut refonder cette
0: Europe. Vous pensez que la France devrait lâcher justement l'Espagne ?
5: Moi, je pense que la France devrait faire jouer la clause qui est prévue d'ailleurs par le traité de Schengen, c'est-à-dire rétablir le contrôle aux frontières, mais de manière pérenne, pas sur quelques jours, puisqu'on l'avait fait, rappelez-vous, après les attentats de 2015, on avait rétabli le contrôle aux frontières pendant une période de 6 mois. C'est ce qu'il faudrait faire. Faire en sorte que tout ce qui se passe en Espagne, qui est de l'hispano-espagnol, je dirais que c'est une affaire interne à l'Espagne, ne vienne pas préjudicier au reste de l'Union européenne. Et ça pourrait justifier un rétablissement des contrôles aux frontières avec l'Espagne.
0: J'avais une petite question avant de passer aux infos. On a la Maison-Blanche qui a récupéré ces images de migrants comme ça qui sont arrivés par vagues pour un petit peu légitimer, justifier la politique de Donald Trump. Est-ce que l'Europe, sans le vouloir, vient pas de fournir le quitus un peu aux États-Unis pour dire, voilà notre politique contre les migrants et un argument de plus de campagne à celles et ceux qui prônent la fermeture totale des frontières?
3: Il faut rappeler quand même, pour être à l'heure là, sur ce point extrêmement précis, que Monsieur Trump a des bases américaines au Maroc, et que deux, l'Espagne a refusé le survol de son espace aérien lorsqu'il en a eu besoin. Donc, je passe la parole à mon ami Georges, mais Monsieur Trump, il n'est pas vraiment heureux, et si à l'arrivée des mid-termes, il peut expliquer que si les démocrates venaient au pouvoir, ça se passerait comme ça, alors que lui tient son immigration, vous voyez, il y a tout ça dans le panier de Monsieur Trump, et alors il s'en sert.
0: Bon, Georges, Vincent, je vous ai lancé sur un sujet où on peut parler pendant plusieurs minutes, malheureusement, on ne les a pas là tout de suite les minutes, donc vous restez, on va en reparler dans un instant de ce sujet, puis après on parlera aussi des feux qui reculent dans le Var et des pompiers qui ont réussi à cadenasser la progression, mais pourtant ça reste hautement sensible pour cet après-midi, comme nous l'a expliqué Laurent Nunez. On en parlera dans un instant sur Europe 1.
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1: Il est 13h30 sur Europe 1, tout de suite le journal permanent avec vous, Martin Delavenne, bonjour.
6: Bonjour Perle, bonjour à tous. Journée noire sur les routes avec un pic à 1033 km de bouchons à la mi-journée en ce jour de chassé croisé. Une circulation extrêmement difficile vers la côte atlantique, la région Auvergne-Rhône-Alpes et l'arc méditerranéen. De gros ralentissements constatés sur l'A7, l'A71 ou encore l'A9. Sur le front des incendies, alors que 119 000 hectares sont partis en fumée depuis le début de l'année, un record. La Corse du Sud et le Var concentrent toutes les inquiétudes. Près de Montfort-sur-Argens dans le Var, donc, la situation est qualifiée de très sévère par le ministre de l'Intérieur Laurent Nunez. 1300 pompiers et 20% du dispositif aérien français sont mobilisés. Qualifié de dantesque, l'incendie a parcouru 1250 hectares et entraîné l'évacuation de 2500 Varois. Un incendie qui pourrait de nouveau évoluer avec la reprise du Mistral, alors qu'en Gironde, le méga-feu est quant à lui fixé décès. 16 000 personnes attendent encore de rentrer à leur domicile. De bon augure également pour le secteur touristique qui attend les Aoussiens avec impatience. Des incendies favorisés par la sécheresse, 94 départements sont concernés par des vigilances ou des limitations des usages en cette année de canicule. Et puis international, 22 dirigeants de l'Union européenne, dont l'Italie et l'Allemagne, demandent une réunion d'urgence pour répondre à la situation dans l'enclave espagnole de Ceuta. Pour rappel, entre jeudi et vendredi, 60 000 migrants ont débarqué dans l'enclave espagnole au nord-est du Maroc. Au moins 57 migrants ont perdu la vie. Alors que l'Espagne assure que la quasi-totalité des migrants entrés dans l'enclave sont retournés au Maroc, la France annonce renforcer ses effectifs à la frontière pyrénéenne, portant le nombre de policiers et de gendarmes mobilisés à 334.
1: Merci Martin, on vous retrouve dans 30 minutes pour un nouveau point sur l'actualité.
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1: Si vous venez de nous rejoindre, bienvenue sur Europe 1 Info, votre rendez-vous d'actualité, de décryptage et de débat jusqu'à 14h, aux côtés de Guillaume Lariche, entouré pour les débats de Georges Fenech, ancien magistrat, et Vincent Roy, journaliste et essayiste.
0: Et je revenais juste avant donc d'avoir les informations de Martin, on parlait de la Maison Blanche, donc de Washington, Donald Trump, qui se délecte de ces images qu'il a pu voir en voyant cette vague de migrants arriver déferler sur Ceuta, donc dans le nord du Maroc, 50-60 000 personnes arrivées d'un coup en 24 heures, 36 heures. Ça donne de l'eau à son moulin, George, à Donald Trump, et ça lui permet de légitimer un petit peu sa politique.
5: Oui, l'approche effectivement des mid-terms, c'est du pain béni pour lui, mais en même temps, exploité de manière assez éhontée, je dis ce que je pense, ce qui est quand même un drame humain. Quoi. Vous voyez ce que je veux dire ? On a quand même, je ne sais plus les chiffres.
0: Alors, on a plus d'une cinquantaine de personnes qui sont morts.
5: Jeunes Marocains et Algériens qui sont noyés, quoi. Donc, il faut, on ne peut pas se délecter, de ce qui est un drame d'abord humain. Après, il y a la question politique de la lutte contre. Je ne suis pas certain que sa politique ait vraiment porté tous les fruits qu'il espérait, avec le mur. Je ne suis pas du tout convaincu de ça. Non, c'est malvenu. Moi, je crois que c'est une réaction qui me choque personnellement.
0: Alors, pour refermer justement cette fenêtre sur Ceuta, vous l'évoquiez, plus d'une cinquantaine de morts, de jeunes qui se sont noyés en tentant peut-être de gagner un bout de terre de liberté. Justement, face à ces dizaines de morts qu'on voit, est-ce qu'on a un petit peu collectivement banalisé ce genre de bilan au point de ne plus trop s'en ébouvoir et que ça reste un chiffre parmi d'autres ?
5: Mais c'est pas possible. On peut pas vivre avec à côté une Méditerranée qui devient un cimetière. C'est strictement inimaginable. Et pourtant, on aligne comme ça des chiffres. Ce que je ne comprends pas, en plus, c'est que vous dites, Guillaume, une terre de liberté, j'entends bien. L'Espagne est une terre de liberté, l'Europe une terre de liberté. Mais le Maroc, c'est pas non plus une terre, c'est pas une dictature, c'est une monarchie.
0: Il n'y a pas la guerre.
5: Moi, j'y vais très régulièrement, comme énormément de Français, d'Européens. Nous allons passer des séjours et des vacances.
0: Oui, mais vous vivez à l'européenne, pas forcément.
5: On vit à l'européenne, mais on n'a pas l'impression d'être dans un pays martyrisé. Vous ne voyez pas de SDF. Moi, je ne vois pas de SDF dans les rues du Maroc. C'est très, très propre. La sécurité est bien tenue. Et les gens travaillent, donc franchement...
8: Toute la difficulté du Maroc, ce me semble, et je parle sous votre contrôle, Georges, parce que je le connais beaucoup moins bien que vous, mais il me semble bien qu'au-delà des grandes métropoles de Marrakech, si on va se promener à 20 km alentour de Taroudan, les gens vivent dans une pauvreté. Le Maroc est tenu par un certain nombre de familles aisées, qui ont les moyens, alors dans les grandes villes, on ne voit rien de tout ça. Mais il y a bien il y a 60 000 personnes jeunes, de jeunes hommes, qui décident de partir. Il y a bien une raison. Et il me semble que le roi du Maroc devrait s'en inquiéter. Parce que quand on voit 60 000 personnes qui veulent partir d'un coup, c'est qu'il y a quand même un certain nombre de problèmes chez vous.
5: Oui, mais de là à espérer trouver un Eldorado, moi, j'y crois pas trop.
8: Quand on sait
5: que même chez nous, en France, il y a 10 millions de Français qui vivent au seuil de pauvreté, je veux dire, c'est plus tellement l'Eldorado qu'il pourrait espérer.
8: Il y a quand même une question qui me paraît centrale. Le Maroc appartient à la Ligue arabe. Pourquoi ces jeunes veulent-ils venir en Europe ?
5: Oui, bon, il y a d'autres endroits, effectivement.
3: Parce qu'en Europe, mais c'est parce que d'abord, je ne pense pas que les Émirats arabes unis, le Qatar aient envie de recevoir de jeunes Marocains. Deux, il y a la langue. Et trois, il y a les diasporas. Il y a plein de diasporas chez nous, région par région. Et les migrants cherchent leur diaspora, principalement.
0: J'aimerais vous emmener maintenant vers le front des incendies. Hein, ça aussi, ça occupe beaucoup l'espace médiatique depuis plusieurs semaines. Alors, situation à haut risque dans le Var avec un feu qu'on a de toujours actif. En revanche, ce n'est plus le cas de la Gironde où là, le feu est fixé et ne progresse plus. C'est l'annonce de la mi-journée du ministre de l'Intérieur, Laurent Nunez.
9: Depuis le début de l'année, nous en sommes maintenant à 119 000 hectares parcourus par les feux de forêt de végétation, ce qui montre évidemment le caractère, encore une fois, on ne cesse de le redire, exceptionnel de cette année. Ça représente 14 320 feux ou départs de feux. Pour la Gironde, le feu, maintenant, il est fixé. Ça veut dire qu'il ne progresse plus. Pour autant, on a encore des points chauds, on a encore des zones actives. Donc même si le feu ne progresse pas, il y a encore des zones actives. On est en situation, en revanche, très sévère sur le département du Var. Donc le département du Var a vu le feu dit de Pont-Évès repartir. Hier, ce sont près de 1500 hectares nouveaux qui sont venus s'ajouter aux hectares parcourus par ce feu. La situation ne s'est pas aggravée dans la nuit. En revanche, on attend la levée du vent, et notamment du Mistral, dans l'après-midi, et donc une zone vraiment à très haut risque entre 16h et 22h.
0: Alors voilà pour la partie, on va dire, mesures prises pour pouvoir contenir ces feux. Par rapport à ces 1300 pompiers qui sont actuellement sur le front, aussi bien en Corse du Sud que dans le Var, dont on parle à présent, j'aimerais qu'on parle des S10, les services départementaux d'incendie et de secours, qui sont un peu mis à mal. Ils assurent la sécurité civile à travers la lutte contre les incendies, les secours d'urgence aux personnes, la protection aussi de l'environnement. Et la structure manque d'argent parce que les départements qui sont leurs financeurs, bien sûr, commencent à être un petit peu à bout de souffle. Ils doivent payer sur tous les fronts, notamment engagés dans d'autres combats économiques, comme par exemple le RSA. Est-ce qu'on est toujours obligé de déshabiller Pierre pour habiller Jacques quand on est un département comme ça? Et on répond un petit peu au fur et à mesure des choses quand ça vient par rapport, comme vous le disiez tout à l'heure, Vincent, faire de la com et non pas une politique vraiment usuelle et utile.
3: Écoutez, je n'entends que des problèmes depuis le début des incendies. Il me semblait bien qu'il y avait eu un Beauvau de la sécurité qui les avait tous réglés les uns après les autres. Je vois le résultat. Parce que pour des Beauvau de la sécurité civile, pour des cahiers de doléances, pour des réunions, on est champion du monde, et notamment, alors pour le coup, Emmanuel Macron, en termes de résultats, on voit bien, vous comprenez bien que à la fois les pompiers sont usés, que les ressources sont usées, que les matériels sont usés, on fait face à des feux là absolument inédits, d'une violence inouïe. Bon, à chaque fois que vous parlez avec un pompier, il vous dit, les moyens ne sont pas là. Les moyens en hommes, les moyens... Bon, on fait venir des pompiers volontaires. Moi, j'aime beaucoup cette idée qui a été... Enfin, j'aime beaucoup. Je trouve ça formidable, cet élan de solidarité qui s'est produit dans notre
0: avec
3: pays.
0: Avec les agriculteurs qui sont venus aider, tout ça. Ouais.
3: On m'a expliqué au bout d'un moment que les agriculteurs avaient du matériel qui était supérieur à celui des pompiers. C'est-à-dire qu'ils avaient des cuves qui étaient beaucoup plus grandes, qui pouvaient remplir de manière... Enfin, écoutez, il y a quand même des problèmes.
5: Mais en ce qui concerne...
0: Georges Fenech.
5: Le Beauvau de la sécurité civile qu'évoque Vincent, je rappelle que c'est sous le ministère de Bruno Retailleau, que c'était M. Bruno Retailleau qui a mis en place ce Beauvau de la sécurité civile.
3: C'était M. Gérald Darmanin, repris par M. Retailleau.
5: C'est en tout cas M. Retailleau qui l'a porté à bout de bras, et qui contenait des propositions fortes, et que ce projet de loi, malheureusement, entre-temps, il avait quitté le gouvernement et n'a pas vu le jour. Et que là, on redécouvre tout à coup qu'il y avait effectivement un Beauvau de la sécurité civile. Et on nous annonce, je crois, le gouvernement a annoncé qu'on allait repartir de cette base pour encore améliorer les choses. Et c'est là, moi, je dis, on se moque de qui, quoi? On sait ce qu'il faut faire. Il n'y a pas besoin de repartir sur des réflexions. Il faudra faire un rétexte de tout ce qui vient de tout ce qui est en train de se passer, qui n'est pas, malheureusement, on le voit, on l'entend à l'instant, terminé. Mais il va falloir agir, mais très très vite, pour déjà nous préparer mieux pour l'été prochain.
3: Mais là, on n'a pas agi en 2022, on va savoir agir en 2026. Ah ben
5: voilà.
0: En tout cas, il y en a un qui va taper du poing sur la table, il l'espère, il essaye de se faire entendre, c'est le président de la Commission et des Finances, Éric Coquerel, LFI, qui a demandé au Premier ministre Sébastien Lecornu de présenter dès la fin du mois d'août un projet de loi de finances rectificatif afin d'augmenter les moyens consacrés à la lutte contre les incendies, soutenir les territoires sinistrés par ces feux. Vincent Roy, ce que vous disiez, à chaque fois qu'on entend quelqu'un de parler, il manque des moyens, corporations dans les hôpitaux, chez les policiers, et donc maintenant chez les pompiers.
3: Oui, on gère dans l'urgence.
0: Voilà.
3: On ne fait que ça.
0: On répond, c'est de la réaction et pas de l'action.
3: C'est-à-dire qu'aujourd'hui, gouverner n'est plus prévoir. C'est réagir le plus vite possible à une situation le plus souvent catastrophique. Et en ce moment, on est en train d'applaudir les pompiers, et on a bien raison de les applaudir parce que alors voilà des gens qui vont au charbon, comme on dit, si j'ose dire. Mais je me souviens très bien du Covid, quand on applaudissait les personnels soignants. Est-ce que la situation de l'hôpital s'est améliorée? Je me souviens des attentats meurtriers que nous avons eu à subir, où l'on applaudissait les policiers. Renaud avait même créé une chanson qui était « J'ai embrassé un flic ».
0: On n'aurait pas de la chanter.
3: Qu'est-il resté de tout cela? Est-ce que vous pensez que les policiers ont de meilleures conditions de travail? Que les salaires ont été revalorisés? Pensez-vous que les aides-soignantes, les infirmières ont eu des salaires revalorisés, que leurs conditions de travail sont meilleures? Pensez-vous que demain, les conditions de travail des pompiers seront meilleures et que leurs salaires seront revalorisés?
0: Donc on a un pays pauvre alors.
5: Et pourtant, les SDIS font des miracles. Si je puis
3: bien
5: dire.
3: Sûr.
5: Dans les départements, il faut voir le travail qui est accompli, mais n'oublions pas qu'il y a 80% des pompiers qui sont des pompiers volontaires, qui doivent percevoir, je crois, une petite indemnité de 8 euros par jour.
3: Enfin, vous vous rendez compte, c'est scandaleux.
5: Et pourtant, ils construisent, et ils en sont fiers, ils construisent des casernes, ils s'équipent, ils ont une solidarité extraordinaire, ils ont des équipes très performantes, notamment en matière de NRCB, tout ce qui est nucléaire, tout ce qui peut être bactériologique maintenant avec les attentats qu'on connaît, et ils sont équipés, c'est un corps extraordinaire avec des jeunes sapeurs-pompiers, les JSP de 11 à 18 ans, qui sont à peu près 20 000, ce qui est une école de la citoyenneté, qui en remet des brevets. Il y a un esprit pompier qui est vraiment, chez les sapeurs-pompiers, qui est exceptionnel dans notre pays. Et on voit le sacrifice, 4 jeunes morts encore à cause d'incendie et 0 victime dans la population civile.
3: Oui, ça, c'est
5: pour vous dire à quel point on peut être fier de nos pompiers, qui sont d'ailleurs une vitrine pour notre pays dans le monde entier. Dès lors qu'il y a une grave crise dans le monde, partout où que ce soit, même à des milliers de kilomètres, un séisme, on appelle en secours et en renfort les pompiers français, voyez-vous.
3: Oui, pour leur savoir-faire, leurs compétences.
5: Un peu de... Voilà, il faut que savoir que les départements sont vraiment à l'os, hein, entre le RSA, effectivement, les mineurs non accompagnés qui coûtent 50 000 euros par an.
3: On nous a expliqué il n'y a pas longtemps que l'immigration coûtait rien.
5: Oui, hein, mais ça, c'est à la charge des départements. Ouais. Hein. Donc, ils n'en peuvent plus. Ils n'en peuvent plus, ils font avec les moyens du bord, quoi.
0: Ça, c'est aussi à cause des taxes foncières aussi qui ont été diminuées.
5: Absolument.
0: Hein,
5: donc la dotation globale de fonctionnement qui est versée de l'État au département pour pouvoir faire fonctionner, eh bien, ça ne fonctionne plus parce qu'il n'y a plus d'argent, quoi.
0: J'avais encore une petite question à vous poser, à vous, Georges Fenech et Vincent Roy, sur le front des incendies dans le Var. On a pas mal d'habitants qui ont déclaré, ils ont vécu les incendies directement, et ils remontent que ces feux sont arrivés un peu de tous les côtés, à gauche, à droite, et ils l'ont vu encercler leur ville, plusieurs ont dit ça. Alors, si la main de l'homme est là, probablement, de là à avoir la mainmise d'un pays étranger, est-ce que ce serait envisageable,
5: ça,
0: Vincent Roy?
5: Je ne peux pas le penser.
3: Dans le complotisme.
0: Je pose la question. On en parlait hier, Georges. On a plus de 300 personnes qui ont été interpellées,
5: oui.
0: Dont 33 qui ont été placées en garde à vue. Enfin, à un moment, tout le monde d'un coup se réveille et se dit « Tiens, je vais aller allumer un feu ».
5: Pensez qu'on pourrait imaginer l'action téléguidée?
0: Si on regarde sur les années précédentes, on n'avait pas autant de personnes interpellées d'un coup.
5: Bon, de toute façon, elle va être entendue. Il y a beaucoup de mineurs, d'ailleurs.
0: Aussi, on a un tiers à peu près des mineurs.
5: Donc,
3: on va créer une catégorie qui serait l'attentat forestier.
0: Nous occupe. C'est-à-dire que pendant ce temps-là, ça évite de parler d'autre chose. Et ça occupe le débat public sur ce qu'on est en train de faire, d'ailleurs, aujourd'hui.
3: Là, ça tient tout de même un petit peu de la théorie du complot.
5: Je pense. Quel serait le pays qui aurait intérêt à incendier nos forêts?
0: Ah bah juste pas pour faire du mal, ouais, mais pour occuper les esprits et puis pour pas parler d'autre chose à côté.
5: Non, moi j'y crois pas. D'accord. Alors, franchement, je n'y crois pas du tout.
3: Mais peut-être est-on naïf.
0: Alors
3: peut-être,
0: encore une fois,
5: il y a eu des ingérences, on le sait. Oui. Souvenez-vous les histoires, notamment les étoiles juives sur les murs.
0: On a quand même parlé avant que le Maroc pouvait avoir un intérêt à laisser passer ces migrants. Alors, bon bah d'autres personnes peuvent avoir intérêt à foutre un petit peu la pagaille dans un pays.
5: On peut pas l'exclure complètement.
0: On sait qu'on peut payer des personnes quelques centaines d'euros et ils sont prêts à faire des choses que peu de Français.
5: Oui, ce qui vous surprend, c'est le nombre d'interpellations et cette conjonction.
0: Exactement.
5: Et on se demande s'il n'y a pas quelque chose d'organisé derrière.
0: Je ne suis pas complotiste pour un sou, mais c'est vrai que je pose un peu la question.
5: Ça demande à être vérifié. Voilà. En tout cas, je pense que nos enquêteurs, qui sont de très bons enquêteurs, notamment spécialisés en matière de feu, d'incendie dans les forêts, s'il y avait quelque chose, ils vont le trouver.
0: Dans un instant, pour la dernière partie d'Europe 1 Info, nous allons parler de votre portefeuille. Hausse de l'électricité, également la hausse du taux du livret A, ça fait toujours plaisir. Nous en parlerons avec l'économiste Michel Ruimi.
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1: Vous êtes sur Europe 1, il est 13h48, dernière partie des débats, toujours en compagnie de Georges Fenech, ancien magistrat, et Vincent Roy, journaliste et essayiste. À vos côtés, Guillaume Lariche.
0: Alors, avec l'économie pour cette dernière partie d'Europe 1 Info, livret A, électricité, impôt, qu'est-ce qui change en ce 1er août ? Eh bien, c'est simple, le livret A qui passe de 1,5 à 1,7%, une revalorisation décidée par le ministère de l'économie après avis de la Banque de France. Ça concerne quand même près de 58 millions de titres. Et puis, pour parler de tout ça, bien, je reçois avec nous aujourd'hui l'économiste Michel Ruimi. Bonjour, monsieur Ruimi.
18: Oui, bonjour.
0: Alors, monsieur Ruimi, le prix de l'énergie ne cesse d'augmenter pour la cause de guerre au Moyen-Orient. Les carburants sont repartis à la hausse depuis la reprise du conflit en Iran. L'électricité connaît aussi une augmentation. On va parler de tout ça. J'aimerais commencer juste en priorité par ce fameux livret A. C'est le livret, fut un temps, on disait, préféré des Français. Moi, j'ai envie de changer par le côté préféré, par le côté, c'est le premier livret qu'on conseille aux Français d'avoir, puisque ça passe de 1,5 à 1,7%. On parle d'une quarantaine d'euros par an. Ça reste quand même très petit comme augmentation.
18: Oui, mais ce qu'il faut bien voir, c'est que c'est un soutien bienvenu, on va dire, dans le contexte actuel. Mais c'est surtout, on va dire, cette revalorisation, c'est une mesure d'accompagnement parce que elle permet de préserver un tout petit peu le pouvoir d'achat pour les plus exposés, on va dire. Mais ça compense pas l'ensemble des hausses de dépenses auxquelles ces ménages doivent faire. Hein. Et donc concrètement, ce qui c'est que le livret A protège un peu le pouvoir d'achat quotidien. Mais je dirais sans répondre aux difficultés que perdurent tout au long de l'année. Quoi.
0: Exactement, puisque le livret A, c'est censé être un bouclier face à l'inflation. L'inflation augmente, votre taux du livret A va augmenter et inversement. Donc, on a ce livret A qui augmente légèrement Et puis on a l'énergie qui augmente, lui, de 2,5%, environ 19-20 millions de personnes qui sont concernées en France. Ça va faire 25-26 euros d'augmentation sur la facture d'électricité à l'année. Donc l'un qui vient un petit peu remplacer l'autre. Est-ce que cette exception comme ça de la hausse de l'énergie, qui normalement devait être gelée hein, pendant un an et demi jusqu'à fin de l'année prochaine, est-ce que ces augmentations comme ça vont devenir un petit peu ce qui était exceptionnel, va devenir un petit peu habituel?
18: En fait, il faut non pas s'habituer, on va dire, à une hausse permanente, mais plutôt à une instabilité durable. Ce qu'il faut voir, c'est que le prix de l'énergie est dicté par quatre facteurs, les tensions géopolitiques, les marchés mondiaux, la transition énergétique et les décisions publiques. Et ce qui veut dire que les baisses ponctuelles sont possibles, mais elles seront souvent temporaires. Et je voudrais marquer une petite, je dirais, une petite différence sémantique, c'est qu'on ne peut plus parler du prix de l'énergie, il faut parler en fait du prix des énergies, en fait, parce que il faut désarticuler, entre guillemets, les taxes, le coût du réseau et le prix de marché. Par exemple, si l'on regarde le tarif réglementé de l'électricité qui va augmenter de 2,5%, eh bien, ce qu'il faut bien voir, ce n'est pas l'énergie qui augmente, mais c'est une taxe qui finance les réseaux électriques. Pendant ce temps-là, le gaz baisse. Et en même temps, je dirais, les carburants, les tensions au Moyen-Orient font que ça remonte à la hausse. Donc c'est là toute la complexité du sujet des énergies. C'est que chaque accalmie géopolitique devient une bonne nouvelle économique, mais c'est que l'on a changé de régime. C'est ça qui est important. Ça veut dire qu'on est plus dans un phénomène fluctuant, et donc il faut s'adapter au phénomène fluctuant. Beaucoup plus, je dirais, d'avoir que des baisses ou que des hausses. Un système linéaire, entre guillemets, ça va être plutôt une sinusoïde. Excusez-moi de prendre l'image d'une courbe, mais en fait, il faut s'habituer à des hausses, puis parfois des baisses temporaires.
0: Michel Riomi, vous êtes économiste, vous nous parlez de fluctuations. Quels sont les changements auxquels les Français doivent s'attendre pour la rentrée, notamment ?
18: Déjà, je dirais ça va être une entrée sous tension, hein, puisque les ménages devront absorber simultanément une hausse des dépenses scolaires, des coûts de transport, les factures d'énergie, les charges du logement. Ce qui est très important, c'est que ces dépenses sont des dépenses contraintes et qui vont réduire progressivement la marge de manœuvre des Français. Et c'est ça qui est difficile et qu'il faut bien saisir, c'est que le danger, c'est une accumulation silencieuse. C'est-à-dire que il n'y a rien d'insupportable isolément, mais tout devient lourd de façon cumulée. Et le risque est que cette accumulation de hausse finisse par peser sur la consommation, qui est le principal moteur de l'économie française. Et donc, il y a aussi un sentiment d'appauvrissement progressif. Et donc, c'est ça qu'il faut bien voir, c'est que même si l'économie française nous annonce une légère hausse, eh bien, le poids des dépenses contraintes fait que, au final, le pouvoir d'achat des Français va être perturbé et les ménages français auront moins de marge de manœuvre, plus ou moins, à l'avenir.
0: Vincent Roy, une question pour vous.
3: Oui, bonjour. Comment peut-on fonctionner à long terme lorsque on a une économie basée sur la consommation d'un côté et que de l'autre côté on est absolument assommé d'impôts, de taxes diverses, d'augmentations diverses qui sont autant de taxes déguisées, etc. Autant d'impôts déguisés. Comment est-ce que ça peut fonctionner à long terme? Au bout d'un moment, la machine va se gripper.
18: Je vous rejoins. La grande difficulté, c'est que aujourd'hui, il faudrait remettre, pas tout à plat, mais refaire une réforme structurelle pour trouver des nouveaux moteurs de l'économie, notamment dans l'investissement, relancer l'entreprise, je dirais, et les créations d'emplois. Et le grand problème, c'est que on est arrivé, on va dire, dans un corner, excusez-moi, où on n'a pas d'argent, la charge de la dette est importante, le taux d'emprunt augmente, et l'inflation va repartir aussi, donc les taux vont augmenter. Donc on va avoir à un moment donné où on va arriver à ce phénomène qui on va être de plus en plus contraint. Et là, on risque d'avoir une grande difficulté avec des tensions sociales qui risquent d'arriver parce que les personnes diront on n'arrive pas à joindre les deux bouts. Et ça, ce qui peut se poser un grand problème j'espère, le plus lointain possible, et même pas du tout même.
0: Europe 1 Info, nous sommes avec Michel Ruemi, économiste. Georges Fenech a une question.
5: Oui, monsieur Ruemi, je voulais vous demander, bonjour. Les auditeurs qui nous écoutent, enfin nous tous, on se pose la question, comment se fait-il que, alors que nous avons un parc nucléaire conséquent, qui assure, je crois, 70% de production d'électricité.
0: Je confirme.
5: Nous ayons un coût qui augmente. Est-ce que c'est pas encore le fait que nous soyons corrélés avec le prix du gaz allemand qui fait que nous avons artificiellement notre coût de production d'électricité qui augmente ? C'est la question qu'on peut se poser. Est-ce qu'il ne faudrait pas sortir de ce système européen qui, de notre point de vue, est très pénalisant, comme l'ont fait, je crois, les Espagnols, précisément.
8: Et les Portugais.
5: Et les Portugais.
18: Alors, l'Espagne et le Portugal ont des régimes particuliers. C'est vrai que nous avons une source d'énergie un peu chère, entre guillemets, et qui fait que là, il conviendrait de rester sur le nucléaire. Simplement, la grande difficulté est qu'on a des engagements européens qui font que on doit marcher en famille, entre guillemets. Et c'est là la grande difficulté, c'est que on avait une énergie, on était en situation de monopole, par exemple avec EDF à l'époque, et l'Europe avait dit il faut développer la concurrence, donc on a dû par la suite ouvrir les marchés et donc perdre un peu cette situation de monopole. Donc la grande difficulté, c'est que aujourd'hui c'est le phénomène inverse qui revient, c'est-à-dire que l'Europe, la règle du jeu mise en place par l'Europe vient poser des problèmes, alors que nous pourrions, dans une certaine mesure, être soulagés. Simplement, ce qui peut se poser, c'est après, il faut adapter tous les appareils, les voitures, etc., sur l'électrique, et c'est ça qui peut poser d'autres problèmes.
0: Michel Ruemi, j'aimerais vous parler un petit peu de la croissance. Vous avez évoqué ce sentiment des Français d'avoir un appauvrissement. Pourtant, on a l'INSEE qui était très content de nous apprendre qu'on avait une croissance de 0,2 points au deuxième trimestre. Alors, c'est un petit peu moins qu'avec les prévisions de l'Institut National de la Statistique, mais tout de même en ligne avec celle de la Banque de France. Cette légère hausse du PIB, le produit intérieur brut, je rappelle que ce sont les richesses de notre pays entre avril et juin. Est-ce que c'est inattendu ? Est-ce que ça veut dire que les Français qui nous

0: hein, et donc qui pèse sur les perspectives. Et pour les Français, cette croissance ne se traduit pas immédiatement par une amélioration du pouvoir d'achat. C'est pas parce qu'on a une économie qui augmente de quelques dixièmes de points que ça va changer le quotidien des ménages, alors que justement les dépenses contraintes augmentent et qui absorbent une part de plus en plus importante des revenus. Et c'est ça qui est très important, c'est qu'aujourd'hui, dans une certaine mesure, je vais tenter une image, c'est que nous sommes sur une autoroute et la France, avec d'autres pays, se situe sur une file qui roule, petit à petit, ralenti, alors que la quatrième file avance très rapidement. Et on nous dit, d'accord, on roule lentement, mais on conserve la voiture, alors que l'objectif, c'est pas la voiture, c'est d'aller rejoindre notre point d'arrivée.
1: J'entends
0: c'est
1: bien.
0: Ça la grande difficulté, hein, c'est qu'aujourd'hui, il y a des réformes à faire pour relancer vraiment l'activité économique, et par le jeu politique, on est en train de s'enliser d'une certaine manière.
1: J'entends bien que c'est une journée noire pour l'économie en France. La dernière question, il nous reste une petite minute.
2: Est-ce que l'urgence sur l'île, ce ne serait pas déjà de ne plus être le champion d'Europe de la dépense publique, puisque même si on a un PIB qui augmente légèrement, et c'est tant mieux, nous avons aussi une dépense publique qui continue à augmenter, puisque nous avons, je crois, 58% de dépenses publiques. Notre PIB, alors que la moyenne européenne, elle est à 48%. Est-ce que ce n'est pas ça la vraie question, est-ce qu'on on sera un jour en capacité de réduire notre dépense publique de fonctionnement, quoi?
0: Je crois qu'il convient de mieux utiliser l'argent, parce que les dépenses publiques ont un rôle aussi, un rôle social, mais je pense qu'il conviendrait d'enlever toutes les voies, d'abord réduire les normes, parce que de façon simple et simpliste, les fonctionnaires sont là pour vérifier que les normes sont appliquées, donc si on réduit les normes, il y aura un peu moins de fonctionnaires. Deuxièmement, il y a beaucoup de doublons, de strates inutiles, donc d'une certaine manière, si on arrive à faire ça, on réduirait les dépenses publiques. Malgré tout, il est vrai que personne ne va se lancer dans ce schéma. Et un des objets, des économistes à regarder pour les prochaines élections, c'est quel va être le programme des candidats sur le rôle de l'État.
1: Très bien.
0: Parce que en fonction, on mettra des fonctionnaires et donc un certain volume de dépenses en face.
1: Merci beaucoup Michel Rumi, économiste, consultant partenaire chez les Vies Capital Partners. Merci aussi à Georges Fenech, merci aussi à Vincent Roy pour m'avoir accompagné.
3: Merci à vous.
1: Et moi, je vous retrouve ce soir à 19h pour Europe 1 Soir jusqu'à 21h. D'ici là, très bel après-midi.
4: 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Il est 14h sur Europe 1. Le Flash Info avec vous, Martin Delavenne, bonjour.
5: Bonjour Perle, bonjour à tous. Journée noire sur les routes avec un pic à 1033 km de bouchons à la mi-journée. En ce jour de chassé croisé, une circulation extrêmement difficile vers la côte atlantique, la région Auvergne-Rhône-Alpes et l'arc méditerranéen. De gros ralentissements constatés également sur l'A7, l'A71 ou encore l'A9. Sur le front des incendies, 8 départements en alerte orange incendie, dont la Corse du Sud et le Var. Près de Montfort-sur-Argence dans le Var, donc la situation est qualifiée de très sévère par le ministre de l'Intérieur Laurent Nunez. 1300 pompiers engagés et 20% du dispositif aérien français pour lutter contre l'incendie qui a parcouru 1250 hectares et entraîné l'évacuation de 2500 Varois. Un incendie qui pourrait de nouveau évoluer avec la reprise du Mistral cet après-midi, alors qu'en Gironde, le méga-feu est quant à lui fixé. 16 000 Girondins attendent encore de rentrer à leur domicile. De bon augure également pour le secteur touristique qui attend les Aoussiens avec impatience. Le trafic SNCF reprend au sud de Bordeaux. Une reprise progressive, un TGV sur deux circulera vers Arcachon. Retour à la normale prévu pour demain. Et puis international, 22 dirigeants de l'Union européenne, dont l'Italie et l'Allemagne, demandent une réunion d'urgence pour répondre à la situation dans l'enclave espagnole de Ceuta. Pour rappel, entre jeudi et vendredi, 60 000 migrants ont débarqué dans l'enclave espagnole de Ceuta, au nord-est du Maroc, avec au moins 57 migrants qui ont perdu la vie. La France, par la voix de son ministre de l'Intérieur, annonce renforcer ses effectifs à la frontière pyrénéenne, portant le nombre de policiers et gendarmes mobilisés à 344 personnes. Et puis à Kiev, la nuit a été une nouvelle fois meurtrière. 9 morts sont à déplorer après une nouvelle attaque de missiles balistiques, une attaque

0: qui intervient alors que la possibilité de produire des systèmes américains Patriot en Ukraine est étudiée par Washington. Et puis, début du Tour de France femme avec le départ de la première étape en Suisse à 15h40 pour 137 km autour de Lausanne. Parmi les coureuses Pauline Ferrand-Prévot, la Française pourrait devenir la première coureuse à faire le doublé avec 9 étapes et le Mont Ventoux comme point culminant. Le Tour de France femme se clôturera Baie des Anges à Nice le 9 août prochain.
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0: Il est 14h03 sur Europe 1. On retrouve les récits extraordinaires de Pierre Bellemare.
2: Merci Martin. On vous retrouve dans une heure pour un autre point info.
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2: Merci d'avoir choisi Europe 1 pour vous accompagner cet été. 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Et nous sommes le 1er septembre 1888. Une prostituée est assassinée en pleine rue dans le quartier est de Londres. Première victime d'une longue série, la police, elle patauge, jusqu'à l'arrivée d'une lettre signée Jacques Léventreur. Bonne écoute sur Europe 1.
4: Chers amis, le dossier extraordinaire que nous allons ouvrir aujourd'hui est entré dans la légende. Il a fait vivre une ville entière, un pays entier dans la terreur. Il a déclenché une crise politique en Grande-Bretagne et l'horreur des événements que nous allons vous rappeler n'a d'égal que le comportement diabolique hors de l'humain de celui qui les a imaginés et mis en œuvre. On peut décidément tout attendre des hommes et plus souvent, hélas, le pire que le meilleur. Aujourd'hui comme hier, en 1977, comme en 1888.

0: Peu d'entre nous, j'imagine, ont connu Londres en 1888. Il est important, pour retrouver la véritable couleur de l'affaire que nous allons évoquer maintenant, de situer le décor. L'est de Londres, le quartier de Whitechapel, ce sont les bas-fonds. Des ruelles étroites, des cours, des impasses aussi sombres sous le soleil que dans la nuit noire, des maisons délabrées qui, pour la plupart, servent de maisons de passe, de bordels, des bars très mal famés, des taudis, des rats. Les habitants, oh, quelques Anglais de la campagne qui, sans un sou, viennent tenter l'aventure de la capitale. Beaucoup d'immigrants, chinois, malais, juifs, polonais, scandinaves, russes, qui se regroupent en colonies et bien souvent ne parlent pas anglais. Des marins de partout qui, du fait de la proximité des docks, viennent chercher à terre l'alcool et les femmes, et naturellement des prostituées, beaucoup de prostituées. Oh, pas des demi-mondaines, non. Simplement de pauvres filles qui attendent des marins et des étrangers de passage les quelques pièces nécessaires à payer un lit pour la nuit et l'oubli dans les bars. Dans l'est de Londres, en cette fin du 19e siècle, n'importe quel homme est sûr de trouver une femme. La plus vieille, la plus laide, a autant de chances qu'une autre de rencontrer un marin fraîchement débarqué, des shillings pleins à ses poches. Une grande misère noyée dans l'ivresse, la débauche, le bruit, la fausse fête. Le 1er septembre, à 3h30 du matin, une petite rue tranquille de Whitechapel. Deux hommes se rendent à leur travail. Sur le bord du trottoir, à l'entrée d'une vieille cour d'écurie, un tas par terre. Encore une fille qui en a un coup dans l'aile. Tiens, on va essayer de la remettre debout. Les deux hommes se penchent et reculent, horrifiés. Mais dans une pipe. Mais elle n'est pas ivre, elle est morte. La gorge tranchée. Va chercher un flic, je reste là. Il n'y a plus grand-chose à faire, docteur, demande le policier au médecin qui l'accompagne. Or, rien pour moi en tout cas, déclare le praticien. Elle est bien morte. Marquez-la à la morgue et faites nettoyer tout ça. Elle a perdu beaucoup de sang. Il en faut plus pour les émouvoir, les policiers et les médecins du quartier. Mais tout de même, le rapport de la morgue est troublant. Deux coups avaient tranché la gorge de la victime, la décapitant presque, mais deux entailles profondes avaient fendu le corps de haut en bas en croix. La femme avait été éventrée et ses entrailles arrachées. Polly, la prostituée, a été massacrée avec une sauvagerie peu commune et personne dans le quartier n'a rien entendu. A priori, aucun indice, aucune explication vraisemblable non plus. Cette nuit-là, la fille s'est forcée de regagner quelques sous pour se payer une chambre. Elle avait dû abandonner la sienne la veille, faute de disposer des 4 pence qu'elle devait à son logeur. On n'avait donc rien pu lui voler. Eh bien, allons-y pour la tournée des Grands-Ducs, dit un policier. La tournée des Grands-Ducs, c'est le tour des pubs. Et les pubs, c'est le quartier général des prostituées et de leurs clients. Le patron de l'Ange et la Couronne, le bistrot près de l'église, est formel. Elle est passée hier soir, Polly. Elle a bu pas mal, et puis elle est partie avec un gars qui avait un tablier de cuir. Ah, pauvre fille, on l'a bien arrangé. C'était une nouvelle dans le quartier. Ça marchait pas fort. Mais vous comprenez, inspecteur, quand on vient d'être plaqué par son mari avec 5 mômes, même si on est petit et moche, faut bien faire quelque chose. C'est comme la Martel il y a 3 semaines, hein. Vous vous souvenez? Celle qu'on a retrouvée avec 39 coups de poignard un peu partout. Oh, c'était pas une beauté non plus. Grosse comme elle était, elle avait l'air d'avoir 50 ans. Et pas un rond, elle non plus. C'est vrai, il y a eu Martha. 2 crimes parfaitement gratuits, pratiqués avec une sauvagerie horrible et sur 2 femmes d'âge mûr. Car à Whitechapel, où la prostitution est ouverte, les filles respectent des conventions tacites. Les mieux en font les débuts de la soirée et vers le milieu de la nuit, elles cèdent la place aux plus défraîchis ou aux mômes de 11 à 12 ans. Faut bien que tout le monde vive. Les détails de ces 2 crimes se répandent comme une traînée de poudre. Londres est indignée, Whitechapel est en proie à la panique. La gratuité des massacres, l'absence de progression de l'enquête font que tout le monde se sent menacé. Le moindre indice met les imaginations en feu. Le dernier client de Polly, c'était un homme avec un tablier de cuir. Un tablier de cuir, alors, c'est un cordonnier. Et d'un jour à l'autre, les cordonniers de Whitechapel deviennent la cible d'insultes, de haines déchaînées. Les gamins les poursuivent dans les rues en hurlant « Assassin !» Quand on ne les fuit pas comme des pestiférés, on les menace de lynchage. Que peut-on faire contre la foule paniquée? Le tablier de cuir, lui, ne retient pas tellement l'attention de la police. En tout cas, pas s'il habille un cordonnier du quartier, car dans l'assassinat de Martha, comme dans celui de Polly, les conclusions médicales sont précises. L'assassin vient de l'extérieur. La façon dont les deux carnages ont été pratiqués, qu'ils soient dus ou non à la même personne, révèle une incontestable connaissance de l'anatomie. Or, personne parmi les habitants de l'Est de Londres n'est connu pour ses dons de chirurgien amateur. Pas l'ébauche d'une piste. La police s'interroge. Des rumeurs courent. Des confiseurs lancent une spécialité locale très prisée, le caramel tablier de cuir. Et oui, là aussi, il faut bien que tout le monde vive. 8 jours plus tard, au petit matin du 8 septembre, à 6 heures du matin exactement, un commissionnaire découvre le corps d'une femme blottie contre le mur dans l'arrière-cour d'une maison. Alors là, chers amis, l'horreur du spectacle dépasse celui des deux crimes précédents et je ne le décrirai pas davantage. La police ne peut que se rallier aux précédentes conclusions médicales. Ces opérations abominables sont effectuées par un être familier des instruments chirurgicaux et de l'anatomie du corps humain. Le plus difficile à admettre est qu'elles soient pratiquées par un être humain, a priori, comme vous ou moi. Pendant quelque temps, ces débris humains sont ceux d'une femme inconnue. Jusqu'au jour où un loueur de chambre réussit à identifier Annie Labrune, une prostituée, qu'il avait chassée à 2 heures du matin, la nuit du crime, parce qu'elle n'avait pas d'argent pour le payer. Pas plus que Martha ou Polly, Annie Labrune n'était dans la fleur de l'âge. 47 ans, atteinte de tuberculose, elle en paraissait davantage et n'avait pas un sou. L'inspecteur chef chargé de l'enquête se pose de multiples questions. Comment, après un tel carnage, aux premières lueurs de l'aube, à l'heure où les hommes commencent à se rendre à leur travail, comment un meurtrier peut-il s'enfuir sans attirer l'attention? Car tout de même, on ne fait pas une telle dissection sans être soi-même taché de sang. La seule réponse plausible à cette question est que le meurtrier connaît à fond chaque ruelle, chaque cour, chaque impasse de Whitechapel, et qu'il n'a pas loin à aller pour se cacher. Le raisonnement se tient d'ailleurs, car les différents crimes ont été commis dans un même périmètre, très très étroit. Mais alors, ce ne serait pas quelqu'un de l'extérieur. Rien n'empêche évidemment quelqu'un de l'extérieur d'avoir, comment dirais-je, un pied à terre, si j'ose dire, dans l'est de Londres. Dans le quartier, la panique se transforme maintenant en vent de folie. Tous les pubs surenchérissent de renseignements spontanés aussi incohérents les uns que les autres. La fable du tablier de cuir a fait son chemin. Des rapports de police font état d'hommes en tablier de cuir, rôdant avec des couteaux dans leurs poches, assaillant les femmes dans les pubs. Des lettres anonymes parviennent à la police. Le tablier de cuir, le meurtrier, c'est moi. Des soi-disant témoins viennent apporter de soi-disant renseignements et aucune de ces pistes ne mène nulle part. Pas très convaincu, la police fait circuler un portrait robot, reconstitution disparate de témoignages sur un homme que l'on aurait vu circuler dans les environs alors présumé du crime. Âge, environ 37 ans, taille 1m88, barbe plutôt foncée, moustache, veston foncé, gilet foncé, pantalon foncé, écharpe et chapeau de feutre noir, il parlait avec un accent étranger. On ne dit pas à qui il parlait. Le pays gronde. On accuse la police d'incompétence. On ajoute que si les victimes étaient de la haute, on se donnerait plus de mal pour faire justice, mais ce ne sont que des prostituées, n'est-ce pas? Chacun se débat dans son domaine. Des inspecteurs de police se déguisent en femmes pour servir d'appât, sans résultat autre que le ridicule. Des commerçants se constituent en comité de vigilance de Whitechapel, organisant des patrouilles, offrant de fortes récompenses pour des informations sérieuses, sans prendre pour autant de dispositions pour protéger les prostituées, visiblement les seules victimes visées. Mais le comité, c'est surtout de sauver le négoce. Et oui, il faut bien que tout le monde vive. On course les tabliers de cuir, mais on course aussi les sacs de toile noire, car la rumeur veut maintenant que le meurtrier se déplace avec un sac de toile noire contenant ses instruments de travail. Un malheureux juif nommé Jacob, sombre dans la folie, poursuivi par l'hystérie collective. Il a le malheur de posséder à la fois un tablier de cuir et un sac de toile noire. Pauvre bougre. Et voilà que, deux jours avant le 30 septembre, une lettre parvient à la presse. Elle porte le cachet de la poste centrale de Whitechapel. Voici sa traduction exacte. Cher patron, je n'arrête pas d'entendre que la police m'a attrapé, alors que je cours toujours. J'ai bien ri, car il se croit très fort et parle d'être sur une bonne piste. La plaisanterie du tablier de cuir m'a bien fait rigoler. Mon choix s'est porté sur les prostituées et je n'arrêterai de les éventrer que lorsque je serai coffré. Beau travail que le dernier. La dame n'a même pas eu le temps de crier. Comment pourrait-il m'attraper maintenant? J'adore mon boulot et je veux m'y remettre. Vous entendrez bientôt reparler de moi et de mes joyeux petits divertissements. La prochaine fois, je couperai les oreilles de la dame pour les envoyer aux officiers de police, juste pour rire, hein? Gardez cette lettre jusqu'à mon prochain travail, puis faites-la connaître tout de suite. Mon couteau est si épatant et si tranchant que je veux l'employer tout de suite si une occasion se présente. Bonne chance, bien à vous. C'est signé Jacques Léventreur. Jacques Léventreur. Si on ne connaît pas son nom, on connaît au moins son surnom. Le 30 septembre, Whitechapel est un baril de poudre.
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1: 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En 1888 à Londres, de nombreuses prostituées sont retrouvées et assassinées dans des conditions inhumaines. Un certain Jack l'Éventreur revendique ses crimes, mais qui est-il? 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
0: 30 septembre, 1h du matin. Dans un club de Whitechapel, fréquenté essentiellement par des juifs polonais et russes, un concert vient de se terminer. Les chants résonnent encore dans la cour sombre, le portail est ouvert. Le gardien du club s'apprête à rentrer dans la cour avec sa charrette et son poney quand tout à coup, l'animal fait un brusque écart et se cabre. L'homme saute à terre, une femme est là, morte, et saignant encore abondamment. La gorge tranchée comme d'habitude, et une oreille coupée, comme la lettre de Jack l'Éventreur l'annonçait. Le crime remonte à quelques minutes seulement. L'assassin a dû être interrompu dans son travail, peut-être par l'arrivée du gardien et de sa charrette, ce qui explique l'absence des autres mutilations abominables pratiquées sur les précédentes victimes. Il a dû s'enfuir, pense la police, avec le sentiment désagréable de n'avoir pas fait consciencieusement son travail. En fait, la grande Elisabeth, 45 ans, même si elle est morte, s'en est tirée, si j'ose dire, à bon compte. Pour le meurtrier, c'est un ratage. Ah, on n'aime pas rester sur un échec. Trois quarts d'heure plus tard, à 15 minutes à pied, Kate, elle, est retrouvée plus mutilée que toutes ses consoeurs. Je vous en épargnerai les détails, sauf celui-ci. Elle a une oreille coupée. Le meurtre vient d'avoir lieu, c'est d'autant plus facile à déterminer que Kate a été rencontrée vers 20 heures par un agent de police, alors qu'elle était dans un état d'ivresse tel qu'on l'avait gardée au commissariat jusqu'à 1 heure du matin. Elle en est sortie juste à temps pour se faire assassiner. En fait, dans cette horrible affaire, la seule chose qui progresse, c'est le nombre des victimes et la technique monstrueuse, chaque fois plus élaborée, plus chirurgicale du meurtrier. Le point commun, c'est le dénuement complet des victimes, leur absence de charme physique, le mal qu'elles avaient toutes à survivre, et leur recours à l'alcool. La constante, c'est l'impuissance de la police. La constante, c'est le ricanement du meurtrier. La constante, c'est le carnage. Carnage d'un expert exécuté, au dire du médecin légiste, en moins de 3 minutes. Un paquet pour vous, monsieur. Le président du comité de vigilance de Whitechapel coupe la ficelle, déballe et reste sans voix sous ses yeux un morceau de rein. Oui, vous avez bien entendu, un morceau de rein. Une note accompagne le délicat envoi. Monsieur le président, je vous envoie la moitié du rein que j'ai pris à une femme et que j'ai conservé pour vous. J'ai frit l'autre morceau et je l'ai mangé, c'était délicieux. Je vous enverrai le couteau sanglant avec lequel je l'ai prélevé, si vous avez la patience d'attendre un peu. Signé, attrapez-moi si vous le pouvez. Post-scriptum, oui, c'est bien le rein gauche. La prochaine fois, je vous enverrai une partie des entrailles. Et maintenant, le meurtrier donne libre cours à sa morgue épistolaire. Il s'offre le luxe non seulement de répondre aux hypothèses émises publiquement par la police ou par la presse, mais de faire savoir les dates de ses prochains crimes, les dates et les lieux. Voilà ce qu'il écrit. « Je ne suis pas un boucher, je ne suis pas un juif, ni un capitaine étranger, mais je suis votre ami, gay et enjoué. » Je vous demanderai de vous souvenir de cette phrase. Je la relis une seconde fois. « Je ne suis pas un boucher, je ne suis pas un juif, ni un capitaine étranger, mais je suis votre ami, gay et enjoué. » Je pense que je vais cesser d'employer mon joli couteau pointu. Il est trop bien pour des prostituées. Je suis allé à Glasgow acheter un poignard écossais. Je n'ai pas le temps de vous dire comment je suis devenu un meurtrier, mais vous devriez savoir, ainsi que le montrera le temps, que je suis un pilier de la société. Rappelez-vous également cela, pilier de la société. Post-scriptum, le prochain meurtre aura lieu le 9 novembre, signé Jack l'Éventreur. Le 9 novembre, à 10h du matin, un homme vient frapper à la porte d'une de ses locataires pour encaisser son loyer du mois. La locataire, c'est Marie, une jeune Irlandaise catholique de 25 ans, gaie et gentille. Elle avait gentiment commencé, Marie, en prostituée de luxe dans les beaux quartiers. Et puis, la vie, c'est la vie. Elle s'était mise à boire comme les autres et à noyer sa jeunesse dans l'alcool. Ce matin-là, aucune réponse au coup frappé à la porte. Le propriétaire fait le tour, la chambre est au rez-de-chaussée. On peut y accéder par une fenêtre. Le spectacle est hallucinant. Les limites de l'horrible, de l'imaginable, sont largement dépassées, de toute évidence. Jack l'Éventreur a signé là son chef-d'œuvre. Dans l'est de Londres, c'est l'hystérie collective à laquelle succède l'abattement le plus complet. Les comportements les plus incohérents ne surprennent plus personne. Trois témoins soutiennent avoir rencontré Marie quelques heures après sa mort et lui avoir même parlé. Le ministre de l'Intérieur de Grande-Bretagne démissionne après avoir donné un dernier ordre que l'on photographie en gros plan les yeux de Mary, car il est persuadé que la rétine reste impressionnée par l'image de la dernière personne vue avant de mourir. Une femme restée seule dans le cimetière après l'enterrement de Mary affirme avoir vu un homme s'approcher, briser les planches qui recouvraient la tombe et cracher dedans. Et puis les esprits se calment. Comme si la progression dans l'horrible avait forcément atteint son apothéose avec le meurtre de Marie. De fait, on pense que c'est là le dernier crime à attribuer à Jack l'Éventreur. Ah, ne me faites pas dire pour autant que Whitechapel retrouve le calme. Non, les crimes continuent et sur des prostituées, mais on n'y retrouve pas la technique magistrale, monstrueusement sophistiquée des précédents assassinats. Jack l'Éventreur avait donné des idées sans doute suscité des vocations. Mais si j'ose dire, on ne retrouve plus sa griffe. Alors, qui était Jack l'Éventreur et qu'est-il devenu? Ah, je voudrais bien pouvoir vous dire, chers amis, que l'auteur de ces crimes abominables a reçu le juste châtiment de ses forfaits. Hélas, près de 100 ans après ces meurtres, on en est encore aux hypothèses. On a supposé qu'après le meurtre de Mary, l'assassin est parti à l'étranger, car des forfaits similaires ont surgi tout à coup entre 1889 et 1892 en Amérique du Sud et en Amérique du Nord, et sans que les polices locales soient plus efficaces que la police britannique. Quant à son identité, les thèses les plus diverses se sont développées, s'écroulant soudain sur un détail. En 1929, un journal de Buenos Aires aurait publié la confession d'un chirurgien anglais qui aurait fui l'Angleterre après ses meurtres, dont sur son lit de mort, il déclara être l'auteur. Il cherchait à se venger, aurait-il dit, d'une prostituée qui aurait fait mourir son fils de syphilis. Le document n'a jamais été retrouvé. Un peintre raconta quelques années après les assassinats de Whitechapel qu'à l'époque, il avait loué une chambre dans les faubourgs de Londres à un chirurgien vétérinaire. Cet homme avait l'habitude, paraît-il, de sortir la nuit et de ne rentrer qu'à 6 heures du matin, brûlant dans le fourneau de sa chambre les vêtements qu'il avait portés la veille. Il ressortait pour acheter le premier journal du matin, mais ne parlait jamais des meurtres, alors que c'était le sujet de conversation générale. Il était tuberculeux, et 3 mois plus tard, il devait aller mourir dans le nord de l'Angleterre. Les massacres cessèrent dès qu'il eut quitté Londres. Le peintre avait griffonné le nom de son locataire sur la page de garde du livre qu'il lisait alors, et puis il a prêté le livre, et puis on ne l'a jamais retrouvé. À moins de prendre le criminel sur le fait, à moins de disposer de beaucoup d'indices qui se recoupent, c'est difficile de retrouver l'auteur de crimes qui apparemment n'ont ni mobile ni profit et comptent leurs victimes dans les classes sociales les plus basses. D'autres hypothèses ont été émises, d'autres le seront encore. On a parlé d'un chirurgien russe connu pour sa folie. La police secrète du tsar l'aurait envoyé à Whitechapel y commettre les assassinats que vous connaissez et l'aurait ensuite discrètement ramené à Moscou. Il serait mort, croit-on savoir, dans un asile d'aliénés en 1908. Il était ambidextre, bien habillé, portait une moustache passée à la cire et vouait une haine implacable aux prostituées. Un portrait qui correspondrait assez bien à celui présumé de Jack l'Éventreur. Reste que l'on n'a jamais pu trouver de véritables preuves et que la motivation politique est discutable. Que les victimes aient été des femmes de la haute société britannique, c'était déjà plus vraisemblable. Mais quel profit politique un pays étranger pourrait-il attendre de l'assassinat de pauvres filles comme Martha, Polly, Annie Labrune et leurs camarades? Enfin, d'autres thèses mettent en cause des personnages très importants de l'Empire britannique, voire des personnages touchant de près la famille royale. Ce qui expliquerait peut-être l'apparente inefficacité de la police d'alors. Un détail à l'appui de cette thèse est troublant. Rappelez-vous, une lettre de Jack l'Éventreur disait, et j'ai souligné ce passage, « Je ne suis pas un boucher, je ne suis pas un juif, je ne suis pas un capitaine étranger. » Or, une seule personne avait émis l'idée que l'assassin puisse être un marin étranger accostant périodiquement sur la Tamise. C'était la reine Victoria, dans une lettre privée à son ministre de l'Intérieur. Une lettre dont ni la presse ni la police n'ont jamais eu communication et que seul un vrai familier du palais pouvait connaître. Vous le voyez, nous avons presque autant de Jack l'Éventreur que de ces crimes abominables qui pourtant n'ont qu'une solution. Cette solution, il est probable que nous ne la connaîtrons jamais. Et pourtant, rarement assassinats plus abominables, plus sadiques, plus gratuits ont été commis dans l'histoire du crime. En 1977, Jack l'Éventreur est forcément mort lui aussi. On aimerait pouvoir penser en tout cas qu'il n'est pas mort tranquillement dans son lit de la mort des justes.

0: Vous venez d'entendre l'histoire de Jack l'Éventreur. On continue avec une nouvelle histoire extraordinaire racontée par Pierre Belmar. Nous sommes en Suisse en 1962. Une série d'attentats à la bombe ont lieu à Lucerne et mettent la police sur les nerfs. Le coupable est introuvable jusqu'à ce qu'un graphologue, M. Litzenhoff, soit appelé pour analyser une signature laissée sur les lieux. Voici l'histoire du graphologue sur Europe 1.
1: Le 12 juillet 1962, M. Litzenhoff, graphologue, entre dans les bureaux de la police de Lucerne. Bien des gens dans cette belle et calme ville, qui fait de la chaise longue toute l'année sur le lac des Quatre Cantons, se souviendront de la visite de ce graphologue venu tout exprès de Zurich. C'est pour vous faire l'étonnant récit de cette visite que Jacques-Antoine a choisi le dossier extraordinaire d'aujourd'hui.

0: Le 30 juin 1962, Lucerne se prépare à une grande fête à laquelle 9000 personnes officielles doivent participer auprès de 50 000 touristes. Le 30 juin au soir, vers 22h, en pleine allégresse, explose une bombe dans l'ascenseur d'un restaurant. 3 heures plus tard, une deuxième bombe explose dans une voiture en stationnement. Les ambulances accourent car plusieurs personnes sont blessées. Le lendemain à midi, lorsque l'immense cortège des officiels défile en grande pompe, un autre ascenseur explose dans un café sur la route du cortège. Mais le défilé continue et le premier secours aux blessés, dont un Anglais qui échappe tout juste à la cécité, est entravé par des badauds trop curieux de voir l'attentat. Le soir même, vers 11h, il y a une quatrième explosion dans une cave. Le lendemain, une cinquième qui fait encore sauter l'ascenseur d'un café. Bilan des 5 attentats, tous commis dans le centre de la ville, 5 blessés, dont un grièvement, et 100 000 francs suisses de dommages. La police s'interroge. Est-ce une vengeance perpétrée à l'encontre de l'un ou l'autre restaurateur? S'agit-il d'actes de déséquilibrés, de blousons noirs, d'actes d'ordre politique? On surveille depuis peu un étranger qui vient d'acheter sur l'ordre de l'OAS un émetteur de radio. On l'arrête, mais il n'est pour rien dans cette affaire et l'on doit le relâcher très très vite. Après le troisième attentat, c'est-à-dire 14 heures après la première détonation, des mesures de sécurité sérieuses ont été prises. On fait surveiller les abords des restaurants, leurs ascenseurs en particulier. Comme on songe à des actes d'un déséquilibré, toutes les maisons de santé de Suisse sont interrogées pour savoir si des internés se sont enfuis ou ont été libérés. Un détachement spécial est mis sur pied. On surveille l'abord des cinémas, on barricade les rues d'accès de Lucerne et l'on fait patrouiller dans le centre, la nuit venue, des voitures radio de la police maquillées. Enfin, au cinquième attentat, on photographie tous les badauds pour pouvoir les comparer avec les autres badauds qui viendront aux attentats suivants, s'il y en a, ce qui hélas sera le cas. On compte sur la collaboration de la population, de la radio, de la télé et aussi de la presse. Mais vous allez voir, chers amis, que cette collaboration va s'avérer être une véritable catastrophe, jusqu'au moment où interviendra M. Litzenhoff, le graphologue dont je vous ai parlé. Des débris recueillis sur les lieux des explosions, on extrait surtout des bouts de mèches de détonateurs. Il s'agit d'explosifs tout préparés, non bricolés par le criminel. En Suisse, la vente et l'utilisation des explosifs sont évidemment réglementées. Le marchand d'armes doit avoir une concession et ne peut délivrer d'explosifs qu'à des clients connus. S'il vend à des inconnus, ceux-ci doivent être en possession d'un permis de la police, ils doivent signer une liste et indiquer leur adresse. On allait donc s'adresser au marchand d'armes de Lucerne lorsqu'un champion de tir, Karl Zimmermann, à présent propriétaire d'un magasin d'armes, appelle de lui-même la police pour lui apprendre qu'un individu qui lui paraît assez louche a acheté chez lui des explosifs. Les policiers se rendent aussitôt chez Zimmermann, qui leur explique que l'homme est venu à son magasin le 25 juin, soit 5 jours avant le premier attentat. Il lui a fait l'impression d'un employé assez peu sûr de lui. Il parlait le patois de Lucerne. Il s'est fait expliquer longuement comment il devait manipuler l'explosif. Et Zimmermann a dû recommencer plusieurs fois ses explications car l'homme ne semblait pas briller par son intelligence. Bien entendu, Zimmermann montre le registre où l'homme a signé. Il a signé Afled Spani et mentionné son adresse. En toute hâte, on vérifie l'adresse. Comme on pouvait le craindre, celle-ci est fausse, comme probablement le nom Afled Spani. Reste le signalement. Zimmermann croit se souvenir que l'homme avait un nez proéminent et bossu, un menton en galoche et les cheveux coupés en brosse. La police établit alors le portrait robot que toute la presse attend, mais quelques heures plus tard, la police annonce à Zimmermann qu'elle a mis la main sur le coupable. L'homme entre dans la boutique de Zimmermann accompagné de policiers. Le reconnaissez-vous? Je crois, dit Zimmermann. En effet, l'homme a les cheveux en brosse, le nez proéminent et bossu et le menton en galoche. Alors le policier se lève, a serré la main de l'inconnu. Merci, monsieur. Merci de vous être prêté à ce test. Vous nous avez rendu grand service. En effet, cet homme est bien un client de Zimmermann. Mais il est venu la veille de la visite du fameux Affleck de Spani. Zimmermann a confondu, mélangé les traits de l'un et de l'autre. La police décide donc de ne pas diffuser le portrait robot que la presse attendait. Hélas, après 9 jours de répit, un nouvel attentat a lieu le 11 juillet dans une cave du centre. Pas de victimes cette fois, mais c'est un miracle. Alors la presse se déchaîne contre la police qu'elle déclare inefficace, incapable. Quelques journalistes harcèlent le malheureux Zimmermann qui, cuisiné des heures durant, finit par s'enfermer dans son appartement. Certains journalistes laissent entendre qu'ils ont découvert la piste des coupables. D'autres établissent, d'après les déclarations de Zimmermann, un second portrait robot très différent du premier qu'ils n'hésitent pas à publier. Aussitôt surgissent de partout les témoignages de la population. On a vu le meurtrier ici, là et là-bas. Malheur à ceux qui ont le nez pareil à celui du portrait robot. Malheur à ceux qui ont les cheveux ou le menton du portrait robot. Quant à ceux qui ont les trois, leur vie devient intenable. Des centaines et des centaines de personnes sont désignées à la police comme étant le coupable. Il faudrait des semaines à celle-ci pour vérifier toutes ces pistes. Et pendant ce temps, bien entendu, le criminel court toujours et les attentats peuvent reprendre. Finalement, la police continue de s'accrocher au seul élément concret, tangible qu'elle détient, à savoir la signature de l'inconnu. Affleck Spani. Mais quelle signature ? C'est d'ailleurs l'attitude de l'individu au moment où il a signé le registre qui a frappé Zimmermann. De toute évidence, il ne s'attendait pas à devoir signer. Et lorsque Zimmermann lui a demandé de le faire, il a marmonné « Je suis cultivateur, je m'appelle Alfred ». Là, il a ajouté un nom que Zimmermann n'a pas compris. « Oui, dit alors l'armurier, mais il faut signer quand même ». Comme le dénommé Alfred n'avait rien pour écrire, il a pris le crayon que Zimmermann lui tendait et il a signé debout. Dans sa confusion, il semble donc qu'il n'ait pas su écrire le prénom Alfred, qui est devenu Affled. Dans ces conditions, quel crédit peut-on attacher au nom Spani ? S-P-A. Le A surmonté d'un tréma, N-I. Spani. Quant à l'adresse, c'est Zimmermann qui l'a écrite lui-même, donc là, rien d'intéressant. C'est donc sans espoir aucun que la police entre en rapport avec le graphologue de Zurich, Litzenhoff. Le policier, qu'il appelle au téléphone, est même convaincu que Litzenhoff va refuser. Mais il découvre un homme ouvert, convaincu de l'efficacité de sa science, qui ne promet rien mais qui veut bien essayer. Il demande simplement « De quel exemplaire d'écriture disposez-vous ? » « Pas grand-chose, dit le policier. Mais encore ?» Une signature. Rien d'autre ? Non. Et encore ? Et encore quoi ? Demande le graphologue qui commence à s'amuser. Eh bien, c'est une signature faite au crayon. En effet, c'est pas grand-chose. Surtout que le policier entend le graphologue éclater de rire au téléphone. Écoutez, dit-il, pour une observation sérieuse de l'écriture, un graphologue professionnel exige un minimum d'éléments. Une ou deux pages de texte, si possible écrites à l'encre, et non au stylo à bille ou au crayon, le sexe, l'âge et le métier de l'auteur de l'écriture. Or, si je comprends bien, vous disposez en tout et pour tout d'une signature faite au crayon, et vous me dites que ce n'est pas tout. Alors, laissez-moi imaginer la suite. Voyons, vous l'avez gommée par erreur, vous avez renversé un encrier dessus, elle a été faite sur une surface en relief qui la rend illisible. Ah, j'y suis. Cette signature a été froissée, brûlée. Hein ? Ah, mais alors je donne ma langue au chat. Qu'est-ce qui a bien pu lui arriver ? Elle est fausse, monsieur. Le policier s'attend à ce que Litzenhoff lui demande s'il se moque de lui ou même lui raccroche au nez. Bah, dit Litzenhoff. C'est tout de même un exemplaire d'écriture. Mais je ne pourrais certainement pas en dire grand-chose. Le moindre renseignement peut nous être utile, monsieur. Bon. Bon, alors je viens essayer de vous aider. Je serai à Lucerne demain matin. Lorsqu'il raccroche, le policier est presque déçu. Il est tellement convaincu qu'il n'y a rien à tirer de ces deux mots, Affled Spani, qu'il en vient à penser que si un graphologue accepte de risquer sa réputation sur un aussi minable échantillon d'écriture, c'est que la graphologie, ce n'est pas très très sérieux.
1: Restez avec nous sur Europe 1. Pierre Bellemare revient dans un instant pour la suite de l'épisode. À tout de suite.
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1: Vous écoutez les récits extraordinaires de Pierre Bellemare. Un autre attentat a lieu. Monsieur Litsenov, le graphologue, est à nouveau sollicité par la police. Voici la suite de cette histoire racontée par Pierre Bellemare. Bonne écoute sur Europe 1.
0: Le 13 juillet, lorsque Litsenov entre dans les locaux de la police à Lucerne, c'est à la fois l'effervescence et la consternation. Un septième attentat vient d'avoir lieu. Le criminel a fait exploser la veille une baraque sur une hauteur proche de la ville. Comme il faisait une très belle journée, beaucoup de Lucernois étaient en promenade et la foule qui s'est précipitée sur les lieux après l'explosion a été tellement énorme que la police n'a pas pu s'en approcher avant plusieurs minutes. Elle n'a donc pu recueillir aucun indice, d'aucune sorte. Lorsque Litsenov est introduit dans le bureau du directeur de la police, ce dernier lui dit tout de suite qu'il n'attend pas de miracle, mais lui montre un énorme dossier. « Il y a plusieurs centaines de pistes, dit-il. Elles concernent pour la plupart des individus plus ou moins douteux. Mais nous n'avons pas le temps de les suivre toutes. La moindre indication qui nous permettrait de choisir dans ce fatras telle ou telle piste plutôt que telle ou telle autre peut nous faire gagner un temps précieux et sans doute éviter de nouveaux désastres. » C'est bien ce que j'ai compris, dit Litsenov. Sinon, je ne prendrai pas le risque d'extrapoler en partant d'une simple signature au crayon. Fausse, ajoute le chef de la police. J'espère qu'on vous a prévenu. Je sais. Et il saisit la photographie que le policier lui tend. Remarquez bien, cher monsieur, vous n'auriez pas eu besoin de me dire qu'elle était fausse. Ça se voit. Elle est écrite sans élan, sans le mouvement général qui caractérise d'ordinaire une signature. Elle est improvisée. Les lettres se succèdent laborieusement. Elle est, comment dirais-je, annonée. Voilà, annonée. Puis le graphologue repose un instant la feuille de papier et regarde le chef de la police. Puis-je vous poser des questions ou dois-je me risquer d'emblée aux suppositions ? Oh, j'imagine ce que ce travail peut avoir de désagréable pour vous, dit le policier en s'excusant, mais je préférerais ne rien vous dire de ce que nous savons. Bien, je préfère aussi, je me sens plus libre. Et au moins, si je me trompe, ça sera plus évident. Notez que j'ai peu de chance de me tromper, car votre criminel, je le vois déjà. Pour moi, ces quelques lettres au crayon me parlent plus qu'un visage. Pas de fausse barbe, pas de vêtements trompeurs avec l'écriture. L'écriture, c'est l'homme. C'est l'homme à nu. Lorsque vous arrêterez le criminel, peut-être qu'il vous paraîtra différent du portrait que je vais vous faire, mais ce n'est pas moi qui me serai trompé. C'est lui qui se sera travesti. Bien. Je vous écoute. Pendant quelques instants, le graphologue semble se perdre dans la contemplation de ce gribouillis. Afled Spani, écrit au crayon. Il retourne la feuille sans dessus-dessous pour la lire à l'envers, la retourne et la place dans la lumière pour la lire au travers, l'éloigne pour en avoir une vision globale. Enfin, il sort une loupe et il examine longuement chaque lettre. De toute évidence, dit enfin le graphologue, il s'agit d'un être très primaire, d'intelligence moyenne, une intelligence qui, de plus, n'a pas été cultivée. On peut généralement obtenir l'âge psychique qui ne correspond pas forcément avec l'âge réel. L'âge psychique de notre sujet se situerait entre 20 et 40 ans, mais sur le plan graphologique, plutôt à la limite inférieure, 20 ans. Pour être concret et vous aider dans vos recherches, je dirais que ce jeune homme a été un très mauvais élève qui a dû redoubler toutes ses classes. Bien sûr, la signature est fausse, mais il doit être de toute façon incapable de signer deux fois de la même façon, car c'est un être instable. Alors je dirais même qu'il est illogique, souvent psychopathe. Là encore, pour vous aider, j'essaierai d'être plus concret. Je dirais qu'à mon avis, bien qu'il fabrique des bombes, cet homme n'est pas un technicien. Comme je ne lui vois pas la constance qu'il faut pour apprendre un métier, il n'a pas de métier. Comme évidemment, il n'écrit pas beaucoup. Il ne peut pas être employé de bureau. Comme son écriture trahit des sentiments d'infériorité, des complexes, une certaine nervosité, je doute fort qu'il puisse être employé de commerce, constamment en contact avec la clientèle. Si c'était un ouvrier agricole, il ne connaîtrait pas la ville comme il semble la connaître. Voyons, il pourrait être manœuvre, mais les usines sont rares à Lucerne. Il s'ensuit donc qu'il doit être ouvrier auxiliaire, magasinier ou quelque chose comme ça. Voyez-vous, le mobile qui fait agir cet homme ressort des complexes et des sentiments d'infériorité qu'exprime sa signature. Il doit ressentir un besoin irrésistible de se faire valoir, d'autant plus irrésistible que ce besoin est refoulé, puisqu'il est incapable de se faire valoir à visage découvert. Pour dissimuler ses tendances profondes, il doit se conformer strictement aux us et coutumes en ce qui concerne l'habillement, les manières d'être et les habitudes visibles. Il est même possible qu'il soit d'un commerce agréable et même serviable dans la mesure où cette attitude ne lui est pas imposée. Enfin, si l'on considère la vitalité de l'écriture, elle dénote une robustesse exceptionnelle. Peut-être a-t-il fait un sport dans lequel il aurait relativement réussi grâce à cette constitution athlétique. Le policier regarde le graphologue penché sur le gribouillis de 10 lettres au crayon, à flet de Spani. Et ce policier est sidéré d'en voir surgir petit à petit un personnage qui, de minute en minute, prend vie. Bien, dit le policier, je ne m'attendais pas. Non, je ne m'attendais pas à ce que vous puissiez tirer tant de déductions de si peu de données. C'est prodigieux. Je vous remercie. Mais comme le graphologue continue de tourner et de retourner la feuille de papier, le policier demande « Vous voyez encore autre chose ?»« Oui. » »« Il est rusé. Un rusé primitif. » »« L'habileté du psychopathe, mais pas assez imaginatif pour avoir totalement inventé ce nom, Alfred Spani. Je pense qu'il doit connaître un Alfred. » Et qu'au dernier moment, il a écrit « Afled », soit qu'il n'ait pas su l'écrire, peut-être parce qu'il était troublé, soit parce qu'il ne l'a pas voulu. « Et l'adresse ?» demande le policier. « Quelle adresse ?»« Celle que le marchand d'armes a écrite sous sa dictée. Bon, »« À mon avis, il ne l'a pas inventée non plus. Cette adresse doit avoir un rapport avec sa vie ou son entourage. »« C'est tout ?» Oui, cette fois, oui. C'est tout qui puisse vous être utile. Mais bien sûr, partant de là, des tas de déductions s'imposent. Ce genre de caractère est généralement le produit d'une éducation désastreuse. Des parents alcooliques ou séparés, ou pas de parents du tout. Entre parenthèses, voyez donc l'assistance publique. Malgré son apparence bien rangée, je pense qu'il a eu maille à partir avec la police déjà. Il est possible qu'il ait commis des infractions, etc. Quelques instants plus tard, le graphologue serre la main du policier ahuri et s'en va. Reste maintenant à vérifier s'il a vu la vérité ou si c'est du bluff. Grâce aux suggestions du graphologue, la police fait un tri parmi les centaines de dénonciations qui lui sont parvenues et n'en retire d'abord qu'une demi-douzaine. Et puis finalement, une seule. Le message numéro 234 qui est vérifié aussitôt. On y dénonce un certain Anton Fendrich, âgé de 20 ans, magasinier dans un grand magasin, qui aurait déclaré il y a quelque temps qu'il allait en faire voir à quelques-uns. On compare la fameuse signature Afled Spani avec des échantillons d'écriture prélevés chez son patron. La ressemblance est frappante. Alors, Anton Fendrich est interpellé et il est conduit à la police. Anton Fendrich est aussi éloigné du portrait robot établi par la police et par la presse qu'on peut l'être. Il mesure 1m82, bien bâti, athlétique, les cheveux bruns rejetés en arrière, une petite moustache, vêtu d'un complet sombre, croisé, chemise propre et cravate discrète. Alors que le portrait robot lui donnait un grand nez busqué, le sien serait plutôt en pied de marmite. Parmi ses amis et connaissances, personne ne peut croire qu'Anton soit le monstre qu'on cherche, puisqu'on le connaît comme un garçon aimable, rangé et prêt à rendre service. Son patron et sa propriétaire n'ont pas à se plaindre de lui. Dans le home de jeunes gens où il prend ses repas, les religieuses aiment beaucoup ce jeune homme bien mis, soigneux de sa personne et toujours complaisant. Il va jusqu'à les aider à faire la vaisselle. Anton ne fait aucune difficulté pour expliquer qu'il est né en 1942 dans le canton de Zoug. Ses parents, paresseux et demeurent dissolus, plusieurs fois arrêtés par la police, se séparèrent. Anton n'a, pour ainsi dire, jamais vécu en famille. Tout jeune, déjà, on le mit à l'assistance. On se donna beaucoup de peine pour l'élever par des méthodes pédagogiques spéciales. Il fut suivi par des psychiatres. En classe, il fut un mauvais élève. On ne peut cependant pas le considérer comme débile. À l'âge de 9 ans, il se mit à voler. À 16 ans, il commit des petites escroqueries et s'enfuit d'une maison d'éducation. Bien entendu repris, il fut interné de nouveau. Bref, il a passé 19 ans dans des maisons d'éducation et Anton déclare de lui-même que la liberté ne lui réussit pas, qu'il serait bon de l'enfermer car il a commis pas mal de vols à Lucerne comme à Zurich, qu'il a pris des bijoux, des radios, des tourne-disques qu'il revendait. N'ayant jamais pu faire un apprentissage jusqu'au bout, avant d'être magasinier, il était ouvrier auxiliaire. Et devinez-vous, chers amis, eh bien, dans un établissement sise à l'adresse que le dénommé Afflet de Spani a donnée à l'armurier Zimmermann. Malgré cette coïncidence, Anton refuse de reconnaître les attentats à la bombe et sur les conseils du graphologue Litzenhoff, c'est en faisant appel à son honneur que la police finit par obtenir ses aveux. Et c'est tout simple. Un beau jour, Anton a ressenti l'envie de se venger en occasionnant un remue-ménage sans pareil pour jouir du spectacle. Il estima qu'une grande fête helvétique était le moment rêvé puisque la police était alors pleinement occupée. Il pensa aux incendies et finalement choisit la bombe. Le bruit des explosions lui faisait un plaisir fou, autrement exaltant que d'être seulement incendiaire. Si son dernier attentat avait attiré des milliers de badauds, il fut cependant déçu que la police ne fit pas fonctionner davantage les sirènes des voitures. Anton fit preuve de beaucoup de sang-froid et de ruse pour commettre ses crimes. Il ne portait jamais ses explosifs dans ses poches pour ne pas être pris au moment d'un contrôle de police. Il les attachait à une ficelle autour du cou et les portait ainsi sur le dos, au milieu, sous la veste. Anton ne peut être considéré ni comme irresponsable, ni comme tout à fait responsable de ses actes. Mais il n'a aucun sens moral. Et c'est un psychopathe effroyablement dangereux qui sera condamné à 6 ans de réclusion criminelle, auquel succédera, espérons-le, un séjour long, sinon définitif, dans un établissement spécialisé. Ah, au fait, un détail qui conclut l'extraordinaire portrait du graphologue Litzenhoff. En effet, Anton avait bien fait du sport, puisque comme boxeur junior amateur, il avait gagné 2 championnats.

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Le meilleur de ici, on en parlait, c'est dans un instant. Pour l'heure, on part en musique. On écoute Alex Warren, c'est Fever Dream sur Europe 1.

0: Et c'était Alex Warren sur Europe 1. 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Et si on en parlait avec Romain Desarbres et Marie-Estelle Dupont, le thème du jour, la prise de décision. Mais avant... 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Les infos présentées par Martin Delaven. Bonjour Martin.
1: Bonjour Perle, bonjour à tous. Sur le front des incendies, le Var fait face, selon les pompiers, à des conditions climatiques rarement connues près de Montfort-sur-Argence. Avec le retour du Mistral, la situation est qualifiée de très sévère par le ministre de l'Intérieur, Laurent Nunez. 1300 pompiers sont mobilisés pour lutter contre l'incendie qui a parcouru 1250 hectares et entraîné l'évacuation de 2500 Varois. En Gironde, le méga-feu est quant à lui fixé sur les 224 000 personnes évacuées. Au plus fort de la crise, 208 000 ont été autorisées à retourner chez elles. Le trafic SNCF reprend au sud de Bordeaux, une reprise progressive avec un train sur deux en direction d'Arcachon, deux TGV sur cinq vers Hendaye et trois TGV sur quatre entre Bordeaux et Tarbes. Un trafic qui devrait retourner à la normale dès demain. Pour ceux qui préfèrent la route, la journée est classée noire, avec un pic à 1033 km de bouchons à la mi-journée. Une circulation toujours difficile vers la côte atlantique, la région Auvergne-Rhône-Alpes et la Méditerranée, avec actuellement 561 km de ralentissement. De gros ralentissements constatés sur l'A7, l'A20 ou encore l'A71. International, 22 dirigeants européens de l'Union européenne, donc, dont l'Italie et l'Allemagne, demandent une réunion d'urgence pour répondre à la situation dans l'enclave espagnole de Ceuta. Pour rappel, entre jeudi et vendredi, 60 000 migrants ont débarqué dans l'enclave espagnole au nord-est du Maroc. Au moins 57 migrants ont perdu la vie. La France, par la voix de son ministre de l'Intérieur, annonce renforcer ses effectifs à la frontière pyrénéenne, portant à 334 le nombre de policiers et gendarmes mobilisés. Le Moyen-Orient en alerte, les ambassades américaines alertent leurs ressortissants contre une éventuelle escalade du conflit. Hier, le chef de la Maison-Blanche s'est dit prêt à frapper fort la République islamique alors que de nouveaux bombardements sont en préparation. Selon les médias américains, de nouvelles frappes sur des infrastructures énergétiques de Téhéran sont notamment envisagées. Début du Tour de France femmes avec le départ de la première étape en Suisse pour 137 km autour de Lausanne. Parmi les coureuses, Pauline Ferrand-Prévot, la Française pourrait devenir la première coureuse à faire le doublé. Avec 9 étapes et le Mont Ventoux comme point culminant, le Tour de France femmes se clôturera Baie des Anges à Nice dimanche 9 août. Suite au projet d'investissement privé à la FIFA, son président Gianni Infantino, fragilisé selon l'UEFA et de nombreux autres membres de la famille football, il a perdu la confiance du monde du football. Une situation délicate pour le proche de Donald Trump à 8 mois de son renouvellement à la tête de la FIFA. Puis les nageurs et les autres plongeurs s'installent pour 2 semaines à Paris pour le championnat d'Europe de natation. Les stars françaises Léon Marchand ou encore Maxime Grousset plongeront dans les bassins à partir du 10 août prochain. 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Il est 15h03 sur Europe 1. On retrouve Marie-Estelle Dupont et Romain Desarbes. Et si on en parlait ?
0: Merci Martin, on vous retrouve dans une heure pour un autre Flash Info.
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0: Merci de nous suivre sur Europe 1. 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

0: la psychologue clinicienne Marie-Estelle Dupont. Ensemble, ils questionnent des enjeux de société, santé mentale, famille ou encore parentalité. Et aujourd'hui, on s'intéresse à la prise de décision. Bonne écoute sur Europe 1.
1: Hamlet, prince du Danemark, pardon, est certainement le plus illustre des personnages indécis par son ambivalence à venger son père et son refus de la précipitation. Tragique indécision qui conduira au bain de sang funeste. Quand je ne choisis pas, je prends une décision. On ne peut pas refuser le match. Impossible de se cacher derrière une position passive. Ne pas trancher est un choix dont il faut assumer les conséquences avec l'âge. Que toutes les options soient ouvertes ou que le dilemme soit cornélien, en dictature comme dans une époque libertarienne, que le choix soit total ou étroit, au fond, être en vie, c'est être responsable jusqu'au choix de la lâcheté ou de la passivité, du mensonge à soi ou de l'audace d'exister envers et contre la tentation d'un mol endormissement. Si l'on ne choisit pas le jeu de cartes au départ, nous sommes libres d'en faire le meilleur ou le pire, avec entre les deux toutes les nuances, évidemment, de la banalité. Pouvons-nous échapper à l'impératif de décider, résister longtemps à la nécessité de la transformation, ou la vie se chargera-t-elle de nous éprouver jusqu'à ce qu'on intègre les leçons ? Le courage, au fond, n'est pas qu'un désespoir surmonté, c'est aussi un faux espoir refusé. L'agriculteur, l'aidant familial, la mère de famille doivent prendre des décisions sans beaucoup de visibilité et avec une conscience des conséquences à long terme pour leur environnement. Le chef d'entreprise, qui doit fédérer ses collaborateurs alors qu'il vient de licencier 10 personnes, doit assumer de déplaire, de vivre des trahisons et de se faire taper sur les doigts par sa hiérarchie si les résultats ne sont pas là. De passer pour le méchant et de doser savamment et avec diplomatie la marge de manœuvre de chacun pour ne froisser personne tout en gardant le contrôle. Main de fer, gants de velours, serait-ce le point commun entre le dirigeant et le chef de famille? Alors comment décider en amour, au travail, dans sa vie, les grands virages, les renoncements? Si là où est ma peur, là est mon travail, alors à quelques jours d'une toute nouvelle année, les décisions, Romain Desarbres, il faudra en parler.
2: Évidemment, on a une heure pour en parler avec vous, Marie-Estelle Dupont. Vous allez nous éclairer pendant une heure jusqu'à 16h sur la prise de décision. Alors déjà, il y a beaucoup de choses dans votre édito. Il y a une phrase qui m'a marqué, ne pas trancher est un choix dont il faut assumer les conséquences avec l'âge. Vous pourriez revenir quelques instants sur cette phrase ?
1: Ben quand on prend une décision, quand on fait un choix, très souvent on est un petit peu paralysé par les conséquences de ce choix. On craint les conséquences à long terme et on évalue le coût du choix. Mais souvent on oublie d'évaluer les coûts du non-choix et on se retrouve 10 ans, 20 ans, 30 ans plus tard enlisé dans une situation où l'on est mal parce qu'on n'a pas choisi et qu'on a laissé la situation nous choisir. On a laissé la vie professionnelle nous choisir, on a laissé le conjoint nous choisir et finalement on paye les conséquences de notre manque d'assertivité puisqu'on est malheureux et que notre vie ne nous ressemble pas. Puisque la vie est quand même la conséquence de nos choix, même si la marge de manœuvre est parfois étroite.
2: Alors justement, la prise de décision, c'est quoi prendre une décision concrètement, Marie-Estelle Dupont, pour le cerveau d'un être humain? Quel mécanisme se met en place?
1: Mais en fait, la prise de décision, c'est vraiment un ensemble de mécanismes mentaux qui sont assez complexes parce qu'il y en a une grande partie qui sont automatiques. Par exemple, quand vous conduisez, évidemment que vous n'allez pas mentaliser et conscientiser toutes vos prises de décision, sinon vous auriez déjà eu un accident. Et puis, il y en a qui nécessitent de l'analyse, de la recherche d'informations et donc du discernement et donc du temps. Et en fait, tout être humain prend des centaines de décisions chaque jour. Et alors évidemment, plus on a un poste à responsabilité, plus on a d'enfants par exemple, plus on est dans des situations qui s'enchevêtrent et plus on est obligé de prendre un grand nombre de décisions. Mais on doit toujours passer par les mêmes étapes, c'est-à-dire définir le problème, identifier la situation qui nécessite une décision et parfois on ne voit pas qu'on doit prendre une décision et c'est là qu'on commet une erreur. Ensuite, on doit chercher et traiter les informations. Avant d'aider, par exemple, un enfant à choisir des options pour le lycée, on doit se renseigner sur qui enseigne quoi et les coefficients. Donc, on recherche des informations, on collecte des informations, on analyse les options, on analyse les conséquences. Ensuite, on évalue les alternatives. Et là, c'est très intéressant, on y reviendra, parce qu'en fonction de notre personnalité, on a plus ou moins des biais cognitifs qui font qu'on va survaloriser, on va avoir une aversion au risque, par exemple. Ou au contraire, on va oser prendre un risque parce qu'on pense que le bénéfice derrière est important. Donc, on évalue la désirabilité de chaque option. Et puis après, on choisit et on évalue et on corrige. En général, quand on peut, on corrige à minima la décision qu'on a posée, c'est-à-dire qu'on apprend en général, c'est heureux, on apprend de nos expériences. Et donc, avec l'âge, on cumule aussi une base de données qui devient inconsciente, mais qui nous aide à prendre des décisions de plus en plus rapidement, là où peut-être quand on était plus jeune, par exemple pour le premier enfant, on était plus hésitant, plus paralysé, et puis après, on s'appuie sur son expérience pour traiter les informations et trancher plus rapidement. Donc en fait, ça implique à la fois des fonctions très cérébrales, très cognitives, comme la mémoire, l'attention, la logique, la déduction, et puis... des éléments beaucoup plus archaïques dans le cerveau, hein, qui engagent le système limbique, qui est le cerveau des émotions, de l'ordre de la peur, du désir, de l'aversion au risque, on en parlait. Et ensuite, on va ramener tout ça vers la planification et donc on va mettre en place une stratégie en fonction de la décision qu'on a prise. Donc on voit bien comment ça engage à la fois la dimension cognitive et intellectuelle et la dimension émotionnelle. Et donc... et c'est ce dont on va parler dans l'émission, ça engage notre type de personnalité et nos traumatismes éventuels, en tout cas nos expériences précédentes.
2: Ouais. Petite question sur une phrase que vous avez prononcée. Parfois, on ne voit pas qu'on doit prendre une décision, qu'il faut qu'on prenne une décision. Comment savoir qu'on doit prendre une décision ?
1: Mais parfois, on ne conscientise pas le fait qu'on est mal dans une situation et qu'on a la possibilité de prendre une décision, voire même... qu'il est temps de prendre une décision. Vous savez, l'autre jour, on a fait une émission suite à laquelle j'ai reçu beaucoup de messages sur le burn-out.
2: Oui.
1: Et on parlait de détecter les signaux faibles. Et en fait, c'est avant le burn-out que vous avez une décision à prendre. Vous avez une décision à prendre sur votre vie professionnelle ou sur votre manière de gérer vos rythmes ou sur l'environnement dans lequel vous travaillez en vous disant peut-être il faut que je change de structure, pas forcément de métier, mais en tout cas de structure. Normalement, cette décision-là, il faudrait que vous ayez conscience de devoir la prendre avant l'accident. Parce que si vous ne la prenez pas, le burn-out va vous obliger à la prendre d'une manière beaucoup plus brutale. Ça peut être un exemple de décision qu'on ne voit pas. Ça peut être rompre des fiançailles. Parce qu'en fait, si on ne prend pas la décision, on va s'engager dans quelque chose de catastrophique. Donc il y a parfois une décision dans l'absence de décision qui est prise. Quand on pose un choix.
2: Ouais. Vous diriez que prendre des décisions, c'est d'abord renoncer ?
1: Oui, surtout aujourd'hui, parce qu'en fait, aujourd'hui, on a une espèce de fausse liberté par la multitude de choix. On a l'impression d'avoir accès, que ce soit dans la vie amoureuse, avec les applis de rencontre, les trentenaires, on en parlait l'autre jour dans l'émission sur l'amour, des trentenaires qui disent trop de choix, tu le choix, on a du mal à investir la personne qui est à nos côtés parce que finalement, elle perd en désirabilité tellement il y a d'options et de possibilités. Donc le fait de prendre une décision, ça peut être difficile pour certaines personnes quand elles ont tellement de choix qu'elles ont le sentiment qu'elles vont renoncer et pas gagner quelque chose. Mais de toute évidence, prendre une décision, c'est renoncer. C'est quand je prends la décision de passer un concours, je vais renoncer à mes loisirs pendant un an. Quand je prends la décision de changer de ville, je renonce aussi à tout le confort et à tous les repères que ma famille avait avant, etc., etc. Donc cette notion de renoncement, je pense que c'est quelque chose qui est d'autant plus difficile qu'on n'y a pas été éduqué. Et que le plus on apprend à nos enfants à valoriser l'engagement, c'est-à-dire à dire quand tu fais un choix, c'est pas des choses que tu perds, c'est parce que de toute façon les options vont pas rester ouvertes toute la vie, ça c'est une illusion, et les autres vont se charger de les fermer pour toi si tu ne le fais pas toi-même. En fait, on permet à l'enfant de comprendre que dans l'engagement, il est gagnant parce qu'il reste acteur. Il reste acteur de sa vie, c'est-à-dire qu'il a choisi de fermer des portes, c'est pas les portes qui vont se fermer avec le temps, et donc il se donne aussi les moyens d'aller gagner quelque chose.
2: Oui. Est-ce qu'il y a des gens, Marie-Estelle Dupont, vous vouliez ajouter quelque chose ?
1: Mais pour revenir à votre question sur le renoncement, oui, c'est sûr que trop de choix tue le choix. C'est-à-dire quand on refuse de perdre, on ne peut pas avoir la vie dont on rêve. La vie dont on rêve, elle implique de perdre du temps, elle implique de perdre la compréhension de ses amis parfois, elle implique de perdre parfois une position sociale ou de l'énergie ou de l'argent ou du confort. Parce qu'un rêve, c'est une ambition, et une ambition, ça nous fait forcément renoncer à l'autoroute. C'est ce que disait Jung, si vous avez l'impression que le chemin est tout tracé, c'est que vous n'êtes pas dans votre vie, vous êtes dans la vie de quelqu'un d'autre. Donc je crois que il n'y a pas de décision sans accepter une forme de perte. Mais si on n'accepte pas cette forme de perte, c'est soi-même que l'on perd. C'est-à-dire qu'on reste victime de ses non-choix, et donc on reste dépendant des autres, et donc on va devenir un râleur qui se victimise. Et en fait, c'est très toxique aussi pour notre environnement, parce qu'on se plaint au lieu de se responsabiliser.
2: Est-ce que vous êtes en train de nous dire qu'il faut accepter les conséquences de nos actes et donc les conséquences de nos décisions ?
1: Oui, c'est tout ça? À fait. Parce qu'en fait, je crois pas que le bonheur soit tellement corrélé à la facilité. Je pense que d'abord, le bonheur, il est lié à la confiance en soi et que quand on prend des décisions difficiles, on gagne en confiance en soi. Parce que la confiance en soi, elle est liée à nos actions, hein. Elle n'est pas liée à ce qu'on se raconte, ni même à ce que nos parents nous ont dit, hein. Elle est liée à ce qu'on est capable de mettre en place. Elle n'est... Bien sûr que les parents peuvent détruire l'estime de soi, mais ils ne seront jamais suffisants pour construire la confiance en soi d'un enfant. Il faut que l'enfant fasse des choses par lui-même pour comprendre qu'il est capable pour le vivre. Et donc, je crois que oui, on est responsable de ses choix, on est responsable des conséquences de ses choix, d'où l'importance aussi de ne pas manquer de tempérance. Et quand on oblige les gens à choisir très vite, on les oblige aussi parfois, et c'est une société qui demande à aller très vite aujourd'hui, on les oblige à une forme d'impulsivité. Or, la décision qu'ils vont poser va les renvoyer à une certaine image d'eux-mêmes dans le temps long. Donc je crois que dans l'éducation, apprendre à nos enfants à imposer d'avoir un temps de réflexion quand ils doivent faire un choix, c'est important parce que c'est aussi une forme de respect d'eux-mêmes à long terme.
2: Alors, on va parler des gens qui ont, pour qui c'est plus difficile que pour d'autres. Parce qu'il y a des gens pour qui c'est beaucoup plus difficile que pour d'autres de prendre une décision. Il y a des gens vraiment indécis par nature. Je ne sais pas si vous voyez, il y a une publicité. Je crois que c'est pour des voitures. Pour des voitures. Et c'est chez un psy d'ailleurs. Et le client est là. Alors, vous n'avez jamais pris de décision dans votre vie. Non, jamais, jamais. Ah si, une fois, quand j'ai acheté telle voiture, je ne sais pas. Voilà. Donc, vous voyez cette publicité peut-être, Marie-Estelle. Bon, il y a des gens pour qui c'est très difficile de prendre une décision.
1: Bien sûr, bien sûr, il y a vraiment des gens indécis par nature. Et je prenais l'exemple d'Hamlet dans l'édito parce que Hamlet, c'est cet être tourmenté par son hyperlucidité, par son perfectionnisme, par sa crainte de la faute morale. Et je crois que prendre des décisions, c'est parfois quelque chose qui est difficile pour les personnes très analytiques, très perfectionnistes, qui ne veulent pas se tromper, qui ne s'autorisent pas à se décevoir et que trop de culpabilité peut devenir une paralysie du cœur, c'est-à-dire que trop de culpabilité peut nous empêcher d'accéder au courage, et le courage est une vertu du cœur et pas une vertu de la tête. Donc il y a l'excès d'analyse qui est un obstacle, il y a évidemment l'impulsivité, on a tous des copains qui ont fait des bêtises énormes sous nos yeux et on a vu que c'était leur impulsivité qui les empêchait de réfléchir. Et puis ça peut aussi venir de l'éducation qui n'a pas été une éducation au discernement, c'est-à-dire qu'aujourd'hui l'éducation et l'école sont des lieux où on est très soucieux d'apprendre à nos enfants à se conformer pour donner une bonne image d'eux. Mais parfois, on laisse de côté l'éducation à la liberté qui est, en fait, pour que tu discernes, il faut que je mette à ta disposition des informations et que je te guide, alors sans choisir à ta place et sans te laisser trop de choix. On y reviendra tout à l'heure, Romain Desarbes, sur comment on apprend petit à petit à l'enfant à exercer la liberté. Parce qu'en fait, la liberté, ma liberté, c'est quelque chose que je ne mesure que dans les moments difficiles. Ma liberté, c'est dans les grands virages de ma vie que j'en ai mesuré l'amplitude. Dans un pardon que j'ai accordé à quelqu'un qui avait fait quelque chose d'impardonnable. Dans une décision extrêmement difficile que personne n'a comprise. C'est dans ces moments-là qu'on mesure notre liberté. Donc, pardon, je faisais une parenthèse, mais pour revenir à l'indécision chez certains, il y a le perfectionnisme, il y a l'impulsivité, il y a l'excès d'analyse, il y a le manque de confiance en soi. Et puis, il y a aussi les traumas non résolus. Parce que quand vous avez un trauma non résolu, vous êtes dans l'anxiété permanente de revivre une catastrophe qui a déjà eu lieu. Et ça peut évidemment vous empêcher de prendre des décisions raisonnables et rationnelles. Je donne un exemple tout bête. Une femme qui a été agressée dans la rue peut ne plus arriver par le biais cognitif à choisir de manière raisonnable quand est-ce qu'elle donne de la liberté à son adolescent ou son adolescente pour sortir et quand est-ce qu'elle le lui interdit. Parce que la projection de son trauma va biaiser, évidemment, l'évaluation des risques. Vous voyez ce que je veux dire?
2: Bien
1: donc
2: sûr,
1: le trauma non résolu.
2: Et on comprend évidemment vous prenez cet exemple, on comprend parfaitement le processus qui amène à cette femme dont vous nous parlez, dont vous prenez l'exemple, ce qui l'amène à avoir peur pour son fils ou sa fille d'ailleurs. On le comprend.
1: Donc elle est traumatisée. Tant que le trauma n'est pas
2: résolu. Comment ça se règle ça?
1: Elle vous dira, j'arrive pas à savoir si je dois la laisser sortir ou pas, parce que je veux pas l'enfermer, mais en même temps j'ai très peur.
2: Et ça se travaille?
1: Bah bien sûr, ça travaille en thérapie. Et puis on cherche aussi du soutien social. Quand on sent qu'on devient irrationnel, on demande aussi à ses proches de nous aider à retrouver des manières d'étalonner les situations. Et est-ce que là, je suis pas en train de projeter quelque chose de ma peur à moi, mais qui finalement, le mieux et l'ennemi du bien, et finalement, je vais faire le mal que je ne veux pas commettre et je ne vais pas faire le bien que je veux faire à ma fille. Il y a pas mal de gens pour qui c'est dur de prendre des décisions, on en connaît tous, et la peur de se tromper, évidemment, quand on a eu une éducation très sévère où la moindre erreur était source d'humiliation, parfois c'est dur de prendre des décisions parce qu'on a peur de se tromper. On se le pardonne pas.
2: Il y a les gens qui ont plus besoin que d'autres aussi d'être soutenus, compris quand ils prennent une décision. Ceux qui appellent tout leur répertoire pour ça. Alors qu'est-ce que tu ferais? Ensuite ils raccrochent. Ils ont un conseil. Alors ils appellent le suivant. Mais qu'est-ce que tu ferais?
1: Aucun conseil.
2: Et évidemment, ne suivre aucun conseil, voire ne rien changer, ne pas prendre une seule décision. Et ils ont appelé tout le monde. Hein, on les connaît.
1: Après avoir parlé 260 fois de la situation à leur meilleur ami.
2: Exactement. Avoir eu 260 conseils peut-être différents parfois. Voilà. Mais ils ont besoin d'être soutenus, ils ne prennent pas une décision par eux-mêmes. Qu'est-ce qu'on peut en dire de cela ?
1: Oui, merci de souligner ce point, c'est très important. Effectivement, dans la prise de décision, les personnes qui sont assez libres par rapport à ce que l'on pense d'elles et qui vont respecter ce que les autres ressentent, mais être capables de dire ce que les autres pensent ou jugent, je m'en fiche parce que c'est moi qui vis ma vie, ont un gain de temps considérable. Parce que si on doit attendre d'avoir convaincu tout le monde et d'être compris de tout le monde dans des choix que l'on pose, des choix très engageants, un choix professionnel, un choix conjugal, un choix d'expatriation, on ne fait pas, on ne construit pas la vie dont on rêve. Et en plus, très souvent, c'est rigolo parce que quand vous posez le choix le moins compris par vos proches, une fois que vous avez réussi, les autres vous disent « Mais t'as eu tellement raison !» Merci du soutien. Heureusement que je m'en foutais. Donc oui, avoir attaché trop d'importance au regard des autres, c'est évidemment un frein dans la vie, oui. Ouais.
2: On fait tous pareil pour prendre une décision. Il y a le même mécanisme pour tout le monde où ça... En poursuivant la question, j'ai une petite idée de la réponse, mais où est-ce que ça dépend de notre personnalité ?
1: Alors, est-ce qu'on fait tous pareil ? Oui et non. Ah. C'est-à-dire qu'on a un cerveau avec des structures qui sont communes. Donc, pour tous les êtres humains, deux systèmes de prise de décision. Là, je vous parle vraiment de l'aspect neurobiologique. On a un premier système qui assure notre survie, qui est le système rapide, automatique, émotionnel, quasiment... automatique, c'est-à-dire quasiment végétatif. C'est-à-dire que c'est votre corps qui prend les décisions, c'est vos réflexes quand vous conduisez, etc., etc. Donc ça, c'est un système qui ne passe pas par les processus cognitifs, ou très peu. Et puis on a tous un deuxième système qui est lent, délibéré, logique, contrôlé, qui demande un effort, qui demande de faire appel à notre jugement, à nos capacités d'abstraction, de logique, etc., et de déduction. Donc on a tous ces deux systèmes. Et la plupart des décisions quotidiennes, elles reposent sur le premier système, alors que le système 2 intervient dans les choix complexes. Mais on a un type de personnalité, une structure de personnalité. Il y a des personnes qui sont plus introverties, des personnes plus extraverties, etc. On a des grandes dimensions à notre personnalité. Ces grandes dimensions ont été identifiées, devinez par qui ? C'est mon chouchou. Carl
2: Jung.
1: Gustav Jung.
2: Voilà.
1: Il me connaît tellement bien. Et je suis tellement prévisible.
2: Non, mais
1: donc, Carl Gustav Jung avait déterminé les quatre grandes dimensions de la personnalité. Donc, où est-ce que vous vous situez sur la dimension introversion-extraversion ? Il y a des personnes qui ne sont pas nettement tranchées. Il y a des personnes qui ont quasiment autant d'introversion que d'extraversion. Et puis il y a des introvertis francs et puis il y a des extravertis francs. Il y a une deuxième dimension qui est le mode de perception de l'information. Alors est-ce que je suis plutôt intuitif, idée abstraite, ou est-ce que je suis plutôt dans la sensation, les faits concrets ? Il y a une troisième dimension qui est la dimension pensée versus sentiment. Est-ce que je fonctionne plutôt sur les émotions ou est-ce que je fonctionne plutôt sur la logique de manière assez impersonnelle, voire froide ? Encore une fois, on a tous un curseur qui se positionne à un endroit différent. Alors le pureté qui n'a aucun affect, lui ça peut être par exemple un psychopathe. Et puis celui qui est que dans les émotions et qui est jamais dans la rationalité, de manière pathologique, ça peut être quelqu'un de complètement hystérique. Vous voyez, mais en général, le curseur est pas un extrême. Mais il y a cette dimension qui est importante. Et puis il y a la quatrième dimension qui est est-ce que vous fonctionnez plutôt de manière structurée et décidée, c'est-à-dire j'ai la vision et je trace la route. Là, ça fait un assez bon leader, ça fait quelqu'un qui est capable d'entraîner un groupe parce qu'il a la vision globale et il va construire le chemin en fonction des ressources humaines et matérielles, mais il sait où est-ce qu'il veut aller. Mmh. Et puis, il y a ceux qui sont des très bons chercheurs qui procèdent au contraire par essai-erreur. C'est-à-dire qu'ils sont plus adaptables, ils ont une grande flexibilité. Il y a des dans les inventions, dans la recherche scientifique, ils sont très bons. Par exemple, ça va être compliqué pour eux de leader un groupe. Donc, en fonction de la manière dont ces quatre dimensions sont réparties chez vous, ça donne un type de personnalité. Il y en a 16 en tout. Alors, je vais pas vous faire les 16 aujourd'hui, mais il y en a 16 et chacun d'entre nous appartenons à un de ces groupes. Et donc, on a quelque chose, une dominante dans nos manières de prendre les décisions. J'entends le petit jingle et donc on va revenir là-dessus juste après.
2: Rémi Duprat, le réalisateur de l'émission qui a envoyé la petite musique, c'est-à-dire qu'on va, partir en pause. Une question comme ça, très, très concrète, les 16 personnalités, vous dites on ne va pas les lister, mais on peut les trouver facilement sur un moteur de recherche pour se tester?
1: Oui, alors en fait, ces recherches de Jung ont donné lieu à ce qu'on appelle le MBTI, qui est un grand test de personnalité, un grand questionnaire de personnalité que vous pouvez trouver sur Internet, qui vous permet quand même de déterminer assez bien vos comportements. Attention, c'est pas un test de personnalité profonde, comme le test des taches d'encre, le test de Rorschach qu'on voit dans les films, qui permet de prédire notamment des risques suicidaires, etc. Mais là, au moins, vous avez les grands indices de vos comportements. C'est assez juste au niveau de la prédictibilité des comportements. Il y a des gens qui sont plus analystes, d'autres qui sont plus explorateurs, et ça permet d'assez bien les déterminer. Si vous voulez, quand on sera hors antenne, je vous donnerai le vôtre, Romain Desarmes.
2: Ah bah écoutez, volontiers, j'ai hâte. MBTI, voilà, vous allez sur internet, MBTI, et puis vous faites votre test de personnalité. Et nous, on se retrouve dans quelques instants. Petite pause et à tout de suite sur Europe 1.

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11: Et si on en parlait tous les jours sur Europe 1 entre 15h et 16h avec vous, Marie-Estelle Dupont. Aujourd'hui, on parle de la prise de décision. Vous nous éclairez sur la prise de décision. Et juste avant la petite pause, on parlait des personnalités, hein, des différentes personnalités. Vous disiez qu'il y a 16 personnalités. Et selon nos personnalités, il y a une question type qui préside à nos décisions.
12: Oui, en fait, on n'est pas habité par les mêmes priorités. Donc, dans une situation équivalente, avec une gravité équivalente, avec une responsabilité équivalente, quelqu'un va décider en se demandant quelle est la meilleure stratégie pour gagner, par exemple, ou pour préserver mon intérêt, quand la personne d'à côté va se dire quelle est la décision la plus alignée avec mes valeurs fondamentales. L'un va se demander quelle est la méthode la plus éprouvé, qui a le plus fait ses preuves, et puis l'autre va se dire, au contraire, justement, qu'est-ce qu'on a encore jamais essayé. Et donc, on voit bien comment ça impacte surtout notre environnement, notre manière de prendre des décisions. Et vous voyez, on parlait de l'époque qui laisse beaucoup de choix, et de quoi on s'aperçoit ? C'est qu'à une époque, on n'a jamais eu autant de choix. Je vais prendre vraiment l'exemple le plus bête au monde, les séries sur Netflix. Eh bien, il y a tellement de choix que souvent, on finit par regarder toujours les mêmes choses. Alors que quand il y avait moins de choix, on avait peut-être plus d'engagement à aller chercher des choses qu'on n'avait pas encore faites. Donc finalement, notre époque aurait tendance, par le confort, à rendre plus difficile la prise de décision. Vous voyez ce que je veux dire ? Parce que ça va demander d'avoir de l'assertivité sur le groupe pour ne pas avoir un comportement grégaire, mais faire quelque chose qui est véritablement aligné avec notre rêve ou avec nos valeurs ou avec les intérêts de notre famille, en fonction justement de la question type qui préside à nos décisions en fonction de notre type de personnalité. Ouais, un idéaliste ne va pas trancher comme quelqu'un qui est très pragmatique, par exemple. Ouais.
11: Je souris avec votre exemple pour les séries, parce que déjà tout seul, c'est compliqué de trouver une série sur Netflix ou Canal+, d'ailleurs, hein, de trouver une série sur Canal. Mais alors, quand on est à deux, c'est encore plus difficile de prendre la décision. Mais bon, là n'est pas
12: le sujet. Alors ça, c'est très intéressant ce que vous me dites. Ouais. Parce que vous voyez, quand on est deux, par exemple deux dans un binôme professionnel ou deux dans le couple, eh ben, c'est assez intéressant d'avoir deux personnes qui ne prennent pas les décisions à partir de la première, de la question fondamentale. C'est-à-dire que, je vais vous donner un exemple. Moi, j'ai un type de personnalité qui fait que si je dois changer de carrière, il faut que ça s'aligne avec des valeurs que j'ai au fond de moi. Et c'est ce qui a fait que j'ai quitté l'hôpital. C'est qu'en fait, c'était pas que moi, je me sentais pas bien traitée par rapport aux autres, c'était que ce qu'on me demandait de faire ne coïncidait plus avec mes valeurs fondamentales. Donc pour moi, c'était un trop grand inconfort par rapport à la sécurité de l'emploi qui aurait pu être un confort important pour quelqu'un d'autre. Donc, quelqu'un qui va être en binôme ou en couple avec moi et qui va être plutôt quelqu'un qui veille à l'harmonie, qui va faire en sorte que la cohésion du groupe, que le groupe soit fédéré, que la cohésion du groupe soit maintenue, bah ça va être très intéressant dans un binôme. Pourquoi ? Parce que moi, je vais avoir tendance à lui dire « Attention, tes compromis deviennent des compromissions, pense à tes valeurs, pense à tes idéaux. » Et lui, il va me dire « Attention, tu deviens trop intransigeante, trop rigide, mets de l'eau dans ton vin. » Et donc, c'est là que c'est assez intéressant de bien choisir ses associations professionnelles ou personnelles.
11: La prise de décision, j'allais dire pas pour résumer, mais ce que j'entends et ce qu'entendent les auditeurs d'Europe 1, c'est un processus très complexe. Hein.
12: Ben, en fait, c'est un processus qui n'est pas purement rationnel. Et ouais. On a tendance à croire qu'on fait les choses de manière rationnelle, alors que 90% de nos comportements sont déterminés par des choses qui ne sont ou pas conscientes ou carrément inconscientes, refoulées. C'est-à-dire pas simplement automatiques, mais véritablement émotionnelles et refoulées. Donc c'est un mélange de cognition, d'émotion et de contraintes humaines, évidemment, puisque l'environnement va influer. Peut-être que dans la précipitation, dans l'urgence, si on vous met une pression sur le temps, Robin Desarbres, vous n'allez pas prendre la même décision que si on vous dit « t'as une semaine pour réfléchir. » Donc, ça va dépendre aussi de la pression sociale. Si on sent qu'on veut absolument faire ce choix, mais qu'il va y avoir des représailles, et c'est là que, par exemple, dans les orientations professionnelles, les parents ont un rôle très important à jouer, parce qu'ils doivent guider, peut-être conseiller l'enfant, dire « ce que je ressens de toi, c'est ça, mais voilà, je t'impose pas, parce que c'est toi qui vas faire ce métier, c'est pas moi, donc je suis pas en train de projeter qu'il faut ça pour me rassurer moi. Est-ce que ça va vraiment te convenir ? Il faut que l'enfant sente qu'il va pouvoir s'engager, être soutenu dans un choix s'il n'est pas suicidaire, évidemment, et que ses parents ne vont pas exercer de représailles, parce qu'on peut très bien laisser des faux choix à ses enfants et dire mais tu vas choisir ce que tu veux, et que l'enfant sente que s'il ne fait pas le choix attendu par les parents narcissiquement ou par l'image sociale que la famille veut renvoyer, il va y avoir des représailles. Et donc ça joue aussi dans notre manière de prendre des décisions. On l'a bien vu pendant le Covid, ceux qui n'étaient pas complètement alignés, qui disaient mais je ne veux pas que mon enfant porte un masque, il fallait qu'il résiste à une pression sociale. Vous voyez ce que je veux dire?
11: Oui, oui.
12: Donc c'est un processus assez complexe, et évidemment les traumas ça joue, parce que quand vous n'avez pas confiance en vous à cause de traumas répétés, vous allez avoir tendance à vous fier à l'avis des autres et à prendre des décisions contre-intuitives. C'est-à-dire votre intuition vous dit surtout ne fais pas ça, mais comme tout le monde vous dit de le faire, vous finissez par vous en remettre à l'avis des autres.
11: Marie-Estelle Dupont, pourquoi est-ce que autant de gens ont du mal à prendre des décisions? On en voit, qu'est-ce qui se passe?
12: Bah d'abord parce que on leur a pas appris.
11: Ah.
12: Et que prendre une décision, c'est ce que je disais tout à l'heure à l'école et souvent dans la famille, on vous apprend plein de choses, mais alors on vous apprend pas à prendre une décision. On vous impose des décisions, on vous demande de vous y conformer, de comprendre, de vous adapter. Donc on va être sur le versant adaptatif. On va pas être sur le versant proactif. Et prendre une décision, ça demande de l'entraînement. Donc par exemple un enfant. Il y a deux écueils. L'écueil de tout le temps choisir en disant bah, du jour au lendemain, ça va être un adulte et puis un beau matin, il prendra la décision par lui-même, alors que jusqu'à 18 ans, je l'ai totalement materné, j'ai tout décidé à sa place, je lui ai tout imposé. Et l'autre écueil, c'est je lui laisse tous les choix, faut qu'il découvre toutes les lois du monde par lui-même, et donc évidemment il va se perdre puisqu'il n'aura pas de repères. Et en fait, vous vous rendez compte que prendre une décision, beaucoup d'adultes se retrouvent à des postes clés, et d'ailleurs ça fait des chefs d'entreprise qui font en sorte que les décisions difficiles viennent des autres, donc c'est pas très agréable. Ils n'ont pas appris à peser le pour et le contre, à évaluer le bénéfice-risque, à prendre des décisions et à faire la part entre le moment où il faut quand même s'en remettre à l'avis des autres et le moment où il faut être courageux, c'est-à-dire avoir le risque de sa vision, prendre le risque de sa vision et dire « Ok, tout le monde pense comme ça, sauf que moi je sais qu'on va dans le mur. » Parce que j'ai déjà vécu cette situation dans l'entreprise précédente. Et donc, je vais imposer, je vais déplaire. Et parfois, pour prendre des décisions, il faut tolérer de ne pas être aimé, de ne pas être populaire, y compris de la part de son conjoint ou de ses enfants, quand on sent que la famille vit une situation très difficile et qu'il va falloir être celui qui assume la décision désagréable, mais qui finalement va être bénéfique pour tout le monde. Et parfois, c'est très lourd. Moi, j'avais une patiente qui me disait, là, On repart en mission, donc on repart encore dans un autre pays, donc j'arrête mon boulot parce que mon mari est muté là-bas, et je sens que pour lui, en fait, il a besoin que je le soutienne parce que il a peur de nous imposer cette décision, parce qu'il a peur de déraciner les enfants, il a peur que je lui reproche plus tard d'avoir arrêté de travailler, etc. Donc celui qui prend la décision, il n'est pas dans une situation confortable, et on essaye souvent d'éviter les situations inconfortables.
11: Et avant de prendre cette décision, il s'imprègne de toutes les informations qui lui parviennent, de tous les capteurs, il prend des conseils à droite, à gauche, il réfléchit, et ensuite il tranche, c'est ça ?
12: Et ensuite il tranche, et là il peut y avoir plusieurs obstacles. Il y a la difficulté à identifier les priorités, quelles sont mes priorités. Ouais. Il y a la peur de se tromper et que les gens qu'on aime nous en veuillent. Il y a alors un truc très très très classique et qui fait la fortune des assureurs, l'aversion au risque. On veut pas prendre de risque. Et c'est souvent quand on ne veut pas prendre de risque qu'on reste dans une vie malheureuse.
11: Parce qu'on paye son assurance, mais on prend pas de risque. Oui, c'est
12: pardon
11: ça.
12: Pour les assureurs.
11: Oui. Salut.
12: Évidemment, le manque de maturité et de courage.
11: Oui.
12: Prends ton risque.
11: Oui.
12: L'excès de perfectionnisme. Et puis, il y a la dépression chronique et la passivité par rapport à sa propre vie. C'est-à-dire, quand on ne s'aime pas, on peut avoir ce qu'on appelle la personnalité avocat, c'est-à-dire défendre extrêmement bien les intérêts des autres, mais négliger ses propres rêves, ses propres aspirations et s'enterrer dans une vie, un mariage ou un boulot qui ressemble à un cercueil. Et finalement, on se néglige et on s'en contente.
11: Dans l'exemple que vous preniez avec monsieur, madame et les enfants qui partent à l'étranger, parce que monsieur a un poste à l'étranger, expatrié, est-ce qu'il y a une part d'égoïsme aussi dans la prise de décision ?
12: Il y a une part d'égoïsme. Non, je crois que dans le cas de cet homme, il n'y avait pas de cet homme. Il subissait une carrière où il était amené à avoir des mutations importantes Parfois, quand vous êtes le capitaine, vous prenez des décisions parce que vous avez des informations que les autres n'ont pas. Vous allez devoir affronter le mécontentement de vos enfants. Mais vous avez en tête des éléments qui font que vous savez que vous n'avez pas d'autre choix que de leur imposer un effort. Oui. Et ça fait partie des choses difficiles dans le processus de décision. Quand on a entre 40 et 50 ans, qu'on prend toutes les grandes décisions ou qu'on commence à assumer les conséquences des choix qu'on a fait un peu avant, professionnellement et familialement, c'est pas évident. Pas évident, ça implique de déplaire.
11: Pour les enfants, pour aider un enfant à construire sa prise de décision, à l'aider, vous nous disiez en préparant deux écueils à éviter, être contrôlant et tracer sa vie à sa place pour tout et lui laisser dès le départ une autonomie totale. Ça veut dire qu'il y a une espèce de troisième voie, c'est ça ?
12: Ben oui, parce que je crois que, bon, évidemment, on connaît les dégâts des parents ultra contrôlants, ultra rigides, ultra intrusifs et ultra narcissiques. Mais l'autre écueil qui consiste à dire l'enfant sait ce qui est bon pour lui, il va découvrir les lois du monde, c'est nier une différence qualitative entre le cerveau d'un enfant et le cerveau d'un adulte. L'enfant, d'abord, a assez peu de capacité à réprimer ses impulsions, à discerner dans ses émotions. Et donc, l'émotion du moment et l'émotion profonde, il les distingue pas forcément. Et donc, il va être écrasé par l'amplitude de choix. C'est trop lourd pour ses petites épaules. On ne demande pas à un enfant de 4 ans, est-ce que tu vas aller vivre chez papa ou chez maman si les parents divorcent. Il faut que les parents assument la décision qu'ils prennent et qu'ils proposent un cadre qui est déjà solide et établi à l'enfant. En revanche, la prise de décision, comme c'est une compétence cognitive, c'est comme les maths. Au début, il empile des cubes, l'enfant, et vous ne vous rendez pas compte qu'il fait des maths en empilant des cubes. Mais c'est pareil, vous n'allez pas lui dire « Est-ce que tu mets un pull ? Il fait moins 7. » Vous allez lui dire, tu mets ton pull vert ou tu mets ton pull bleu. Lui, il a un sentiment de contrôle, il va exercer son choix, mais finalement, vous avez créé des barrières qui font que de toute façon, il va pas se mettre en danger. Parce que finalement, qu'il mette un pull vert ou un pull bleu, il aura un pull, c'est le principal. Et il aura commencé à avoir voix au chapitre et à pouvoir se rendre compte que tiens, en cours de route, finalement, il aurait préféré le pull vert. Ah bah oui, mais j'ai choisi le pull bleu, donc il faut que j'assume jusqu'à la fin de l'après-midi que j'ai le pull vert puisque je l'ai choisi. Et ça permet à l'enfant, sur des choses qui sont à la hauteur de ses épaules et qui sont pas bêtes, elles sont à la hauteur de ses petites épaules, de commencer à entraîner sa prise de décision et son choix. Tu veux lire cette histoire ou tu veux commencer le livre que ta marraine t'a offert ? Ok, tu veux commencer le livre, mais alors du coup, ce soir, on va au bout. On reprend pas l'histoire d'hier. Et en fait, l'enfant voit que ça implique un engagement. Et donc, il va pouvoir apprendre à s'engager vis-à-vis de lui-même. Quand il choisit une activité sportive, vous ne lui imposez pas le sport. Par contre, tu t'engages dans ce sport, j'ai payé la cotisation jusqu'à la fin de l'année, tu t'es engagé vis-à-vis de toi-même, tu vas au bout, sinon tu n'auras jamais la jouissance du résultat et du progrès. Et je pense que c'est comme ça qu'on aide l'enfant petit à petit à se rendre compte de ce que coûte un choix et aussi de ce que coûte un non-choix. Ça m'est égal, c'est quelque chose qui coûte cher dans la vie d'adulte.
11: Oui, le prix de l'indécision, il faut assumer quand on ne décide pas, hein, c'est ça.
12: C'est le prix de l'indécision. Oui, faut assumer, parce qu'il y a beaucoup de gens qui vont se raconter qu'ils sont victimes des autres, mais en fait, très souvent, on se rend compte qu'on est victime de soi. C'est-à-dire qu'on n'a pas osé décider, on s'est laissé choisir par un job, on s'est laissé choisir par une opportunité, on n'a pas osé dire non parce qu'on avait peur de pas être compris dans notre refus, et finalement on se victimise d'une situation dont on savait dès le départ qu'il fallait pas aller dedans. Donc il faut accepter aussi le coût de l'indécision. Après, je pense que vous voyez, quand un adolescent n'arrive pas à choisir, il faut vraiment se rendre compte que lui, il a un biais très important qui est la peur de l'image. Parce que à 40 ans, vous pouvez tolérer que vos copains vous comprennent pas. Quand on est ado, la pression sociale des pairs PIRS, elle est difficile. Et donc faut essayer de lui tirer les vers du nez en lui disant, mais tu fais ce choix parce que toi tu en as vraiment envie, ou tu fais ce choix parce que t'en as pas vraiment envie, mais t'as peur de ce que les autres vont te renvoyer, ou t'en as envie mais t'as peur de pas y arriver, du coup tu n'oses pas dire que t'as envie de ça. Et dans ces cas-là, on se pose avec lui, on essaye d'expliciter un peu les biais. Est-ce que t'as peur de la réaction de tes copains? Est-ce que t'as peur de la réaction de ton père? Est-ce que tu veux que je t'aide à le dire à ton père ou à ta mère si vous êtes le papa? Et ça l'aide à définir à quel point c'est son désir et à quel point c'est son désir d'appartenance qui peut parfois le conduire à des comportements grégaires, pour avoir le sentiment d'appartenir au groupe, ce qui est très important à l'adolescence. Oui. Et puis, il y a aussi que parfois on demande à nos ados de faire des choix alors qu'ils n'ont pas d'informations, et je pense que notre rôle de parents, c'est de les aider à trouver des informations avant de prendre une décision.
11: Énormément de questions, bien sûr. Prendre les bonnes décisions, Marie-Estelle Dupont, ça nécessite de développer quelle qualité exactement? Prendre les bonnes décisions.
12: Bah, d'abord, ça nécessite de bien se connaître. C'est quoi mes valeurs? Parce que je peux prendre des décisions en apparence hyper bonnes, mais si elles sont en totale inadéquation avec mes valeurs profondes, je ne serai pas heureux. Donc, quelles sont mes valeurs? Quelle est aujourd'hui ma priorité dans ma vie, qui est peut-être pas la même priorité qu'il y a 10 ans, qui sera peut-être pas la même dans 10 ans? Est-ce que j'ai envie de rester spectateur de ma vie? Où est-ce que j'ai envie d'être, non pas le centre du monde, mais le centre de ma propre existence? Et donc ça nécessite du discernement, de la connaissance de soi, de l'indépendance par rapport au jugement des autres, mais ça demande aussi de distinguer entre désobéir, qui génère de la culpabilité, et être fidèle à soi. En fait, je crois que quand on prend des décisions, si on reste fidèle à soi-même, on va pouvoir surmonter la culpabilité de la décision difficile que l'on prend, en transformant cette culpabilité en délicatesse et en attention dans ce que l'on impose aux autres. J'ai pris une décision difficile pour la famille, je le sais, et je sais que c'est inconfortable pour vous, et je vais aménager les choses de sorte que ce soit le moins douloureux. Ça ne veut pas dire que je me trahis et que je renonce à la décision qui est importante pour moi. Et je pense qu'on a facilement de la culpabilité de ce que l'on impose aux autres, mais que l'on oublie que on ne sera jamais aussi engagé vis-à-vis de ceux qu'on aime que si l'on reste déjà fidèle à soi-même. Parce que si on se trahit soi-même, on ne pourra pas être fiable pour nos proches. Je pense que c'est quelque chose de très important à avoir en tête quand on prend une décision. Et voyez, on parlait du prix de l'indécision, mais le prix de l'indécision, on le sous-évalue. Et en fait, je crois que se décevoir, se plaindre, accuser les autres et voir notre vie prendre une direction où on est spectateur, c'est un coût psychique très élevé qui génère de la dépression, qui génère des conflits relationnels, et que le bénéfice d'avoir pris des décisions parfois difficiles mais courageuses, c'est qu'on peut se trouver à la sortie avec un supplément de confiance en soi. Se dire, j'ai accepté des contraintes, mais j'ai utilisé ma marge de manœuvre dans une situation où tout le monde suivait le troupeau, la contrainte était élevée, mais moi j'ai gagné en estime de moi parce que j'ai maintenu mon libre arbitre, même si j'étais socialement incompris.
11: Et si on en parlait cet après-midi entre 15h et 16h, comme tous les jours sur Europe 1 avec vous, Marie-Estelle Dupont, vous l'avez compris, on parle de la prise de décision. Marie-Estelle, sur la prise de décision justement, alors il y a des gens qui prennent des décisions dans un domaine, comme dans le domaine de l'économie, je pense à des chefs d'entreprise par exemple, qui prennent 10 décisions par jour, en revanche, qui sont pas incapables, mais pour qui c'est beaucoup plus difficile de prendre des décisions, par exemple, dans leur vie personnelle ou dans l'organisation de la famille. Comment ça s'explique, ça?
12: Ah oui, oui, mais on en connaît beaucoup, hein, des gens qui ont une très très très grande assertivité dans le domaine professionnel et qui vont très très très bien réussir, mais en fait on a l'impression qu'ils ont mis tellement d'énergie dans cette assertivité professionnelle où finalement ils peuvent se permettre de faire les choses un petit peu sans affect, de manière un petit peu détachée, qu'ils n'arrivent pas à s'autoriser dans les relations personnelles à se positionner. Et on connaît tous des chefs d'entreprise qui sont ultra verticaux au travail et qui sont capables de poser des cadres, etc. Et puis qui, une fois rentrés à la maison, sont des paillassons, sont incapables de poser des limites, sont incapables d'assumer un conflit dans la famille. Et ça fait des dégâts dans la famille d'ailleurs. Et c'est drôle parce qu'on a l'impression de Dr. Jekyll et Mr. Hyde, c'est-à-dire que vous connaissez dans le privé quelqu'un qui s'aplatit complètement, et puis quand vous entendez des gens qui ont travaillé avec lui, tout d'un coup c'est une espèce de... Ouais. C'est Batman, il est plein d'assertivité, très sûr de lui, etc. Je pense qu'on n'investit pas les domaines de sa vie, on peut pas mener tous les combats en même temps, et je pense que peut-être que ça peut être très valorisé de s'affirmer professionnellement, parce que dans la famille, la réussite sociale est très bien vue, mais que par contre, bah, peut-être vous avez vu cet homme dont on parle, imaginaire, a peut-être vu sa mère très malheureuse avec son père, et du coup, à la maison, il n'osera jamais contredire sa femme, parce que il veut surtout pas être comme son père et infliger à sa femme la moindre contrariété qu'il verrait comme de la violence. Donc là, on voit bien les répercussions des traumas, les répercussions des héritages éducatifs, et en fait, si vous n'avez pas regardé comment vos modèles se sont construits, comment j'ai construit mon image de l'homme, comment j'ai construit mon image de la femme, vous aurez du mal à prendre de la distance dans la vie personnelle avec ce que vous avez vécu à la maison. Alors que parfois au boulot, comme on joue un rôle, on est dans la persona, dans le masque social, c'est beaucoup plus facile. On connaît tous des médecins et des avocats très affirmés au travail, et puis à la maison, ils sont dépassés par la moindre friction, alors que s'il y a bien un lieu où il y a des conflits humains, c'est la famille. Ouais, et c'est plutôt sain qu'il y en ait. Enfin, en tout cas, c'est le terrain d'entraînement des enfants, donc il ne faut pas éviter les engueulades. C'est nécessaire aussi.
11: Ouais. Il y a des décisions qui sont prises aussi, alors ça c'est autre chose, mais en un quart de seconde, et qu'on peut regretter toute sa vie. Je pense, par exemple, en voiture, on double, on double pas, on décide de doubler, et paf, et on a un accident. Qu'est-ce qu'on peut en dire de ça, de ces décisions qui sont prises très rapidement et qu'on regrette toute une vie?
12: Oui, c'est fou, hein, ces moments d'impulsivité. Et puis alors là, vous parlez vraiment de l'impulsivité au volant, c'est-à-dire oui. je me dis allez, j'y vais, j'ai envie d'être à l'heure, on grille un feu rouge. Et
11: mais
12: c'est
11: il y a un
12: drame.
11: Processus de décision parce qu'on n'est pas obligé de le faire. Oui, oui.
12: Oui, alors qu'est-ce qui fait qu'à un moment donné, l'être humain va être piloté par une partie de lui complètement autodestructrice? Ça, c'est ce qui fait que mon métier continue d'exister, parce qu'on n'a toujours pas la réponse. mais parfois, il y a cette partie de nous, et c'est pour ça que Jung est essentiel, parce que Jung il dit. Tant que votre ombre n'a pas été éclairée par la lumière de la conscience, à tout moment, elle va vous envoyer dans le mur et vous appellerez ça la fatalité, alors qu'en fait, c'est une partie de vous qui n'a pas été éclairée, qui est autodestructrice, qui vous fait prendre la mauvaise décision. Et là, vous pouvez accuser personne dans l'exemple que vous prenez. Vous ne pouvez accuser personne. Par contre, c'est une partie de vous que vous n'aviez pas assagi, que vous n'aviez pas marié à un peu de tempérance, qui tout d'un coup va vous faire faire quelque chose de très impulsif qu'effectivement, vous allez regretter. Ça peut être au volant, ça peut être dans l'éducation de vos enfants où vous dites « mais là, je me suis tellement emportée alors que c'était complètement disproportionné et finalement parfois je ne suis pas capable de poser les limites. » Je pense qu'on a tous des moments où une partie de nous qu'on ne comprend pas échappe à tous les circuits rationnels et prend le dessus, d'où l'importance de travailler sans cesse notre discernement. Où est-ce que je veux vraiment aller et où est-ce que je me raconte des salades? Parce que je dis que je veux aller là, mais en fait, visiblement, vu ce que je fais, je veux plutôt aller dans l'autre direction.
11: Et Marie-Estelle Dupont, comment vous avez pris la décision de faire une émission sur la prise de décision? Justement, on en a parlé juste avant l'émission. Vous avez pris la décision oui. Suite à une émission qu'on avait proposée aux éditeurs
12: En fait,
11: d'Europe
12: c'est parce qu'on a réfléchi à l'émission spéciale qu'on préparait pour le 1er janvier. Voilà. Pareil, pour le 1er janvier, on vous prépare une émission spéciale sur la notion d'engagement vis-à-vis de soi-même. Et je me suis dit, si on s'engage vis-à-vis de soi-même, il faut avoir pris une décision. Donc on va revenir avant la nouvelle année sur les prises de décision, parce qu'on va tous en avoir plein à prendre début 2026.
11: Début 2026, voilà, et surprise donc pour le 1er janvier.
10: 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Prochain rendez-vous demain à 15h, Marie-Estelle Dupont reçoit Johanna Micou pour parler de l'anxiété. Ne bougez pas, dans quelques instants, retrouvez Sophie Davant pour une nouvelle histoire extraordinaire. Ce sera après la musique, on écoute Gilles Kaplan, tout ce qui nous sépare sur Europe 1.

0: chanteuse Gilles Kaplan, Tout ce qui nous sépare sur Europe 1. 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Ne bougez surtout pas, après le flash de 16h, on retrouve Sophie Davant pour une nouvelle histoire d'amour extraordinaire. 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
5: Il est 16h sur Europe 1. Le Flash avec Martin Delavède. Bonjour Martin.
6: Bonjour Sophie, bonjour à tous. 22 dirigeants de l'Union européenne, dont la première ministre italienne, le chancelier allemand, demandent une visioconférence d'urgence des ministres de l'Intérieur. Pour rappel, entre jeudi et vendredi, 60 000 migrants ont débarqué dans l'enclave espagnole de Ceuta, au nord-est du Maroc, provoquant la mort d'au moins 57 migrants. Sur le front des incendies, le Var fait face à des conditions climatiques rarement connues. Près de Montfort-sur-Argence, avec le retour du Mistral, la situation est qualifiée de très sévère par le ministre de l'Intérieur, Laurent Nunez. 1300 pompiers sont mobilisés pour lutter contre l'incendie qui a parcouru 1500 hectares et entraîné l'évacuation de 2500 Varois. En Gironde, le méga-feu est quant à lui fixé. 208 000 des 224 000 personnes évacuées ont été autorisées à retourner à leur domicile. Le trafic SNCF reprend au sud de Bordeaux. Une reprise progressive avec un train sur deux en direction d'Arcachon, 2 TGV sur 5 vers Hendaye et 3 TGV sur 4 entre Bordeaux et Tarbes. Un trafic qui devrait retourner à la normale dès demain. Pour celles et ceux qui ont fait le choix de la route, c'est une journée noire dans le sens des départs, avec actuellement 518 km de bouchons, une circulation particulièrement difficile en direction de la côte atlantique, la région Auvergne-Rhône-Alpes et la Méditerranée. Demain, dans le sens des départs, les principales congestions seront attendues dans le sud-ouest et la région Auvergne-Rhône-Alpes. International, le Moyen-Orient en alerte. Les ambassades américaines alertent leurs ressortissants contre une éventuelle escalade du conflit. Hier, le chef de la Maison-Blanche s'est dit prêt à frapper fort la République islamique, alors que de nouveaux bombardements sont en préparation, selon des médias américains. De nouvelles frappes sur les infrastructures énergétiques de Téhéran sont notamment envisagées. Début du Tour de France Femmes, avec le départ de la première étape en Suisse pour 137 km autour de Lausanne. 21 équipes, 147 coureuses, parmi lesquelles Pauline Ferrand-Prévot, la Française, pourrait devenir la première coureuse à faire le doublé. Avec 9 étapes et le Mont Ventoux comme point culminant, le Tour de France Femmes se clôturera Baie des Anges à Nice dimanche 9 août. Et puis Monaco quitte l'élite du basket, une décision confirmée par la Fédération française. En cause, la dette du club et l'absence d'un repreneur solide. Après avoir récolté 4 trophées nationaux, dont celui de champion de France, le club de la Principauté devrait évoluer l'an prochain en 3e division. Et puis les nageurs et autres plongeurs s'installent pour 2 semaines à Paris à l'occasion des championnats d'Europe de natation. Léon Marchand, malgré sa blessure, participera à la compétition en papillon et en crawl. En l'attendant, les Parisiens pourront assister aux compétitions de nage en eau libre et de plongeon à 20 mètres dans la Seine.
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6: Il est 16h03 sur Europe 1. On retrouve Sophie Davant et les histoires d'amour extraordinaires.
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5: Bonjour à toutes et bonjour à tous. Bienvenue sur Europe 1, où vous le savez désormais, le samedi et le dimanche, entre 16h et 17h, je vous raconte des histoires d'amour extraordinaires, de personnes célèbres ou d'anonymes. Diana Spencer est issue d'une famille aristocratique. Le prince Charles est l'un des célibataires les plus convoités de la planète. Leur histoire commence comme un conte de fées à la fin des années 70. En quelques mois, ils tombent amoureux et annoncent leur fiançailles devant les caméras du monde.

0: entier. Le 29 juillet 1981, ils deviennent les héros de ce qu'on appellera le mariage du siècle. Jamais une histoire d'amour n'aura fait couler autant d'encre. Jamais une princesse n'aura été aussi épiée, photographiée, mais aussi adorée. Comme le chantait Lerita Mitsuko, les histoires d'amour finissent mal en général. Pourtant, celle entre Lady Di et le prince Charles avait si bien commencé. Et puis on se retrouvera juste après avec Christine Orban, qui vient de publier chez Albin Michel Mademoiselle Spencer, un journal fictif de la princesse de Galles. Ensemble, nous reviendrons sur cette histoire d'amour extraordinaire. Mais tout de suite, place au récit.
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0: seulement 1977, Lady Diana Spencer est âgée de 16 ans. Cette jeune fille timide et romantique est la cadette de l'une des plus anciennes familles aristocratiques de Grande-Bretagne. Comme toutes les jeunes filles, elle rêve du prince charmant. Et justement, c'est un véritable prince que sa sœur aînée, Sarah, convie à Althorp House, l'immense domaine familial des Spencer. Après une partie de chasse, où ils ont pu participer à une très rare séance de tir de coq de bruyère d'Écosse, les invités se retrouvent pour un dîner chaleureux. À la fin de cette soirée, Charles demande à la toute jeune fille de lui faire visiter la galerie d'art. Diana est impressionnée, mais elle s'exécute. Pour une fille de 16 ans, recevoir tant d'attention de la part d'une personne comme lui, c'était juste incroyable, racontera-t-elle dans un enregistrement privé. À presque 30 ans, Charles enchaîne les aventures sans lendemain, au grand désespoir de sa mère, la reine Élisabeth, qui s'inquiète pour l'avenir de la monarchie. Il vient de subir une douloureuse déception sentimentale. À son retour de son séjour dans la Royal Navy, il a découvert que Camilla Shand, son amour de jeunesse, vient d'épouser le major Andrew Parker Bowles. Camilla a sans doute eu peur d'entrer dans la famille royale et Charles en garde une blessure ouverte. Malgré son jeune âge, Diana, elle, est une jeune fille traumatisée par le départ brutal de sa mère, partie avec son amant. Elle en gardera une peur panique de l'abandon. Mais pour l'instant, elle essaie de se montrer à la hauteur de sa tâche, guider le prince dans la galerie qu'il a souhaité découvrir. À la grande surprise de Charles, c'est la sœur de sa petite amie qu'il est en train de découvrir. Je me souviens avoir pensé qu'elle était gaie et attirante pour une jeune femme de 16 ans. Je veux dire, très amusante, pleine d'entrain et pleine de vie. Il est touché par cette jeune fille qui lui manifeste un intérêt sincère, ce dont il n'a pas vraiment l'habitude. Diana, elle, remarque une ombre dans le regard du prince. Ma première impression, c'était « Oh mon Dieu, il a l'air triste !» Il était venu avec son labrador, il sortait avec ma grande sœur Sarah, et elle était tout le temps sur son dos. J'étais un peu ronde, et je me souviens que je n'étais pas très à l'aise. Je parlais fort, j'étais joyeuse, et je crois que ça lui plaisait. Elle lui trouve tout de suite un charme fou, mais ne se doute pas un seul instant que cette rencontre va bouleverser son destin. Ses proches remarquent pourtant qu'elle ne parle plus que de lui et qu'elle a tapissé sa chambre de photos du prince. Une passade de jeune fille, pense-t-il. Et la vie reprend son cours. L'idylle entre Charles et Sarah, la sœur aînée de Diana, n'est plus qu'un lointain souvenir. Diana, elle, est à l'aube de ses 18 ans. Elle peine à suivre ses études et décide de s'installer à Londres pour tenter de trouver sa voie. Elle enchaîne les petits boulots et découvre sa véritable vocation, s'occuper des enfants avec lesquels elle se sent beaucoup plus à l'aise qu'en compagnie des adultes. Charles, lui, est pressé par sa mère de trouver enfin la femme qui donnera un héritier à la couronne britannique. Ils sont à un tournant de leur vie quand le hasard, ou Cupidon, les fait se retrouver 3 ans plus tard, en ce mois de juillet 1980. Ils sont invités par un ami commun un week-end dans une jolie propriété du Sussex. Diana hésite à accepter cette invitation, mais elle change d'avis quand elle apprend que Charles sera également de la partie. Je me suis dit, tiens, je ne l'ai pas vu depuis des années, et j'ai accepté. Charles, lui, est loin de penser qu'il va retrouver la jeune fille dont la gaieté l'avait séduit quelques années auparavant. Et de gaieté, il en a bien besoin en cet été 1980. Il vient de rompre avec sa dernière petite amie en date, mais il peine surtout à se remettre de la perte de celui qu'il considérait comme son mentor, Lord Mountbatten, qui a disparu dans un attentat il y a tout juste un an. La suite, c'est Diana qui l'a raconté dans un entretien enregistré quelques mois avant sa mort. « Il était fasciné par moi. Nous parlions de Mountbatten et de sa petite amie et je lui ai dit « Vous devez être terriblement seule. » Diana raconte ensuite que le prince a commencé à l'embrasser et l'a suivi comme un chiot tout au long de la soirée. Après ce week-end à la campagne, le prince Charles appelle régulièrement Diana, qui est tombée amoureuse de l'héritier du trône. Le frisson que je ressentais quand il téléphonait était si immense et intense. Ça rendait folles les trois autres filles avec qui je partageais mon appartement. Car à cette époque, Diana est une jeune fille libre. Elle s'est éloignée de sa famille, son père s'étant remarié avec une femme qu'elle n'aime pas. Elle vit dans un appartement londonien, en colocation avec trois amis. Elle s'est toujours souvenue de cette période comme l'une des plus heureuses de sa vie, sans se douter qu'elle va bientôt devenir la jeune femme la plus harcelée du monde par les paparazzi. Le 8 septembre 1980, alors qu'elle vient de passer un week-end à Balmoral, invitée par le prince Charles, la jeune fille, si discrète, découvre son visage placardé à la une d'un tabloïd anglais avec ce titre « Il est de nouveau amoureux ». Cette couverture est la première étape d'une véritable chasse au scoop qui va transformer l'existence paisible d'une jeune fille en une traque incessante. Va-t-elle supporter cette pression qui a fait fuir bien d'autres jeunes filles ? Pour la jeune Diana, il n'a fallu qu'une seule rencontre pour tomber amoureuse du prince. À 16 ans, sentir que le futur roi d'Angleterre s'intéresse à elle a fait chavirer son cœur. Et bientôt, il va lui demander sa main. Restez bien avec nous sur Europe 1 pour la suite de ce récit.
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0: Sophie Davant. Entre les paparazzi qui la harcèlent et les rumeurs sur la relation de Charles avec Camilla Parker Bowles, Diana est sous pression. Pourtant, quand le prince va lui demander sa main, elle ne va pas se dérober.

0: La future Lady Di est une proie idéale pour les magazines People. Elle a tout pour apporter une bouffée de fraîcheur dans la très corsetée famille royale. Il n'y a pas que les journalistes qui sont séduits par la jeune fille. Elisabeth II elle-même pense que Diana pourrait être l'épouse parfaite pour son fils. Elle est issue de l'une des plus grandes familles anglaises. On ne lui connaît aucune liaison passée. Elle semble amoureuse du prince et surtout, le temps presse. Charles a 30 ans, il faut absolument qu'il fasse son devoir de prince en donnant un héritier à la couronne. Est-il vraiment tombé sous le charme de Diana ou a-t-il été convaincu par sa mère qu'elle est la candidate idéale ? Toujours est-il que Charles passe de plus en plus de temps au téléphone avec sa nouvelle petite amie. Mais va-t-il se décider à mettre fin à ce célibat qui embarrasse la reine, mais dont il semble très bien s'accommoder. En ce début d'année 1981, Charles part skier à Gloucester, en Suisse, laissant Diana seule à Londres. Le savoir en vacances avec une bande d'amis, dont quelques femmes célibataires, la plonge dans une certaine inquiétude. Elle connaît la réputation du prince qui aurait eu 3 conquêtes amoureuses l'année précédant leur rencontre. Un appel de Charles la rassure un peu. Il lui dit qu'il a quelque chose d'important à lui demander à son retour. Le 6 février, il rentre en Angleterre et donne rendez-vous à Diana au château de Windsor. Seul, dans la nurserie, le prince lui dit à quel point elle lui a manqué et lui demande si elle veut l'épouser. Est-ce la surprise ou l'émotion ? Diana part dans un grand fou rire, en une seule phrase. Le prince lui fait comprendre que ce moment est très sérieux et que sa réponse va engager le reste de sa vie. Si vous acceptez, un jour, vous serez reine. Diana dit tout de suite oui. Elle lui répète plusieurs fois qu'elle l'aime. Charles répond par une phrase énigmatique à laquelle elle ne prête pas attention, tout à son bonheur. Pour ce que l'amour signifie, Diana attend un baiser qui ne vient pas. Comme si rien ne s'était passé, Charles remonte à l'étage pour appeler sa mère, la reine Elisabeth. Et le soir même, Diana annonce à sa famille et ses amis qu'elle va devenir l'épouse du prince de Galles. Puis elle part rejoindre sa mère en Australie, comme elle l'avait prévu, tandis que Charles continue à assurer ses obligations officielles. Les Britanniques vont enfin apprendre la nouvelle qu'ils attendent tant. Diana et Charles ne se sont vus que 13 fois depuis leur première rencontre, il y a 6 mois. Ils ont 13 années d'écart, mais qu'importe. À la veille de l'annonce officielle, Diana passe sa dernière nuit de liberté dans sa colocation de Colhern Court. Dernier geste d'une jeune fille comme les autres, elle passe sa nuit à repriser elle-même le tailleur bleu qu'elle doit porter pour le grand jour. Elle rallonge de 5 cm l'ourlet pour être conforme à l'image sage qu'elle souhaite donner lors de sa présentation au monde entier. Des collants blancs de petite fille modèle, des ballerines vernies et un brushing exécuté par son coiffeur de quartier finiront de donner cette impression de simplicité qui va conquérir le cœur des Britanniques. Ce 24 février 1981, Diana s'avance dans les jardins de Buckingham Palace. Elle s'accroche au bras de celui qui va devenir son époux, comme un naufragé s'accroche à une bouée de sauvetage. Son regard, apeuré, trahit son émotion. Elle sait que la planète entière a les yeux tournés sur elle. Elle parvient à balbutier quelques mots, mais tous les objectifs sont braqués sur sa bague de fiançailles. Un superbe saphir de 18 carats, entouré de 14 diamants, le tout monté sur de l'or blanc. passage obligé lors de fiançailles royales, le couple doit accorder une interview. La première pour Diana. Les fiancés paraissent complices quand les premières questions fusent. « Qu'avez-vous en commun ?» Diana répond dans un sourire gêné. « Le sens de l'humour, les activités en plein air, sauf que je ne monte pas à cheval. » Le prince réagit aussitôt. « On va y remédier très vite. » L'interview bascule quand un journaliste leur demande « Vous êtes très amoureux l'un de l'autre ?» Diana répond instantanément « Bien sûr !» La réponse de Charles est plus mesurée et ambiguë. Tout dépend de ce que l'on entend par être amoureux. Est-ce un message subliminal adressé à Camilla ou une simple maladresse ? Cette petite phrase restera comme une blessure indélébile pour Diana. Jusqu'à la fin de l'interview, elle tente de rire pour masquer son désarroi. Elle avouera plus tard que cette réponse l'a traumatisée. « Cela m'a complètement bouleversée. J'ai pensé, quelle réponse étrange !» Derrière leur poste de télévision, les Britanniques sont troublés. Ils ne peuvent pas imaginer que le conte de fées est déjà en train de se fissurer. Après cette épreuve, Diana s'enferme pour pleurer dans sa chambre de Clarence House, sa nouvelle résidence. En ce jour, qui aurait dû être l'un des plus beaux de sa jeune existence, elle commence à douter de la sincérité des sentiments de l'homme qu'elle aime. La date de cette union, que l'on appellera le mariage du siècle, est fixée au 29 juillet 1981. 5 mois pour préparer la cérémonie vers laquelle les yeux du monde entier vont être tournés. En mars, le prince Charles s'envole seul pour un voyage officiel de 5 semaines en Australie. Diana ne parvient pas à retenir ses larmes sur le tarmac de l'aéroport d'Heathrow. Elle est triste de voir son fiancé s'envoler pour plusieurs semaines. Mais elle vient surtout d'apprendre que Charles a téléphoné à Camilla. « Ça m'a brisé le cœur », confiera la princesse bien des années plus tard. La date du mariage du siècle est fixée. Il n'y a plus de retour en arrière possible. Pourtant, très vite, Diana comprend qu'elle n'est pas la seule dans le cœur de son futur mari. On se retrouve dans un instant pour la suite de ce récit. Restez bien avec nous sur Europe 1. À tout de suite.
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0: Diana a beau être au courant de l'infidélité de cœur de son futur époux, elle décide pourtant de se tenir à son engagement. Et l'union qui va suivre restera dans les mémoires comme le mariage du siècle. Malgré les doutes de plus en plus tenaces sur la sincérité de son fiancé, Diana, comme toutes les futures mariées, consacre tout son temps aux préparatifs de ses noces. À commencer par le choix de la robe pour lequel elle va imposer ses volontés. Quelques jours après l'annonce des fiançailles, le palais donne le nom des couturiers choisis par la future princesse. À la surprise générale, il s'agit d'Elisabeth et David Emmanuel, un couple de jeunes créateurs britanniques quasiment inconnus. Diana va s'investir totalement dans les préparatifs de ce qui doit être le plus beau jour de sa vie. La seule chose qu'elle veut, avec certitude, c'est la traîne la plus longue de l'histoire. Le couple de designers soumet à Diana le croquis d'une robe volumineuse avec des manches ballon, un jupon XXL, sans oublier la traîne de plus de 7 mètres de long. Une fois le croquis approuvé par la future princesse, David le déchire pour qu'il n'y ait aucune fuite. Car la robe du mariage du siècle devient le secret le mieux gardé de la monarchie. À l'époque, certains journalistes vont jusqu'à fouiller les poubelles de l'atelier des deux créateurs. Tout le monde est conscient que cette robe va entrer dans l'histoire. À commencer par Diana, qui fait preuve d'une grande patience et d'une implication totale qui étonne les jeunes couturiers. Diana a été très prévenante et toujours grandiose. Je pense qu'elle a trouvé amusante cette expérience. Elle se tenait debout pendant des heures sans se plaindre des épingles. Elle était tout simplement fabuleuse. Les essayages et les retouches vont être nécessaires jusqu'au jour de la cérémonie puisque la fiancée perd 13 cm de tour de taille en quelques semaines. Est-ce à cause de la fatigue des préparatifs ou de l'inquiétude concernant la sincérité des sentiments de son mari ? La veille du jour J, Diana trouve un peu par hasard un paquet adressé à Camilla. Dans ce paquet, un bracelet avec les deux initiales G et F pour Gladys et Fred, les surnoms que se donnent Charles et Camilla dans l'intimité. Diana est effondrée parce qu'elle considère comme une preuve accablante de l'infidélité de son futur mari. Elle fait part de ses doutes à ses proches quelques heures avant le mariage. Ses sœurs lui disent qu'il est trop tard, lui faisant remarquer avec humour que son visage est déjà gravé sur les mugs. Son père, lui, essaie de la rassurer, tout ira bien. Mais son destin l'attend. Et dès 5 heures du matin, ce 29 juillet 1981, elle doit se préparer pour ce qui devait être le plus beau jour de sa vie. Et dont elle dira plus tard, « J'avais l'impression qu'on me conduisait à l'abattoir ».
13: Ils sont déjà des milliers massés le long du parcours qu'emprunteront tout à l'heure les carrosses royaux. Ils ont passé la nuit dehors, armés de leurs sacs de couchage et d'une thermos de bonté, et il ne reste plus une seule place au premier rang. Près du palais de Buckingham, la foule est déjà si dense, si épaisse et si enthousiaste qu'on a l'impression que le spectacle va commencer incessamment. Or, c'est à 11h15 seulement que les premiers rois et reines quitteront le palais pour rejoindre la cathédrale Saint-Paul.
0: 750 millions de téléspectateurs vont suivre cette cérémonie qui va unir un prince playboy de 32 ans et une aristocrate timide d'à peine 20 ans. Dès 9h, 2500 invités privilégiés s'installent dans la cathédrale Saint-Paul. À 9h35, le carrosse de verre avec Lady Di et son père, le 8e comte Spencer, quitte Clarence House. À 10h42, très précise, la reine Elisabeth fait son entrée au son de « God Save the Queen ».

0: l'Angleterre retient son souffle quand Diana pose sa ballerine brodée d'or sur la première marche du carrosse. Le monde entier découvre enfin la robe de soie ivoire et de dentelle ancienne, brodée de milliers de perles et sequins en nacre. Tous sont éblouis par cette traîne interminable de presque 8 mètres, dans laquelle les stylistes ont cousu un petit fer à cheval, serti de diamants, en guise de porte-bonheur. Un geste qui, hélas, s'avérera inefficace, mais n'anticipons pas. Pour l'instant, rien ne semble pouvoir gâcher cette cérémonie aux allures de conte de fées. Et pourtant, l'héroïne de cette fête semble bien inquiète lorsqu'elle entre dans la cathédrale au bras de son père, élégant, dans sa jaquette grise, ornée d'un œillet blanc. Elle marche sur le tapis rouge pendant 3 longues minutes avant de rejoindre le prince Charles en uniforme de la marine, avec le cordon bleu foncé de l'ordre de la Jarretière. Les invités ont le temps d'admirer son diadème appartenant à la famille Spencer et ses boucles d'oreilles prêtées par sa mère. Ils ne peuvent se douter que Diana a renversé une partie de son flacon de parfum sur le devant de sa robe en voulant mettre quelques gouttes sur ses poignets, sans doute à cause de sa fébrilité. Heureusement, sa maquilleuse lui conseille de s'avancer dans la nef en plaçant son bouquet un peu plus haut pour dissimuler la tache. Les plus observateurs remarquent-ils son regard inquiet qui va de droite à gauche ? On saura plus tard qu'elle cherchait Camilla dans la foule des invités car elle s'était opposée à sa présence dans l'église. Et pourtant, Camilla est bien là. À 11h14, l'archevêque de Canterbury procède à l'échange des consentements et des alliances.
1: I, Diana Francis.
2: I, Diana Francis.
1: Take thee, Charles Philip Arthur George.
2: Take thee, Philip Charles Arthur George.
1: To my wedded husband.
2: To my wedded husband.
1: To have and to hold.
2: To have and to hold.
1: From this day forward.
2: From this day forward.
1: According to God's holy law.
2: According to God's holy law.
1: And thereto I give thee my troth.
2: And thereto I give thee my troth.
0: Preuve de l'émotion de Diana, elle inverse accidentellement l'ordre des prénoms de Charles, ce qui fait sourire l'assemblée. Le vœu d'obéissance au mari a été abandonné à la demande du couple. C'est au son d'un oratorio chanté par la célèbre soprano néo-zélandaise Kiri Te Kanawa que Diana Spencer devient Son Altesse Royale, la princesse de Galles. Les jeunes mariés sortent sous les hurrahs de la foule. Alors qu'il a oublié d'embrasser son épouse, juste après l'échange des vœux, le prince Charles donne un baiser à Diana sur le balcon de Buckingham Palace, inaugurant une tradition suivie 30 ans plus tard par Kate et William.
3: Dans un instant, la suite de l'histoire d'amour entre Meghan et Harry. Mais tout de suite, on écoute 2120 Still You Love Me sur Europe 1.

0: C'était Still You Love Me sur Europe 1. Sophie Davant revient dans quelques instants. 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On retrouve Sophie Davant pour la suite de l'histoire d'amour extraordinaire entre Charles et Lady Di. Bonne écoute sur Europe 1.
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1: Sophie Davant. Malgré un mariage grandiose, malgré deux beaux enfants à venir, l'amour entre Charles et Diana s'effrite plus vite qu'ils ne l'imaginaient, jusqu'à ce que leur vie de couple royal devienne tout simplement insupportable.
3: 41 coups de canon seront tirés ce matin à Hyde Park pour célébrer la naissance du petit prince. Le bébé royal est en parfaite santé et sa maman, la princesse de Galles, se repose après les quelques 13 heures qu'auront duré les différentes phases de l'accouchement.
1: À peine un an après leur union, Diana donne un héritier à la couronne britannique. Le prince William naît le 21 juin 1982. Diana avouera plus tard avoir souffert de dépression postpartum. Elle sait que Camilla et Charles continuent à correspondre et reporte son affection sur son fils, dont elle tient à s'occuper personnellement. Le 15 septembre 1984 sépare un « Oh God, it's a boy !»« Mon Dieu, c'est un garçon !» que le prince Charles accueille la naissance de son deuxième fils, Harry, ce qui masque à peine sa déception. Il aurait souhaité une fille. Le prince Charles avouera à son biographe officiel qu'il a repris sa liaison avec Camilla Parker Bowles dès 1986. Et on prête aussi des aventures extra-conjugales à Diana. Dans l'interview télévisée qui ébranlera la monarchie le 30 novembre 1995, Lady Di déclarera, la tête penchée et d'une voix étouffée, « Nous étions trois dans ce mariage, c'était un peu trop. » En femme amoureuse, elle décide de se venger en faisant passer le prince Charles au deuxième plan. C'est le début de la Diana Mania. Fini la jeune fille effacée avec ses jupes à mi-mollet, ses blouses informes à col Claudine. Chacune de ses apparitions devient désormais un événement. Dans les voyages officiels, elle est accueillie comme une pop star. Lorsqu'elle esquisse un pas de danse avec John Travolta, lors d'un séjour officiel à la Maison Blanche, le monde entier ne parle que de ça. Ses engagements humanitaires, son combat contre les mines antipersonnelles, sa proximité avec les malades du sida en font la princesse des cœurs. Elle se transforme en icône glamour, car plus son mari la délaisse, plus elle apparaît dans des tenues provocantes. Elle apprend très vite à faire passer des messages grâce à ses vêtements ou à ses séances photos, comme lors d'un voyage officiel en Inde. Nous sommes le 13 février 1992 et les tensions entre Diana et Charles sont de plus en plus palpables. Mais Diana y croit encore. Elle a prévu d'aller visiter le Taj Mahal avec le prince Charles. Mais Charles se désiste au dernier moment. Diana va se venger à sa façon. Devant une nuée de photographes, elle pose seule sur un banc, la tête légèrement penchée, les genoux serrés. Une attitude qui contraste avec les couleurs flashy de son tailleur. Elle montre une femme délaissée, mais déterminée à se battre. On se souvient aussi de ce moment où, remettant un trophée de polo à Charles, elle esquive le baiser que le prince veut lui donner. En cette année 92, elle passe ses journées seule au palais de Kensington. Elle prend son jeune fils William pour confident, ou va se plaindre en pleurs à la reine Elisabeth, qui tente de la raisonner. Elle n'en peut plus de vivre dans ce monde de mensonges perpétuels, où tout le monde nie une vérité de plus en plus évidente. Le 7 juin sort dans les librairies britanniques un livre qui raconte la véritable histoire de Diana, sa tentative de suicide, ses désordres alimentaires. Ses confidences agissent comme une bombe et précipitent la séparation.
4: Le palais de Buckingham vient d'annoncer que le prince et la princesse de Galles ont décidé à regret de se séparer. Leurs altesses royales n'ont pas l'intention de divorcer et leurs positions constitutionnelles ne sont pas affectées.
1: Le 9 décembre 1992, le Premier ministre John Major annonce officiellement la séparation de Diana et Charles. La Diana mania est à son comble. Et la princesse continue à envoyer des messages à celui qu'elle n'a jamais cessé d'aimer. Comme cette robe de la vengeance qui restera dans l'histoire. Le 29 juin 1994, Lady Di est l'invitée d'honneur d'une soirée caritative donnée par le prestigieux magazine Vanity Fair à Londres. Ce jour-là est sortie une interview fleuve de Charles qui a répondu à la question « Avez-vous été amoureux de Diana ?»« Oui, jusqu'à ce que notre mariage se brise irrémédiablement, après que l'on ait fait tous les deux de notre mieux. » Cette phrase, Diana ne la supporte pas. Et le soir même, elle décide de se venger et de répondre à sa façon à celui qui est encore son époux. Elle choisit avec soin une robe noire, courte, dévoilant ses magnifiques épaules. Une robe provocante qui est une réponse choc aux propos de Charles. C'est encore une interview de Diana qui va provoquer le divorce officiel de ce couple qui a tant fait rêver. Lorsqu'elle dit à un journaliste qu'elle pense que Charles serait incapable de gouverner, la reine Elisabeth ordonne à son fils de divorcer sur le champ. Vous êtes en train d'abîmer la monarchie. Et le 29 août 1996, à 10h25, un coup de tampon met officiellement fin au mariage du siècle. Diana perd son titre d'altesse royale, mais elle est devenue médiatiquement plus puissante que tous les membres de la couronne britannique. Elle est traquée par les médias, mais en joue aussi, parfois. Au début de l'été 1997, elle vit une courte romance avec Dodi Al-Fayed et veut que tout le monde le sache, surtout son ex-mari. Elle s'offre à la vue des photographes sur le yacht du milliardaire pour de fausses photos volées. Jusqu'à cette soirée, au Ritz, où elle veut échapper aux paparazzi. S'ensuit une tragique course-poursuite dans les rues de Paris qui finira par cet accident dans lequel la princesse des cœurs perdra la vie.
5: C'est donc un peu avant 1h du matin qu'a eu lieu le terrible accident sous le tunnel de l'Alma à Paris. Dans la grosse Mercedes conduite par un agent de sécurité de l'hôtel Ritz qui a heurté violemment un pilier, se trouvaient la princesse de Galles, Lady Di et son ami Dodi Al-Fayed. Ils venaient de dîner à l'hôtel Ritz et tentaient d'échapper aux paparazzi. Le premier à rendre hommage aux victimes a été ce matin le ministre de l'Intérieur, Jean-Pierre Chevènement, qui a même donné les premières indications aux journalistes sur les circonstances de l'accident.
1: Le 31 août 1997, le monde entier se réveille en entendant cette nouvelle, à laquelle personne ne veut croire. Lady Diana est décédée en pleine nuit, sous le pont de l'Alma. L'attitude de la reine est critiquée et la monarchie britannique vacille. Personne n'oubliera l'image déchirante des jeunes princes William et Harry, suivant le cercueil de leur mère, tête baissée. Le 6 septembre, lors de ses obsèques, Elton John exprimera en chanson le chagrin de millions de gens autour de la planète. Un journaliste résumera le drame de la vie de Diana. Tout le monde n'avait Dieu que pour elle, tous, sauf son mari. Merci à Daniel Moreau pour l'écriture de ce récit. La réalisation est signée Benoît Levionnois.
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1: Discuter. Je reçois Christine Orban qui vient de publier chez Albin Michel Mademoiselle Spencer. Bonjour Christine Orban, bonjour. Merci d'être avec nous. Alors, vous avez raconté cette histoire à la première personne en écrivant un journal intime, imaginaire, hein, oui. Puisque vous l'avez imaginé ce journal, de Diana. Donc c'est elle-même qui s'exprime par l'intermédiaire de votre plume. Qu'est-ce qui vous a donné envie d'écrire ce journal ?
6: Très bizarrement, c'est en voyant une pièce de théâtre, Mademoiselle Else, au théâtre de Poche, j'ai senti comme une similitude entre les deux destins. Je suis très fascinée par la main du destin qui s'abat comme ça sur des femmes. Et alors, d'un côté, c'était évidemment un personnage de roman, et l'autre, un personnage de la réalité. Et je suis sortie, j'ai dit, je vais écrire Mademoiselle Spencer. Et en effet, la main du destin, dès le début de la naissance ou des 8 ans de Diana, quand sa mère part, s'abat sur elle et on sent bien qu'on va pas pouvoir s'en tirer différemment. Je l'ai senti pendant toute l'écriture de ce livre que le déroulement, évidemment... de sa fin.
1: Alors on va continuer à parler de cette histoire d'amour extraordinaire, on va revenir sur les sentiments ou non des deux protagonistes, en tout cas Diana en éprouvait en se posant la question concernant Charles. Restez bien avec nous sur Europe 1, on revient dans quelques instants avec Christine Orban. À tout de suite.
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1: Chaque samedi et chaque dimanche de 16h à 17h, je vous raconte une histoire d'amour extraordinaire. Et aujourd'hui, je vous ai raconté l'histoire entre Charles et la princesse Diana. Et pour en parler, je suis avec Christine Orban qui vient de publier chez Albin Michel Mademoiselle Spencer, un journal intime de la princesse Diana. Donc vous, Christine Orban, la romancière, parle à la première personne du singulier en tentant d'imaginer ce qu'a pu ressentir Diana lors de ces moments clés de son existence. Alors, on parlait de sentiments, on est convaincu que, en tout cas, vous avez l'air convaincu que Diana en avait pour Charles dès la première fois où elle l'a croisé, d'ailleurs, à l'âge de 16 ans. Oui. On s'interroge sur ses sentiments à lui.
6: Absolument. Oui, quant à elle, c'est pas très original. Je crois que toutes les petites Anglaises étaient amoureuses du prince charmant, du prince Charles. Elle va tomber amoureuse à l'âge de 8 ans quand elle regarde la télévision alors que c'est son anniversaire. Son père a fait venir un éléphant, elle va même pas dans le jardin. Elle veut regarder la reine Elisabeth couronner son fils prince de Galles. Et je crois que c'est même avant ses 16 ans, 8 ans, elle est déjà amoureuse. Ses sentiments à lui... Écoutez, moi je suis aussi révoltée par Diana qui au fond a été choisie par une institution et pas par un homme, que par un homme à qui on oblige pour des raisons successorales à se marier avec une femme, c'est même pas qu'il aime pas, c'est qu'il la connaît pas, ils se sont vus une dizaine de fois avant le mariage, mais qui en aime une autre.
1: Ouais.
6: Donc c'est aussi triste pour l'un que pour l'autre.
1: C'est vrai. Est-ce que vous pensez que c'était un projet collectif de la reine de vouloir imposer cette jeune femme aristocrate pour qu'elle devienne reine? Et peut-être aussi un plan échafaudé par Camilla qui fait tout, d'après ce que vous dites et que vous décrivez, pour tenter de devenir sa meilleure amie en se disant « je vais peut-être la manipuler » ou
6: Je ne sais pas si elle a pensé si loin. Évidemment, on a dit que Camilla préférait que Charles épouse une oie blanche dont il n'était pas amoureux. Mais vous savez, la belle histoire d'amour, c'est Charles et Camilla, évidemment. Donc, moi, celle qui m'a intéressée.
1: Elle vous aurait pas inspiré, l'histoire entre Charles et Camilla?
6: Non. j'aime bien prendre la défense des femmes. Et puis au fond des victimes, Camilla n'est pas une victime, elle n'a pas besoin de moi, alors que je trouve que Diana a été manipulée, elle a été conditionnée par sa famille, ses deux grands-mères travaillaient pour la couronne, son père était écuyer du roi Georges VI puis de la reine, c'est une jeune fille fragile, conditionnée, qui va tout de même... tellement vouloir être aimé, c'est touchant, quelqu'un qui préfère l'amour à la couronne et dans cette famille-là où ils sont tellement royalistes. Elle, d'ailleurs sa grand-mère lui dira, mais vous voulez un mariage d'amour, vous êtes une bourgeoise, vous rentrez dans la haute aristocratie, ma chère. Donc...
1: Alors vous en parlez beaucoup de cette grand-mère qui est très proche de la reine-mère et qui évidemment a tout fait pour convaincre la famille royale que Diana était la bonne épouse potentielle.
6: Bien oui, parce que c'était pour elle, évidemment, c'est un sacre pour la famille Spencer, évidemment, ce mariage royal.
1: Alors, elle est très seule dans ses palais royaux. Est-ce qu'elle a quand même des alliés au sein de la famille royale? On sent quand même que le prince Philippe nourrit une certaine tendresse à son égard.
6: Le prince Philippe, oui.
1: Qu'il a du mal à comprendre les infidélités de Charles. D'après ce que vous dites, il trouve Diana bien plus séduisante
6: d'après
1: que Camilla.
6: D'après ce qu'il dit, parce qu'évidemment, tout ça, j'ai retrouvé les phrases et qu'il a prononcées et je les remets. Ce qui est plus fascinant et pour moi très intéressant, c'est sa relation avec la reine. Et j'ai reconstitué vraiment au plus juste et comme dirait Stefan Zweig, à l'intuition qui selon lui va plus loin que les froids documents, ce qu'il dit dans Marie-Antoinette, j'ai essayé de reconstituer ce moment encore complètement fou où Diana veut se confier à la reine. Elle a trompé Charles avec le major Hewitt, le bruit le coup court partout, la reine le sait, et elle veut s'expliquer avec la seule personne qui ne peut recevoir aucune confidence et qui ne peut pas dire du mal de son fils, du futur roi, bien évidemment, never explain, never complain. Mais j'ai ressenti, je pense, tout de même la compréhension d'une femme.
1: On sent qu'elle a été amoureuse de ses amants, mais quand même le prince Charles était toujours là dans sa tête. C'est comme si elle avait agi un peu pour se venger de ce qu'il lui faisait subir.
6: Écoutez, j'ai vraiment été avec mon émotion et de femme et je pense... Mais on n'est jamais sûr. Je pense vraiment qu'elle était amoureuse et qu'elle serait, s'il était revenu, elle aurait tout tout laisser, même pour ses enfants, pour l'idée de la famille, parce que ça a été un grand déchirement de briser la famille. Mais elle imaginait, mais elle n'imagine pas assez loin là, que malgré sa confession à la BBC, elle ne divorcerait pas.
1: Merci Christine Orban. Je rappelle donc que vous venez de publier ce journal intime de la princesse de Galles, Mademoiselle Spencer, aux éditions Albin Michel. Merci d'avoir répondu à mes questions.
6: Merci Sophie.
0: Merci Sophie Davant. On vous retrouve demain dès 16h pour une nouvelle émission des histoires d'amour extraordinaires. Et ce sera celle entre Michel Drucker et Dany Saval. Restez à l'écoute d'Europe 1. Dans un instant, Guillaume Larriche et ses invités pour Europe 1 Info.
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4: Bonsoir à tous, bienvenue dans Punchline sur CNews et sur Europe 1. Ils ont été applaudis comme on applaudit des héros. Hier soir à Saint-Jean-d'Illac, des habitants se sont rassemblés au bord d'une route pour accueillir les pompiers. Pas de discours, pas de cérémonie, juste des applaudissements, des visages marqués par l'émotion et un immense merci. Une manière de saluer ces femmes et ces hommes qui depuis 10 jours se battent sans relâche contre le plus grand incendie qui ait connu la France depuis 1949. On parle souvent des hectares brûlés, des maisons détruites ou des moyens engagés. Hier soir, les habitants ont rappelé qu'il y avait surtout des femmes et des hommes derrière les casques, fatigués, blessés parfois, mais toujours debout. Pendant quelques instants, les sirènes se sont tues. Elles ont laissé place aux applaudissements et c'était sans doute le plus bel hommage que l'on pouvait leur
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4: Il est 17h sur CNews et sur Europe 1. Tout de suite, le rappel des titres de l'actualité avec Isabelle Piboulot. Bonsoir Isabelle.
5: Bonsoir Michaël, bonsoir à tous. À la une, le feu dans le Var est toujours actif, mais contenu dans le massif du Gros Bessillon. Environ 1500 hectares sont partis en fumée depuis hier, en plus des 4500 déjà brûlés depuis le 21 juillet. En plus des fortes chaleurs, le Mistral continue de souffler et pourrait aggraver la situation dans les prochaines heures. 1500 pompiers sont toujours mobilisés. Le méga-feu en Gironde est fixé et ne progresse plus. Dans les environs de Bordeaux, quelques communes restent désertes. Au total, 208 000 personnes évacuées ont pu regagner leur domicile, dont près de 11 000 aujourd'hui. Sur les 3 300 pompiers déployés, plus de 330 ont été pris en charge médicalement. Depuis le début de l'année, en France, notez que 119 000 hectares ont été détruits par les incendies et 33 personnes ont été incarcérées. Et puis, crise migratoire, 22 dirigeants de l'UE demandent une visioconférence d'urgence des ministres européens de l'Intérieur. L'objectif est d'évaluer et de répondre de manière coordonnée à l'entrée illégale de dizaines de milliers de migrants à Ceuta. Parmi les signataires, on retrouve la première ministre italienne ou encore le chancelier allemand. Les dirigeants français et portugais, en revanche, n'y figurent pas.
4: Et on y reviendra en détail tout à l'heure. C'est l'autre grande actualité de notre Punchline aujourd'hui. Merci beaucoup Isabelle Piboulot. On vous retrouvera à 18h pour un nouveau point sur l'actualité. Punchline, vous l'avez compris, très largement consacré au feu et aux incendies qui marquent, qui ont blessé notre pays depuis plusieurs jours maintenant, essentiellement dans le sud, dans le sud-ouest aussi. On est évidemment en plein cœur de ces incendies, de ces feux, avec nos équipes, avec nos journalistes sur le terrain, avec Sarah Fenzari et Antoine Durand, le Var à Brignoles, avec Julia Ferrante et Coralie Auberti à Audenge en Gironde, Alexandra Bischoff et Olivier Campan du côté d'Andernos en Gironde, et puis dans le Var également Nathan Spierling qui est à Carcès du côté du PC Sécurité de Carcès. On va retrouver d'ailleurs sans plus attendre Nathan Spierling. Bonsoir Nathan, merci d'être en direct avec nous sur CNews et sur Europe 1. Le Var qui est une nouvelle fois frappé par ces incendies avec de nouvelles évacuations qui ont eu lieu hier et qui, d'autres pourraient d'ailleurs intervenir également dans les prochaines heures. Quelle est la situation pour le moment sur place, Nathan ?
6: Ouais.
4: Bonsoir Nathan, est-ce que vous nous entendez ? Nathan, est-ce que vous nous entendez ? Est-ce que vous êtes avec nous ? On va essayer de rétablir la liaison avec Nathan du côté de Carcès. On y reviendra évidemment dans un instant. Juste le temps de saluer à mes côtés Estelle Forger, qui est experte en climat, logement et aménagement des territoires. Bonsoir, bienvenue.
7: Bonsoir.
4: Bonsoir également à Jacques Morel, général de gendarmerie, ancien patron de la section de recherche de Versailles. Bonsoir.
8: Bonsoir.
4: Et bonsoir à Vincent Roy.
9: Bonsoir.
4: L'actualité, c'est bien sûr ces feux, avec une situation jugée désormais stable en Gironde. Et c'est important.

0: important puisque c'est l'information de la journée. Le feu de Gironde est désormais fixé. Ça a notamment été annoncé aux alentours en tout début d'après-midi par la préfète de Gironde qui s'est exprimée tout à l'heure. Un feu qui est donc désormais fixé. La vigilance reste toujours de mise. Après 9 jours de combat, les sirènes ont laissé place, vous l'avez vu tout à l'heure, aux applaudissements et puis également au soulagement puisque près de plusieurs habitants ont pu regagner leur logement. Ça, c'est important. 220 000 personnes évacuées en Gironde depuis le début de la crise. Ils sont nombreux à avoir pu regagner leurs habitations. 10 000 nouvelles personnes vont pouvoir réintégrer leur logement aujourd'hui. On aura évidemment l'occasion d'en reparler tout à l'heure. Mais d'abord, on va retourner donc dans le Var. Normalement, la liaison est rétablie avec Nathan Spierling du côté de Carcès. Nathan, vous êtes tout près du PC Sécurité. Quelle est la situation actuellement dans ce département de nouveau frappé par ces incendies?
1: Oui, effectivement, le feu de Gros Bessillon est actif et n'est toujours pas fixé. 1500 hectares ont été parcourus depuis la reprise d'hier. Environ 2500 personnes ont été évacuées. Cet après-midi, 250 restent accueillis dans les centres d'hébergement de Barjols, Cotignac, Lorgue et celui du Val. Les habitants de Châteauvert ont, eux, été autorisés à rentrer chez eux. Sur le terrain, 1500 sapeurs-pompiers et 400 engins sont mobilisés, appuyés par 4 canadaires, 2 Dash et 5 hélicoptères bombardiers d'eau. Leur priorité reste à traiter chaque point chaud pour tenter de fixer ce feu. Les prochaines heures seront particulièrement surveillées. Les pompiers ici le savent. Il y a une période à très haut risque entre 16h et 22h avec des rafales de vent pouvant atteindre jusqu'à 35 à 40 km/h, près de 40 degrés et surtout une humidité très faible. Éric Groin, le directeur du ZIS du Var, dit n'avoir jamais connu en 8 ans ici une telle succession de jours de vent, de canicule et de faible humidité. À cette heure, aucune nouvelle évacuation n'est déclenchée, mais les dispositifs sont prêts et le feu progresse.
0: Merci beaucoup Nathan Spierling depuis le Var, depuis cette commune de Carcès. Le Var de nouveau frappé par ces feux, des feux qui étaient pourtant fixés. C'est pour ça que évidemment la situation, même si elle est plutôt positive en Gironde, eh bien, il faut évidemment toujours rester très attentif parce que les conditions météo sont absolument, en tous les cas, il faut les suivre avec attention. Et c'est le cas notamment dans le Var. Nathan nous le disait avec ces nouvelles hausses de température et surtout la baisse de l'humidité. Estelle Forger, on le sait, aujourd'hui la météo c'est l'ennemi numéro un des pompiers dans la lutte contre ces incendies aujourd'hui. Et finalement, c'est un paramètre qu'on ne contrôle pas. Donc avec lequel il faut composer, j'ai envie de dire.
2: Dans l'instant, sur la réaction, oui, clairement. En revanche, c'est aussi un phénomène qu'on peut anticiper. On ne parlera pas de météo, mais on parlera de réchauffement climatique. Mmh. Et ça, c'est connu. On a des mesures d'adaptation aujourd'hui qu'on doit mettre en œuvre très rapidement, puisqu'on voit qu'en matière d'atténuation, ça fonctionne pas très bien. C'est-à-dire que le fait de réduire nos émissions de gaz à effet de serre, même s'il faut continuer de le faire, c'est insuffisant et on voit qu'on n'arrive pas à enrayer l'impact du réchauffement climatique. Or, là, pourquoi ça brûle comme ça? On a eu des incendies réguliers. En 2022, il y a 70 000 hectares qui ont été brûlés. Donc, c'est pas quelque chose de récent, même si là c'est pas nouveau, même si là c'est récemment, c'est inédit dans l'ampleur que ça prend, mais ça a été.
0: Ce qui est inédit, c'est que ça a commencé particulièrement tôt dans la saison estivale et que ça se poursuit.
2: Mais ça, en fait, on va le voir, on va avoir des épisodes réguliers de forte chaleur, de sécheresse, et ça favorise un combustible couplé au vent. Et on se retrouve dans des situations comme ça, avec des centaines de milliers d'hectares de brûlés et des centaines de milliers de personnes qui sont évacuées. Ça a un impact clairement sur tout notre écosystème, qu'il s'agisse de la biodiversité, des végétaux. Enfin, on le voit, la forêt, évidemment. Ça va mettre 50 ans à se refaire. Sur l'habitat, parce que là, ce dont on parle encore...
0: Mais alors, qu'est-ce qu'on peut faire? Parce que vous nous dites, vous avez commencé en nous disant, effectivement, on ne peut rien faire sur la météo, on ne peut pas intervenir à l'instant T, mais on peut... intervenir sur le long terme.
2: En fait, ce qu'on voit et ce qu'on sait depuis plusieurs années maintenant, on connaît la trajectoire du climat. Ce que ça dit là, c'est que la France à elle seule ne peut pas influer sur la trajectoire du climat. On n'est pas un gros émetteur, on émet toujours trop de carbone, mais nous ne faisons pas partie des gros émetteurs, puisqu'on a décentralisé une partie de notre industrie et que globalement, il y a d'autres pays qui sont gros émetteurs et qui, eux, n'embrassent pas notre trajectoire, alors ça ne plaît pas quand je le dis, mais de décroissance, puisqu'il suffit de voir depuis les années 60 à aujourd'hui, on est en décroissance. De fait, on a une croissance qui est entre 0 et 1%. Donc on est en décroissance. Or, la problématique, c'est qu'il va nous falloir des moyens financiers pour financer notre adaptation. Ce dont on parle là, c'est de se protéger. On doit protéger notre pays. On doit s'adapter. Et pour ça, il faut avoir une économie qui soit positive et attractive.
0: On va se diriger à présent de nouveau sur le terrain en Gironde avec Alexandra Bischoff, Olivier Campan qui sont à Andernos aux côtés d'un bénévole, Alexandra. Parce que, évidemment, même si le feu est fixé en Gironde, on l'a dit encore une fois, cet incendie n'est pas, et ce feu n'est pas éteint pour le moment. Les pompiers continuent de travailler. Les agriculteurs continuent évidemment de soutenir les pompiers, les agriculteurs, comme les bénévoles d'ailleurs, qui viennent apporter leur aide aux soldats du feu.
3: Oui, Mickaël, vous l'avez rappelé, hein, après 10 jours de lutte acharnée, le feu est fixé. Hein. D'ailleurs, je vous rappelle également que de nouvelles communes sont accessibles sur ce territoire depuis ce midi. Mais attention, hein, les bénévoles restent extrêmement mobilisés sur le terrain. Ils guettent ces fameuses fumerolles hein, afin d'éviter que le feu ne se propage. Et ils essayent d'ailleurs de les éteindre rapidement. Et pour en parler, nous sommes avec Julien. Alors Julien, bonjour, merci d'être avec nous en direct sur CNews. Alors expliquez-nous, qu'est-ce qui se passe aujourd'hui ?
4: Alors aujourd'hui, on fait surtout de la surveillance, comme vous l'avez dit, pour éteindre les fumerolles. Peuvent se propager avec le vent, les feuilles mortes sur le sol, les pines de pin, tout ça qui vole au gré du vent. Et notre but, c'est de les éteindre le plus rapidement possible pour éviter qu'il y ait un nouveau départ.
3: Alors, on vous voit depuis tout à l'heure, hein, vous faites le tour dans votre 4x4 pour surveiller un petit peu voilà, toutes les zones, parce que vous êtes encore inquiet, vous m'avez dit, Julien.
4: On n'est pas sûr, on n'est pas certain encore de comment ça va se passer pour la suite. On est en lien en direct avec les pompiers. Les pompiers nous disent que ça va prendre minimum 1 mois et demi, 2 mois avant qu'on puisse dire que le feu soit réellement éteint. Le sol est très chaud, c'est un sol particulier, c'est de la tourbe. C'est un sol très aéré avec des racines de pin, donc qui restent quand même incandescentes. Et ouais, on n'est pas serein encore.
3: Est-ce qu'on est quand même un petit peu soulagé aujourd'hui, Julien, que le feu soit fixé ?
4: Ouais, depuis hier même, je dirais avant-hier, alors sur la commune d'Andernos, hein, sur la commune d'Andernos, ça va beaucoup mieux. On est soulagé, la pression est bien redescendue, mais on reste quand même sur nos gardes au cas où qu'il y ait un nouvel événement.
3: Donc là, vous allez rester mobilisé combien de jours à peu près ?
4: Alors moi, pour ma part, je repars ce soir, mais les autres bénévoles vont bien rester mobilisés toute la durée en coopération avec les pompiers. Tant que c'est pas fixé entièrement, on restera.
3: Comment vous vous sentez aujourd'hui, Julien,
5: après cette période ?
4: Ah, c'était une période très éreintante, puis on voit, c'est lunaire comme... Il y a les camions qui ressortent. C'est lunaire comme paysage, c'est désolant. On pense à toutes les personnes qui ont perdu leur logement, à tous les animaux qu'on a récupérés blessés ou décédés. La faune, la flore, on a pris un coup. Et c'est dur à voir.
3: On salue d'ailleurs votre courage parce que vous m'avez raconté en amont de cette interview que vous êtes intervenu sur des secteurs à risque, Julien.
4: Oui, hier, non c'était pas hier, c'était lundi. Lundi, il y avait un gros départ de feu à côté du château d'eau derrière. Et on est intervenu le plus vite qu'on pouvait, 5-10 minutes. Les pompiers n'étaient pas présents, ils étaient sur un autre feu du côté de Lenton. Et avec l'ensemble de tous les bénévoles, on a réussi à réunir 20-25 4x4 avec tonne à eau, ce qu'il fallait, lance, pour éteindre le feu comme il fallait.
3: Merci Julien, merci d'avoir été avec nous en direct sur CNews et bravo pour votre courage Julien. Alors vous l'aurez compris Mickaël, hein, même si aujourd'hui le feu il est fixé, la vigilance doit continuer et la mobilisation se poursuit également hein, du côté des agriculteurs ainsi que des bénévoles et ils restent très présents aux côtés des pompiers.
0: Alexandra Bischoff, Olivier Campan depuis Andernos en Gironde. Et puis bien sûr, vous avez raison de souligner, Alexandra, le courage de ce bénévole. Je le dis pour les auditeurs d'Europe 1 qui nous écoutent, hein, que l'on a pu voir avec le visage évidemment fatigué de près de 10 jours de lutte acharnée aux côtés des pompiers, visage fatigué, de la suie également sur le visage, car ces bénévoles, ils sont allés au plus près des flammes, au plus près de ces incendies pour venir en aide aux soldats du feu et certains ont au péril aussi, en prenant des dangers, en prenant beaucoup de risques, c'est important de le préciser. Et ce qui est important de préciser aussi, tout à l'heure, la préfète de Gironde, Sophie Broca, qui s'est exprimée tout à l'heure, qui effectivement a apporté de bonnes nouvelles sur la situation. Elle a également ajouté que aucun blessé ni décès n'avait eu lieu parmi la population. Et ça, c'est un exploit, quand on connaît évidemment la situation dans laquelle ce département s'est trouvé et s'est trouvé plongé. C'est important de le préciser. On va rejoindre Philippe Chouyenne, qui est maire de Montfort-sur-Argens. Là, on repart donc en Gironde. Bonjour monsieur le maire, merci d'être en direct avec nous sur CNews et sur Europe 1 ce soir. Votre département est de nouveau frappé par ces incendies. On pensait évidemment que ces feux étaient maîtrisé, que ces feux étaient fixés du côté du Var, et malheureusement depuis hier la situation est de nouveau critique.
6: Oui, on est bien dans le Var, hein, à Montfort-sur-Argens. On s'était fixé, et puis là au bénéfice, on peut dire comme ça, mais d'une explosion des températures et d'un vent du diable, voilà, beaucoup de départs de feu sont survenus et qui ont rapidement encerclé la commune. Donc on a eu un effet catastrophique en fait sur la commune pendant quelques heures, jusqu'à toute la nuit, hein, en fait. Et aujourd'hui on y est encore, on lutte toujours, on a une température étouffante, on a du vent, enfin c'est on voit pas le bout du tunnel. Là on voit plus le bout du tunnel, ça part de partout. Et on fait ce qu'on peut, voilà, avec des équipes épuisées, des pompiers fatigués, avec des bénévoles, des élus fatigués aussi. Ça fait plus de 12 jours là qu'on y est.
0: Votre commune a été évacuée, monsieur le maire ?
6: Oui, la commune a été évacuée, ouais. Ouais, ouais.
0: 2500 habitants évacués.
6: 1500. C'est une petite commune.
0: Non, dans votre commune, non, mais je veux dire 2500 sur tout le département.
6: Peut-être, parce qu'il y a les communes de Corrence à côté, et qu'il y a peut-être, ça fait à peu près ça, ouais. Ça fait, Corrence et nous, ça fait 2500, ouais.
0: Quel message aujourd'hui est-ce que vous avez envie de porter pour, évidemment, les personnes qui vous écoutent aujourd'hui, peut-être pour... notre gouvernement. Hier, le président de l'Association des maires de France, David Lisnard, était en déplacement en Gironde. Il y a quelques jours, il s'était rendu dans le Var, justement, au chevet des maires. Est-ce que vous avez d'abord eu l'occasion de le rencontrer récemment? Qu'est-ce que vous avez envie de dire aujourd'hui?
6: De me déplacer alors qu'il est venu. Écoutez, c'est l'utilisation politique en fait des incendies. Moi, je m'en méfie. Voyez, je veux dire, cette situation qui est une situation en fait qui croît d'année en année, c'est-à-dire une sécheresse forte, des canicules à répétition. C'est pas, on reviendra pas en arrière. Donc effectivement, il faut passer à une autre. Il faut écouter les scientifiques, je pense. Il faut passer dans une autre ère de gestion de la forêt, de gestion des espaces naturels. L'espace naturel, bien entendu, il y en a très peu. Hein, tout est anthropisé. On est dans des forêts qui sont des forêts en fait qui ont repris les anciennes zones de culture. On a beaucoup de résineux. Tout ça. Enfin, il faut un peu tout revoir dans cette façon de faire. Et je pense que les gestionnaires, l'ONF, sont les plus à même, je pense, de gérer ces choses-là. Avec les élus, bien entendu. Et je crois que, il faut que cet été meurtrier, si on peut dire, doit être un moment à la fois de gravité et de se préparer à l'action et à un grand changement. Voilà.
0: Philippe Chuyenne, Estelle Forger, qui est avec nous sur ce plateau, qui est experte en climat, nous disait qu'il, malheureusement, il va falloir s'habituer à vivre avec des événements comme celui que nous sommes en train de vivre depuis le début de cet été. Les communes françaises sont-elles prêtes? Votre commune est-elle prête à affronter des méga-feux de plus en plus fréquents?
6: Ben écoutez, là, il n'y a plus grand-chose à brûler. Hein, donc, là, on va attendre un peu. Le prochain feu, il brûlera peut-être que du maquis. Mais en tout cas, l'important, c'est de protéger les biens, protéger les personnes. Et ça, je pense que voilà, il faut avant tout le préparer et le mettre en œuvre. Voilà. Et ensuite, bien entendu, il faut s'associer avec tous ceux qui travaillent dans la forêt, comme je vous dis, l'ONF, mais aussi les chasseurs, ouais. les randonneurs, enfin tous les gens qui connaissent la forêt, qui la pratiquent et les élus, effectivement. Et voilà, donc c'est vraiment un grand chantier qui s'ouvre devant nous.
0: Merci beaucoup Philippe Chuyenne, merci d'avoir été avec nous, maire de Montfort-sur-Argens. Et puis nous sommes également avec Mario de Parent, qui est habitante de Corrence, également dans le Var, c'est un village qui est enclavé donc par les flammes. 600 habitants habitent ce village. Et alors vous n'avez pas été évacué parce que vous êtes encerclé, parce que vous ne pouvez pas être évacué. C'est un peu ça la situation dans laquelle vous vous trouvez aujourd'hui.
7: Ouais, c'est exactement ça. Nous sommes aujourd'hui 600 dans le village de Corrence à être dans le centre du village et tout autour de nous les flammes. Il n'y a pas de mots pour décrire. Avant que vous m'appeliez, j'essayais de trouver quel serait le mot pour décrire ce que l'on ressent nous tous ici. Je crois qu'il n'y a plus de mots. Pour ça, d'autant plus que...
0: Vous êtes 600 habitants dans ce village, c'est ça ?
7: 600 habitants dans ce village. Alors, pour comprendre comment ça s'est passé, depuis le début, nous, ça fait 10 jours à Corrence que nous sommes dans le feu. Le feu a été fixé il y a 2 jours. Donc, les pompiers sont repartis il y a 2 jours. Malheureusement, sur les cartes qu'on nous montrait, et puis parce qu'on connaît bien notre village, on voyait que le feu n'était pas du tout sous contrôle dans les lisières qui approchaient le village, aux abords du village. Néanmoins, les pompiers sont partis. La maire du village, Nicole Ruland, a fait des pieds et des mains toute la nuit pour que quelques pompiers restent. Quelques-uns sont restés, mais tout le monde a essayé d'alerter les hommes du CCFF, tous ceux du village qui connaissent le village disaient ne partez pas, ça va repartir. Et je vous avoue que le lendemain, quand c'est reparti, personne ici n'a été surpris.
0: Qu'est-ce que vous dites aujourd'hui et qu'est-ce qu'on vous dit d'ailleurs aujourd'hui? Parce que on ne peut pas vous évacuer parce que vous êtes encerclé effectivement par les flammes. Mais est-ce qu'on vous rassure? Est-ce qu'on vous dit que vous êtes néanmoins en sécurité chez vous?
7: On ne nous rassure pas, on ne nous dit rien. Le préfet du Var, je ne vais pas les nommer, mais continue à faire des communiqués en disant que Corrence est évacuée. Non, Corrence n'est pas évacuée. Aujourd'hui, il y a 600 habitants dans le centre Var qui sont encerclés par les flammes, qui sont prisonniers et on nous annonce des moyens supplémentaires, ils n'arrivent pas, mais c'est comme ça depuis le début.
0: Et pour le moment, vous n'avez aucune nouvelle
7: de la part des autorités? Non, même les élus n'en ont pas. Les élus sont...
0: C'est aberrant, c'est une situation qui est absolument aberrante.
7: Ben oui, mais c'est ce qu'on vit. Hier soir, on s'est couché avec des flammes tout autour. Nous, on a une maison où nous avons des fenêtres tout autour, à 360 degrés. Donc on s'est couché hier soir, enfin cette nuit, en voyant les flammes partout, tout autour de nous. Et je ne sais plus ce que je voulais dire.
0: Écoutez, Mario, vous allez rester avec nous. On va juste retrouver nos journalistes Sarah Fenzari, Antoine Durand, qui se trouvent aux côtés dans une autre commune actuellement, du côté de Brignoles. Sarah Fenzari, avec un habitant qui, lui, a été évacué. Hein. Sarah, c'est bien ça?
8: Tout à fait, Mickaël. C'est ici, dans cet hôtel de Brignoles, que de nombreux évacués ont trouvé refuge après avoir été contraints de quitter leur domicile précipitamment. C'est le cas de Guylaine. Bonjour, Guylaine. Déjà, je me permets de vous demander, comment allez-vous ?
9: On va dire bien.
8: Comment vous avez appris qu'il fallait, une nouvelle fois, puisque c'est la deuxième fois que vous devez quitter votre logement, comment vous l'avez appris et comment on s'organise ?
9: On l'a appris par des alertes qui viennent de la préfecture et puis surtout par les fumées qui entourent Corrence. Voilà. Hier, c'était calme. Avant-hier, on a pu rentrer à notre domicile. Et puis le lendemain, vers midi, début d'après-midi, on a été obligé de quitter le domicile. Voilà.
8: Et qu'est-ce qu'on emporte comme ça en dernière minute, dans son petit sac, dans sa valise ?
9: Je suis professeure de yoga, alors mon tapis de yoga reste dans la voiture. Et puis quelques habits, des papiers.
8: Quel est le sentiment qui vous domine aujourd'hui ? Est-ce que c'est l'incertitude ? Est-ce que c'est la peur de retrouver votre maison endommagée ?
9: C'est difficile. Je suis là, je suis vivante. Je trouve que c'est l'essentiel. Mais c'est difficile parce qu'on ne sait jamais. Chaque jour, depuis plus de 10 jours, on est dans l'incertitude. On pense aux amis, les amis pensent à nous, la famille. C'est pas évident. En tout cas, les pompiers sont vraiment altruistes et professionnels. Ceux qui pilotent les Dash, les Canadairs, les pompiers, voilà, c'est dur aussi pour eux. On s'est éloigné un peu de la maison aujourd'hui et on a rencontré des pompiers qui venaient de Roumanie, une équipe à peu près de 20. J'aurais demandé, vous avez dormi ? Non, on est arrivé à 3 heures du matin. Et voilà. Donc.
8: Merci beaucoup pour votre témoignage, Guylaine. Vous l'avez dit, des pompiers qui sont venus de Roumanie. Au total, ils sont 1500 sur ce territoire. Michael, des sapeurs-pompiers qui ont une priorité, c'est de sauver les habitations et surtout de mettre en sécurité les habitants et de sécuriser évidemment les villages évacués. Mais avec une météo toujours plus défavorable, je ne sais pas si vous le voyez sur les images d'Antoine Durand, mais le vent s'est un peu levé, le mistral s'est levé. C'est ce que craignent les autorités qui appellent à la plus grande prudence et à la plus grande vigilance.
0: Merci Sarah Fenzari, Antoine Durand pour les images. Merci à tous les deux et à votre invité. Évidemment, on va marquer une très très courte pause. Restez bien avec nous sur CNews et sur Europe 1. On continue cette page spéciale. Toujours avec notre invité également qui est avec nous, Marie-Aude, qui habite à Corrence, ce village qui est encerclé par les flammes, qui n'est pas évacué et qui va continuer à nous en parler dans un instant. Beaucoup d'inquiétude de son côté. Et puis on changera de sujet également. On ira à Ceuta, cette enclave espagnol en Afrique du Nord, qui est en Afrique du Nord évidemment, et qui aujourd'hui se retrouve au cœur d'une polémique. Restez bien avec nous pour la suite de Punchline sur CNews et sur Europe 1.
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0: De l'info et des débats dans Punchline. On revient dans un instant pour la suite avec nos invités.
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0: De retour sur CNews et sur Europe 1 pour la suite de Punchline en direct jusqu'à 19h. Édition très largement consacrée au feu qui sévissent dans le pays et notamment en Gironde. Le plus grand incendie qui ait connu la France depuis 1949 continue de reculer. Le feu est désormais fixé. C'est ce que nous disait tout à l'heure la préfète de Gironde, Sophie Broca, qui s'est exprimée en tout début d'après-midi. Écoutons-la.
31: Le feu est fixé sur le territoire à l'exception de deux points chauds qui restent actifs sur la presqu'île du Cap Ferré, toujours le cordon dunaire du Porge, c'est-à-dire sur la frange littorale au sud de Lacanau. Feu fixé ne veut pas dire feu éteint.
0: On sera dans quelques secondes avec Philippe Marlière, qui est météorologue, qui sera en direct, avec Patrick Marlière, pardon, qui est météorologue, qui sera en direct dans quelques secondes, justement, pour nous parler de la situation en ce qui concerne la météo et l'évolution, justement, de ces vents, de l'humidité, de tous ces paramètres qui influent énormément sur la propagation de ces feux. Mais juste avant, le volet pénal et le volet judiciaire, 308 interpellations partout en France. Les deux tiers concernent donc des départs de feu susceptibles d'être volontaires. 33 personnes sont actuellement en détention et j'aimerais qu'on en parle avec Jacques Morel, qui est général de gendarmerie, ancien patron de la section de recherche de Versailles. Jacques Morel, ces interpellations aujourd'hui, évidemment qu'elles interviennent dans le cadre d'enquêtes qui sont extrêmement difficiles, extrêmement minutieuses, parce que le travail des équipes de recherche dans le cadre de ces incendies, il est particulièrement difficile.
32: Tout à fait. Alors, c'est des équipes, comme vous l'avez compris, qui sont à base d'enquêteurs de la gendarmerie, mais également de sapeurs-pompiers, qui ont été formés pour ce travail spécifique qui est l'intervention pour la recherche des départs d'incendie. Alors d'abord, il y a une gêne importante à l'enquête, c'est qu'ils ne peuvent pas intervenir compte tenu du fait que ce sont des feux qui sont d'extrême importance et qu'il n'est pas souhaitable que des gens viennent gêner le travail des pompiers. Donc ils interviennent en fait une fois que le gros de l'incendie est fixé ou éteint. Néanmoins, il y a des résultats qui sont quand même relativement spectaculaires parce qu'à ma connaissance, c'est la première fois en France qu'on se retrouve avec 300 personnes mises en cause dans des départs de feu. Alors, criminel ou accidentel, la justice le dira, mais en tous les cas, pour
0: comment
32: ceux qui sont...
0: Comment est-ce qu'on distingue justement un départ accidentel d'un acte volontaire ?
32: C'est-à-dire que le mégot que Monsieur Tout-le-Monde balance par la fenêtre, ça va être considéré comme accidentel. Les ouvriers qui sont en train de travailler sur l'autoroute et qui ont une étincelle de leur disqueuse qui part dans la nature, ça va être considéré comme accidentel. Par contre, les gens, si vous voulez, qui viennent avec un accélérant, en plus de leur mégot, qui mettent de l'essence, qui mettent de l'alcool, qui ont des papiers préparés pour faire des boules de papier, faire un incendie, c'est du volontaire. Donc là, on nous dit qu'il y a 33 personnes qui sont incarcérées en attente d'un jugement. Ça veut dire que sur ces personnes-là, il y a des indices graves. Alors, et concordants.
0: Je vous coupe parce qu'on va écouter le préfet du Var qui va prendre la parole d'une minute à l'autre et qui est en train de parler. On l'écoute.
1: Bon, le feu dans le Var est toujours très actif. On a beaucoup de reprises, principalement toujours sur le flanc droit, celui qui menace encore le sud, les communes du sud par rapport au lieu d'implantation actuelle du feu. Nous avons aussi des reprises sur le flanc gauche, mais qui sont moins actives, moins impressionnantes. Mais à ce stade, le dispositif qui est centré sur un verrou pour arrêter le feu dans son point d'expansion le plus méridional et éviter qu'il n'atteigne un autre massif montagneux, fonctionne. C'est un combat âpre de l'ensemble des sapeurs-pompiers qui tiennent deux axes parallèles pour contenir cette avancée du feu. Le dispositif fonctionne, mais nous sommes très vigilants, nous restons sur le qui-vive, puisque le même régime de vent, un Mistral orienté nord-ouest, avec des rafales pouvant jusqu'à 30 km/h, vous le savez, est programmé, annoncé, prévu jusqu'à 22h ce soir. Donc jusqu'à 22h, nous serons très vigilants, d'autant plus que nous allons perdre les moyens aériens un petit peu après 21h avec la nuit aéronautique. La lutte concerne bien entendu également les moyens aériens. Les 5 Canadair travaillent d'arrache-pied, ainsi que les 3 Dash et les 5 hélicoptères bombardiers d'eau. Les quantités de largage sont très impressionnantes. Nous avons par ailleurs réussi à rétablir le lien avec Corrance. À midi, je vous disais que nous avions rétabli l'électricité et l'eau. Un camion de 450 rations offerte par le conseil départemental du Var a pu arriver dans le village. Et de même, nous distribuons des masques pour l'ensemble des communes qui sont sous le panache de fumée. Et des masques sont également arrivés à Corrance grâce à cette départementale qui a pu être rouverte pour les services de secours. Les habitants de Corrance, les habitants de Montfort restent confinés. Et puis, juste au sud du verrou dont je vous ai dit que les sapeurs-pompiers avaient réussi à les tenir avec l'aide des moyens aériens de la sécurité civile, nous avons procédé à des évacuations préventives pour le cas où nous aurions un débordement qui est toujours possible d'ici 22h. Voilà la situation telle qu'on peut la décrire. Il fait une chaleur insupportable, plus de 40 degrés, le vent est particulièrement chaud, l'effet de feu a rarement été aussi puissant. Vous vous en rendez compte, on a l'impression d'être dans un four. Et donc la situation est extrêmement précaire, elle peut être évolutive à chaque instant. Mais pour l'instant, ça tient.
2: Combien d'hectares ?
1: Nous restons à une évaluation autour de 1500 qu'on va sans doute réévaluer dans les heures qui viennent, puisque là, les foyers de reprise étant toujours à peu près au même endroit, on peut faire voler des instruments pour affiner les surfaces. Mais nous restons à la surface de 1500 communiquée à la mi-journée.
3: La soirée va donc être décisive là.
1: La fin d'après-midi est absolument décisive. La journée d'aujourd'hui était cruciale. Coup de chapeau aux sapeurs-pompiers et au personnel de la sécurité civile et des armées qui font un travail incroyable. On reste dans une phase critique, au moins jusqu'à 22h. Et bien sûr, si d'ici 22h on a des reprises vives, le temps de vigilance et le temps de rétablissement de la situation sera plus long. Voilà, merci.
4: En termes d'évacuation préventive, est-ce qu'on a déjà une estimation à peu près de combien ça représente?
1: On était à 2500 la dernière fois que nous sommes parlé. Les quelques quartiers du nord du Val et du sud du Vérou, ça représente 300 personnes. Donc ça fait 2800. Dans cet endroit-là, nous avons un EHPAD qui, lui, est confiné. Et que nous sommes allés visiter avec le contrôleur général pour passer les bonnes consignes. Voilà ce que je peux vous dire et je passe la parole à monsieur le directeur du SDIS.
5: Et donc le travail qui a été effectué cette nuit par les gens au sol a payé jusqu'à l'heure où je vous parle. Comme vous l'a dit monsieur le préfet, il faut être encore rester très prudent jusqu'à la tombée de la nuit. Mais le travail qui a été fait à la fois de nettoyage d'un certain nombre de zones et puis de prépositionnement et de reconnaissance a payé aujourd'hui puisque nos verrous pour l'instant, on avait un double verrou, le premier a été sauté un petit peu et le deuxième tient et on est en train de régler le premier. Donc pour l'instant la stratégie se déroule, le plan se déroule comme nous l'avions pensé. Néanmoins, il faut être quand même vigilant parce que nous sommes dans des conditions, comme vous l'a dit monsieur le préfet, qui sont des conditions uniques. Imaginez les sapeurs-pompiers qui sont au plus près du feu, donc qui ne sont pas habillés comme ça, mais qui sont habillés avec des grosses vestes de protection thermique et qui doivent en plus subir la chaleur de 40 degrés, donc le travail en tirant des tuyaux. Donc le travail est très très compliqué. Et donc on a eu encore une fois quelques petits coups de chaud chez les sapeurs-pompiers qui sont sans gravité. Et ça prouve que le travail est très compliqué, très difficile, mais en tout cas il se poursuit grâce aux moyens et aux renforts qu'on a eu ce matin, nombreux, hier soir. Et grâce aux avions, on a eu aussi en masse, puisqu'on a eu une bonne partie de la flotte aérienne, si ce n'est une très grande partie de la flotte aérienne aujourd'hui.
4: Vous conservez le même dispositif ce soir et cette nuit ?
5: Alors on va conserver le même dispositif, oui, ce soir, cette nuit. On va faire changer un petit peu des colonnes parce qu'il y en a d'autres qui arrivent. Il y a des colonnes qui étaient sur le feu de Gironde qui sont en train de venir ici. Et on va en renvoyer d'autres parce qu'il y a certains services départementaux d'incendie de secours qui ont aussi un peu de mal à faire des relèves. C'est normal parce que ça dure depuis un bon moment. Et nous, je vous l'ai dit tout à l'heure, dans le département du Var, on va activer un dispositif qui permet aux sapeurs-pompiers de toute la France, parce que des autres casernes, des autres départements, de venir renforcer nos casernes, de faire des ambulances avec nous. Comme ça, nous, on peut récupérer le personnel pour venir ici faire des relèves.
4: Il y a des signaux positifs sur l'évolution du feu?
5: On s'était dit que c'était une journée à risque, on le dit toujours. Maintenant, au moment où je vous parle, je n'ai pas dit que les choses étaient simples, mais en tout cas, elles se sont déroulées comme on avait un peu prévu. Sur les endroits où on pensait être stratégique, c'est là que se joue la bataille encore aujourd'hui au moment où je vous parle. Donc on ne s'est pas trompé d'endroit, ça c'est déjà une bonne chose. Et deuxièmement, je vous dis, jusqu'à la tombée de la nuit, on restera prudent. Le feu de forêt nous apprend l'humilité.
1: Qu'est-ce qui explique ces reprises, ces nombreuses reprises de feu, surtout un peu partout, parce qu'on a de toutes les parts?
5: Alors déjà, on est sur un feu qui fait, si on en rajoute les deux feux, plus de 6 000 hectares. Donc 6 000 hectares de lisière, vous avez bien compris, qu'on ne peut pas, on n'a pas pu noyer complètement. Ça fait maintenant, on doit être à plus de 250 ou 300 km de lisière. 250 km de lisière, donc c'est énorme. Donc il y a des particules incandescentes, donc ça peut repartir à tout moment. Voilà, après pour le reste, vous le savez, il y a des enquêtes qui sont en cours. On verra ce que ça donne, mais en tout état de cause, aujourd'hui, avec la sécheresse, qui existe, on n'a pas besoin de grand chose pour que ça reparte.
4: Monsieur le préfet, juste une précision sur l'arrêté qui a été pris sur le carburant notamment. Est-ce que vous pouvez repréciser, on ne peut pas du tout retirer le carburant ou c'est uniquement dans les jerrycans?
1: Alors on a le droit de faire le plein de sa voiture et on a le droit de faire le plein des camions de pompiers. En revanche, on ne peut pas emporter du carburant en jerrycan dans son coffre de voiture pour aujourd'hui et pour demain.
4: Pourquoi cet arrêté a été pris particulièrement
1: Cet arrêté, il est né de l'observation des premiers retours de la cellule RCCI, la recherche des causes des incendies, qui ont démontré que dans certains cas, il y avait utilisation de carburant, d'allume-gaz qui ont parfois même été abandonnés à proximité de l'endroit où étaient partis les incendies. Et donc on a un faisceau d'indices qui nous font penser qu'une mesure certes générale et certes contraignante peut permettre d'éviter les quelques cas qui peuvent conduire à des incendies majeurs et qui distrairaient le potentiel opérationnel du feu géant que nous sommes en train de traiter.
3: Est-ce qu'on a une estimation du nombre d'habitations touchées par les flammes pour l'instant?
1: Non, on actualisera le sujet sur le nombre d'habitations touchées plutôt en soirée. On ne sera pas dans les proportions du démarrage du feu sur Pontevès et sur Cotignac. On sera dans les proportions moindres. Mais à cette heure, je ne peux pas vous donner plus de précisions.
3: Merci.
1: Merci beaucoup.
0: Voilà pour les propos du préfet du Var qui vient de s'exprimer. Vous avez suivi ça en direct sur CNews et sur Europe 1. On est avec Patrick Marlière qui est météorologue, qui est en direct avec nous. Bonsoir Patrick Marlière. Vous venez de l'entendre, hein, le préfet du Var qui a mis en avant à plusieurs reprises l'extrême chaleur, ce manque d'humidité. Il parle d'une phase critique au moins jusqu'à 22h. La bonne nouvelle, c'est que visiblement, l'incendie n'a pas énormément progressé. On reste toujours sous réserve de nouvelles mesures d'un nombre d'hectares de 1500 hectares parcourus par les flammes pour le moment. Qu'en est-il, selon vous, selon les dernières prévisions des prochaines heures concernant ce département?
6: Écoutez, quand on regarde justement sur en ciblant sur Correns, là où on a les températures les plus élevées, où on vient de voir un peu des images assez spectaculaires, mais quand on regarde ça heure par heure, effectivement, au moins jusqu'à 22 heures, on va conserver des températures autour de 30 degrés. Ça va vraiment baisser qu'à partir de 20 heures, les températures. À 20 heures, on est encore 36 degrés et une humidité inférieure à 20%. Les vents soufflent encore en rafale à plus de 30 ou 40 km à l'heure. Donc, situation extrême de veille par rapport à ces créneaux horaires. Ensuite, en cours de nuit, ça va baisser très légèrement. Je regardais à 23 heures, on a toujours des vents à plus de 30 km à l'heure. Le seul point positif au-delà de 23 heures, c'est l'humidité qui va remonter. Cette humidité va remonter justement à cause du changement d'orientation des vents. Les vents vont peu à peu au cours de la nuit et surtout dans la journée de demain changer d'orientation. Aujourd'hui, ils viennent du nord-ouest, ils viennent de l'intérieur des terres et ils arrivent d'Orange par exemple pour se diriger vers le bord de mer. Et puis demain, ça va changer et c'est l'inverse. C'est-à-dire qu'ils vont venir de la mer et rentrer dans l'intérieur des terres. Ça va bousculer aussi les sapeurs-pompiers en activité parce que ça va changer l'orientation des vents et évidemment comment affronter ces murs de flammes et de feu avec un vent qui change sans arrêt de direction, ça va encore compliquer leur travail et peut-être, j'espère en tout cas pas, les mettre en danger.
0: Merci beaucoup Patrick Marlière, merci pour ces précisions, merci d'avoir été avec nous en direct sur CNews et sur Europe 1. Je remercie Jacques Morel également d'avoir été avec nous sur ce plateau. On va revenir bien sûr sur ces informations autour des incendies qui frappent le pays tout à l'heure. Mais juste avant, un tout autre sujet, j'ai le plaisir d'accueillir sur ce plateau Amine El Bailly. Bonjour Amine,
7: bonjour
0: également à Najwa El Haïté, bonjour, et puis Vincent Roy qui est toujours avec nous. Après l'afflux migratoire à Ceuta, la France et l'Italie durcissent leur contrôle aux frontières avec l'Espagne. L'entrée de 60 000 migrants en provenance du Maroc a déclenché une crise au sein de l'Union européenne. Les dernières infos avec Tancrède Guillotel. À noter que Madrid assure que la quasi-totalité des dizaines de milliers de migrants entrés ces derniers jours dans l'enclave espagnole de Ceuta sont retournés au Maroc. Voilà, ça ce sont les dernières informations. On fait le point avec Tancrède Guillotel.
8: À Ceuta, l'armée espagnole renvoie à la frontière les migrants arrivés illégalement en provenance du Maroc. Selon le gouvernement espagnol, sur les 60 000 migrants qui sont entrés dans l'enclave, plus de 48 000 ont déjà fait demi-tour. Alors que cet afflux migratoire inquiète l'Union européenne, José Manuel Álvarez, le ministre espagnol des Affaires étrangères, veut rassurer.
9: La quasi-totalité de ceux qui sont entrés à Ceuta sont déjà retournés au Maroc. Il n'est pas possible de se déplacer de Ceuta à Melilla vers la péninsule sans s'identifier dans un contrôle de police. L'intégrité de l'espace Schengen est absolument garantie. Assez de confusion intéressée.
8: Des garanties insuffisantes pour la France et le Portugal. Les deux pays durcissent leur contrôle frontalier avec l'Espagne. Emmanuel Macron a également assuré l'État espagnol du soutien de la France.
11: Face à la situation migratoire à Ceuta,
7: J'ai été en contact avec le président du gouvernement espagnol pour marquer notre solidarité et proposer toute aide nécessaire, y compris via Frontex. Je salue la coopération en cours avec le Maroc, qui a déjà permis aujourd'hui plus de 40 000 retours de Ceuta vers le Maroc.
8: En France, le nombre de policiers et gendarmes déployés en renfort à la frontière franco-espagnole a été multiplié par 5.
0: Et on est avec Daniel Domange, qui est délégué à l'Alliance sur la sécurité aux frontières du côté d'Andaï. Bonjour Monsieur Domange, je vous donne la parole dans un instant. Mais juste avant, peut-on vraiment parler de retour à la normale, Amin El Bahi? C'est ce que nous dit Madrid lorsqu'ils disent que la quasi-totalité de ces migrants ont regagné le Maroc. Est-ce qu'on peut réellement parler de retour à la normale alors que 50 000 personnes ont réussi à franchir la frontière en quelques heures?
11: Il n'est pas possible de parler de retour à la normale. La situation vécue à Ceuta, mais aussi à Melilla, est historique. Elle est d'autant plus historique qu'aujourd'hui, elle s'inscrit dans un contexte où la Cour suprême espagnole a indiqué qu'il n'était pas possible de refouler automatiquement les individus qui sont venus à la nage.
0: Pourtant, c'est ce qu'ils ont fait finalement.
11: On a réussi exceptionnellement à renvoyer 50 000 migrants marocains vers le Maroc. Tout cela s'inscrit dans l'exception parce que par la voie ordinaire aujourd'hui, il y a tout simplement un État qui s'appelle l'Espagne, qui est dirigé par un gouvernement socialiste emmené par M. Pedro Sanchez et qui ont régularisé plus de 500 000 sans-papiers. Et aujourd'hui, l'extrême urgence pour la France, eh bien, c'est de renforcer le contrôle aux frontières. Mais c'est aussi à terme, je crois, il faut aller plus loin, dénoncer l'espace Schengen. Parce que la maîtrise de nos frontières aujourd'hui est en jeu, parce que c'est le destin et la souveraineté de la France et de l'Europe qui est en jeu, et parce qu'aujourd'hui, tout simplement, nous savons que oui, il y a eu 50 000 personnes qui ont été renvoyées vers le Maroc, mais il y a aussi 10 000 personnes qui sont toujours à Ceuta, et il y a aussi des mineurs isolés, non accompagnés, dont on sait pertinemment qui ne seront pas renvoyés vers le Maroc,
0: et dont on n'est pas certain de la minorité non plus.
11: Et dont on n'est pas certain de la minorité non plus.
0: La joie, elle a été... Comment le renvoi de ces personnes a-t-il été possible alors qu'il y a encore quelques heures, on nous disait que la Cour suprême espagnole avait justement pris cette décision de ne plus pouvoir renvoyer les personnes arrivées par la nage, de façon automatique, instantanée?
12: Je vais vous dire, pour connaître cette zone territoriale, puisque je suis amenée aussi professionnellement à m'y rendre, les migrants se sont retrouvés dans une impasse. Pourquoi ? Parce que pour aller de Ceuta à El Jazeeras, eh bien, il faut prendre le ferry, tout simplement. Oui. Et le ferry, il y a des contrôles d'identité. Donc, vous avez aussi pu constater que ces migrants n'avaient pas de papier. D'ailleurs, ils étaient torse nu, sans papier, sans rien. Sauf qu'il y a un contrôle qui est fait.
0: Il faut expliquer aussi que c'est sur le continent africain. Hein.
12: Exactement. En fait, c'est extrêmement important de l'expliquer.
0: Il y a juste une barrière. Et eux, tout ils passent par la neige pour ils contournent la barrière, en fait.
12: Ben oui, parce que quand vous allez, que ce soit à Melilla ou à Ceuta, vous avez un contrôle frontalier. Vous ne rentrez pas comme ça, vous devez présenter votre passeport, donc vous devez présenter votre identité. Et donc, à partir du moment où vous êtes, vous n'avez pas de droit pour accéder à l'espace Schengen, vous êtes, excusez-moi du terme, rembarré. Et donc, si ils ont fait demi-tour, c'est plus de 50 000 personnes, c'est parce qu'ils se sont, et je le répète, retrouvés dans une impasse. Parce que Ceuta fait partie du continent africain et il fallait prendre un ferry pour aller à Al Jazeera et il y a un contrôle d'identité.
0: Vincent Roy, comment est-ce que le Maroc a pu laisser autant de personnes traverser la frontière de cette façon-là? Est-ce qu'il n'y a pas ici finalement une forme de pression diplomatique de la part du Maroc vis-à-vis de l'Espagne, avec qui on sait que les relations sont un peu plus tendues ces derniers temps?
13: Et c'est un peu la question tout de même, parce que M. Pedro Sanchez s'est d'abord rendu en Algérie.
11: Absolument.
13: Il y a peu de temps, ça fait mauvais effet, ça ne fait pas bien dans le tableau. Il y a un problème entre l'Espagne et le Maroc. Et si on a 60 000 personnes qui ont déferlé sur le... C'est pas arrivé comme ça par le plus grand des hasards. On peut assez facilement imaginer que tout cela est d'une certaine manière orchestré. Donc quand on a 200 mais personnes qui spontanément peuvent arriver, on peut très bien imaginer qu'effectivement c'est spontané. Quand on en a 60 000,
0: alors orchestré, c'est peut-être beaucoup.
11: Le jour de la fête du tout non plus.
0: Daniel Domange, juste un mot parce que il nous reste très peu de temps. Est-ce que il y a une forme d'inquiétude aujourd'hui du côté de la France, parce que je le répète, vous êtes délégué à l'Alliance, donc du côté d'Hendaye, donc vous êtes tout près justement de la frontière. Aujourd'hui, est-ce qu'il y a une inquiétude à avoir côté français?
14: Inquiétude, oui, parce que s'il y a autant d'individus qui sont rentrés sur le territoire espagnol, il y a des fortes chances qu'ils arrivent sur le territoire français. Donc des renforts ont été envoyés à la frontière d'Hendaye pour protéger tout le littoral du Pays Basque d'une arrivée éventuelle de ces individus. Et ça rajoute une surcharge de travail à nos collègues qui sont déjà très mobilisés sur la saison estivale, puisque sur la côte basque, la population est multipliée par 10 durant l'été, avec peu d'effectifs pour assurer la tranquillité de tout le monde. Et là, si on doit réorienter tous les effectifs vers la lutte contre l'immigration clandestine, ça va poser une problématique.
0: Et ça va être difficile. Merci beaucoup Daniel Domange, merci d'avoir été avec nous, délégué à Alliance du côté d'Hendaye. Merci à Minel Bailly, Najoua El Haïté, merci à Vincent Roy, la pause. On revient dans un instant pour la suite de Punchline sur CNews et sur Europe 1. Restez avec nous.
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0: réaction et les toutes dernières images, évidemment, en direct dans Punchline sur CNews et sur Europe 1.
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0: Sur CNews et sur Europe 1, tout de suite le rappel des titres de l'actualité avec Isabelle Piboulot. Bonsoir Isabelle.
3: Bonsoir Mickaël, bonsoir à tous. À la une, le Var en phase critique jusqu'à 22h. Le feu est toujours actif, mais le dispositif pour le contenir fonctionne, assure le préfet. En plus des fortes chaleurs, le Mistral continue de souffler et pourrait aggraver la situation. Les habitants de Montfort-sur-Argent et Corins sont confinés. Près de 6000 hectares ont brûlé dans le département depuis le 21 juillet. Les flammes sévissent aussi en Grèce où plusieurs feux de forêt sont actifs. Plus de 400 pompiers sont à pied d'œuvre dans la station balnéaire de Porto Germeno, au nord-ouest d'Athènes. Les dégâts sont considérables. Environ 5000 hectares ont été parcourus par le feu. Le pays est en alerte maximum sur une partie de son territoire en raison des vents violents soufflant jusqu'à 130 km/h. Et puis, afflux de migrants à Ceuta. Une réunion des ministres de l'Intérieur de l'UE se tiendra mardi en visioconférence. Un souhait de l'Espagne et de 22 autres pays, dont l'Italie. Si la quasi-totalité des dizaines de milliers de migrants sont retournés au Maroc, l'Association marocaine des droits humains réclame l'ouverture d'une enquête indépendante sur cet exode massif, ayant fait au moins 67 morts selon les autorités espagnoles.
0: Merci beaucoup Isabelle Piboulot. C'est Punchline en direct sur CNews et sur Europe 1, édition très largement consacrée aux incendies. On va bien évidemment continuer d'en reparler avec toujours Estelle Forget qui est avec nous, experte climat, logement et aménagement des territoires. J'ai le plaisir d'accueillir également Christian Pinaudot, consultant en politique forestière et gestion des risques, et puis le colonel Jérôme Boulanger, porte-parole de la sécurité civile. Bonsoir à tous les trois. Juste avant de commencer, l'image du jour à Saint-Jean-d'Illac, les pompiers ont été accueillis par les applaudissements des habitants. Une haie d'honneur a même été improvisée après 9 jours de combat. Les sirènes ont laissé place aux applaudissements, applaudissements que je vous propose d'écouter. Pour ces applaudissements, et je le dis aussi pour les auditeurs d'Europe 1 qui nous écoutent peut-être en voiture, peut-être sur la route des vacances aussi, puisque c'est un très gros week-end de chassé-croisé, le plus gros chassé-croisé de l'été. Alors évidemment, vous avez entendu ces applaudissements qui sont très émouvants finalement, parce qu'aujourd'hui, c'est ce que je disais, les sirènes ont laissé place aux applaudissements de ces Français qui sont venus remercier les pompiers. Et alors, je voulais justement vous les faire écouter, vous montrer aussi ces images, colonel Jérôme Boulanger, porte-parole de la sécurité civile, parce que les soldats du feu sont sur le front depuis le début de l'été. Ils ont eu très peu de répit, ils sont aujourd'hui extrêmement fatigués physiquement, moralement. C'est un été qui est extrêmement difficile. Qu'est-ce qu'on se dit quand on voit ces images aujourd'hui?
4: Alors, je crois que c'est à peu près comme ça qu'on fait pour dire merci à tous les gens qui nous disent.
0: Vous avez fait le signe. Je le dis pour les auditeurs. Merci. Vous avez fait le signe du cœur avec les doigts.
4: J'ai fait le signe du cœur avec les doigts, effectivement, parce que ça fait chaud au cœur forcément de voir la population qui nous remercie. C'est vrai que je rends moi aussi hommage à tous mes collègues qui ont été sur place, qui sont encore mobilisés, des sapeurs-pompiers professionnels, des sapeurs-pompiers volontaires. Et on voit finalement que lorsque nous sommes dans des situations de crise, on fait vraiment corps avec la population. Il y a eu tous ces élans de solidarité que vous avez pu souligner. Et là, c'est la... En Gironde, on passe à une autre phase. Ça va être la phase de la post-crise, de la reconstruction. Et là, voilà, les sapeurs-pompiers sont mis à l'honneur. On les voit à l'image et peut-être qu'à la radio, on entend les pimpons. Donc, oui, c'est un très bel hommage. Je sais que les

0: sapeurs-pompiers sont plutôt très appréciés des Français. Dans les sondages, c'est une profession et un engagement qui est toujours souligné. Mais là, effectivement, ça fait chaud au cœur. Le travail a été vraiment très rude. Les collègues qui étaient sur le terrain sont fatigués. Des colonnes ont été désengagées sur les colonnes qui avaient été engagées. Un certain nombre ont été désengagés de manière à permettre justement aux collègues de se reposer. Le travail n'est pas fini. Hein. Ailleurs, on voit effectivement que ça brûle. Dans le Var, ça brûle aussi en Corse. Donc, tout n'est pas fini.
1: Tout n'est pas fini, effectivement. Là, en Gironde, effectivement, l'heure est aux réjouissances. On le sait, pour le moment, la préfète de Gironde le disait, le feu est fixé. Fixé mais pas éteint, vous avez raison, tout est encore malheureusement possible et envisageable. Ce qui est sûr, c'est que plus de 90% maintenant des personnes évacuées, elles étaient 222 000, ont pu regagner leur domicile. Donc c'est évidemment un très grand pas en avant qui a été fait. Toujours est-il que dans d'autres secteurs, et notamment dans le Var, un feu fixé a été rallumé. Et la situation est toujours extrêmement critique dans le Var, où on va retrouver justement Nathan Spierling, qui se trouve à Carcès, près du PC Sécurité. Nathan, quelle est la situation à l'heure où on se parle ?
2: Eh bien écoutez, il y a eu un message fait par le préfet et le directeur du SDIS du Var, et il est clair, le verrou tient, mais le combat est loin d'être terminé. Le feu reste très actif, notamment sur son flanc droit, où de nombreuses reprises ont été observées. Les communes situées au sud restent menacées. Environ 1500 hectares ont été parcourus et 2800 personnes ont désormais été déplacées. Corrence et Montfort sur Argence restent confinés. Au nord du Val, un EHPAD est lui aussi confiné. Des évacuations préventives sont prêtes si le feu venait à déborder d'ici 22 heures. La phase critique doit durer jusqu'à ce soir. Sur place, les températures dépassent les 40 degrés avec l'impression d'être dans un four. C'est ce que disait le préfet. Plusieurs pompiers ont déjà été victimes de coups de chaud. Malgré ces conditions, le verrou stratégique a tenu et l'appui aérien a été décisif. Mais sur l'ensemble des incendies du Var, 350 km de lisière restent à surveiller. Le moindre point chaud peut provoquer une reprise. À Corrence, enfin, l'eau et l'électricité sont revenus. Des masques et 450 rations ont également été distribués.
1: Merci beaucoup Nathan Spierling depuis le PC Sécurité de Carcès dans le Var, où la situation est particulièrement difficile. On sera dans quelques secondes en direct avec Marie-Aude, qui est une habitante d'un village du Var, qui était avec nous tout à l'heure et qui va nous rejoindre également dans quelques secondes. Mais d'abord, Estelle Forger, quel regard est-ce que vous portez sur ce qui se passe malheureusement dans le sud de la France depuis maintenant plusieurs semaines, de cet été particulièrement terrible et dévastateur sur le front des incendies?
3: C'est dramatique, mais ça on le constate tous. Chaque crise connaît ses héros. Lorsque je voyais tout à l'heure les pompiers, ça me rappelait pendant le Covid, on applaudissait les infirmiers. Moi, j'aimerais bien qu'on ait des politiques qu'on puisse applaudir.
1: Et pour ça, ça veut dire anticiper. Ça veut dire anticiper, mais aussi c'est. Ça dit beaucoup aussi notre société. Alors évidemment, c'est magnifique de voir ces Français qui applaudissent les sapeurs-pompiers aujourd'hui, comme ça l'était lorsqu'on applaudissait tous les soirs à 20h au moment du Covid, vous avez raison, les infirmiers. Mais ça veut aussi dire que malheureusement, on attend le pire pour en tirer le meilleur.
3: Donc,
1: c'est-à-dire qu'on attend les moments critiques pour pouvoir reconnaître l'importance des personnes qui nous protègent.
3: Et le rôle du politique, c'est d'anticiper en particulier les politiques d'État. Donc il vaut mieux parfois se concentrer sur moins de portefeuilles et avoir des portefeuilles pour lesquels on a une vision, un plan et l'application de ce plan pour ce qui concerne l'aménagement du territoire. Il y a des lieux où on ne devrait pas pouvoir construire, et où encore aujourd'hui, il y a des autorisations qui sont données à la construction. Il y a des endroits qui devraient être entretenus. On parle beaucoup du fait de débroussailler, et c'est pas toujours le cas, et les jardins sont pas toujours entretenus. Donc on a un problème de gouvernance en France qui font que, moi j'ai adoré tout à l'heure lorsque vous disiez on fait front ensemble lorsqu'il y a des crises. Mais en réalité, quand on n'est pas en situation de crise, on ne fait que essayer de faire converger des intérêts divergents. Et donc, lorsqu'on fait converger des intérêts divergents, on ne prend pas de décision. C'est le principe de la non-décision et du compromis. Donc, on crée des règles, on multiplie les règles, les normes. Et en fait, dans ça, mais il y a toujours des personnes pour s'engouffrer. Je prenais l'exemple de la construction, où on peut encore arriver à construire sur des zones où il n'y a vraiment pas de sens à construire, en pleine Pinède, où on se dit... Un autre exemple, pour traiter vraiment l'exemple, on va privilégier l'atténuation au réchauffement climatique et donc on va mettre en place des politiques d'atténuation comme si la France, à nous seuls, on avait la capacité d'infléchir la trajectoire mondiale du climat au détriment de politiques d'adaptation. Et là, vous voyez bien que là, il nous faut absolument nous adapter. Je ne vais pas rentrer sur le débat des clims où à un moment donné, certains nous disaient non, pas de clim parce que ça va réchauffer la planète. Et en même temps, j'espère que dans les pattes dont vous parlez, la confinée, il y a des clims parce que si effectivement 40 degrés, c'est maintien en chaud. 45 degrés, dans un fond, c'est maintien en chaud. Et pour s'adapter, il va falloir de l'argent. Pas d'argent, pas de transition écologique. Et donc, pour avoir de l'argent, il faut avoir une économie compétitive. Donc, je crois que ça amène aussi la question de... On a eu tout un courant à se dire il faut décroître, mais décroître, ça veut dire qu'on n'aura pas les moyens nécessaires financiers pour financer la transition écologique. Acheter des Canadair, développer une usine de Canadair en France pour l'Europe, par exemple, développer une filière de climatisation, parce que le réchauffement climatique, qu'on le veuille ou non, il est là. Hein, et il va falloir à un moment donné qu'on s'adapte.
1: Absolument.
3: Ça n'exclut pas.
1: Je vous redonne la parole dans un instant. Je vous donnerai également la parole à Christian Pinaudeau pour répondre évidemment à Estelle Forget si vous le souhaitez. Mais juste avant, je vous coupe parce qu'on a Marie-Aude qui nous attend, qui est toujours en ligne avec nous et qui justement se trouve dans un village du Var, qui est habitante de Corsens, hein, c'est ça, village du Var, qui est entouré actuellement par les flammes. Racontez-nous, Marie-Aude, votre situation, s'il vous plaît, pour les téléspectateurs de CNews et les auditeurs d'Europe 1.
4: Alors moi, je vous parle du village de Corrence. Subit le feu de Pontevès-Corrence depuis 10 jours maintenant, et qui, il y a 2 jours, s'est retrouvé complètement encerclé par les flammes. Il y a 2 jours, on nous a annoncé un feu fixé. Pourtant, les élus et les villageois, ceux qui connaissent le terrain, savaient que toutes les lisières côté Corrence, et notamment le dernier verrou qui était la seule route encore accessible, n'étaient pas du tout en sécurité. Ils ont passé la nuit entière à essayer de convaincre les états-majors de part et d'autre de ne pas partir parce qu'ils connaissaient le terrain, ils savaient qu'il y avait encore des risques. Ils n'ont pas été entendus. Le lendemain, évidemment, et ça n'a surpris personne à Corrence, le feu a repris, exactement là où on l'attendait. Le dernier verrou s'est complètement verrouillé, c'est-à-dire que la dernière route qui nous permettait de sortir du village est maintenant prise par les flammes. Voilà.
1: Votre témoignage, il est absolument terrible. Alors... On entend effectivement beaucoup de personnes nous dire qu'aujourd'hui, la priorité, c'est la sauvegarde de la vie humaine. Est-ce qu'aujourd'hui, vous, vos voisins, les habitants de votre village, est-ce qu'aujourd'hui, vous avez peur pour votre vie?
4: Alors, imaginez-vous, 2 secondes, 600 habitants dans des petites maisons dans un centre-village et des flammes tout autour.
1: D'où vous êtes? Vous les voyez, les flammes?
4: Non, elles sont partout. Au sud, au nord, à l'est, à l'ouest. Le seul endroit où on ne les voyait pas, ben c'est celui qui a repris. Et tout le monde le savait que ça reprendrait.
1: Colonel Jérôme Boulanger, comment est-ce qu'on peut expliquer la situation aujourd'hui qui est vécue par Marie-Aude et par les habitants de ce village?
0: Alors, ce que je peux dire, c'est que à partir du moment où le feu a été fixé, ça ne veut pas dire que les pompiers ont quitté le terrain,
1: oui,
0: et qu'il n'y avait plus de pompiers sur place. On le voit en Gironde, parce que j'ai suivi ça de très près. En Gironde, on voit bien qu'il y a encore des centaines de pompiers mobilisés, justement pour traiter les lisières. Et le feu de forêt dans le Var, c'est hélas pas quelque chose de nouveau. Je connais très bien les sapeurs-pompiers du Var, je connais bien Éric Groin, qui est le directeur des pompiers du Var. Je sais qu'ils sont très attentifs au traitement des lisières, parce que madame a raison. En général, quand les feux repartent, ils repartent des lisières Et pour nous, c'est un véritable point de vigilance. Alors, je n'étais pas sur place. Je ne sais pas exactement ce qui a été fait. Ce que je sais, par contre, c'est qu'il y a de nombreux sapeurs-pompiers qui sont restés mobilisés. Quand je dis nombreux, c'est aux alentours de 500 sapeurs-pompiers.
1: Ça veut dire que si ce village n'a pas été évacué, on peut juger, même s'ils sont entourés par les flammes, comme nous le dit Marie-Aude, qu'ils sont en sécurité ?
0: Alors, sur l'évacuation des populations, ce que le préfet a dit, c'est qu'il y avait des risques possiblement d'évacuation sur Carcès, sur Leval, sur Vince, sur Carami. Je ne sais pas où on en est aujourd'hui. La conférence de presse, elle date du début d'après-midi. Mais en tout cas, le village de Corinth ne faisait pas partie de ces potentielles évacuations, mais comme dit, je ne suis pas sur place, c'est difficile à juger. Ce qui est sûr, madame, enfin, en tout cas, vous pouvez peut-être nous le confirmer, c'est qu'il y a sans doute des sapeurs-pompiers qui sont dans votre village et qui veillent justement à la situation, qui surveillent de très près. La protection de la vie, c'est effectivement, et de la vie humaine, c'est effectivement notre priorité absolue.
1: Voilà Marie-Aude pour les mots donc du colonel Jérôme Boulanger. Merci pour votre témoignage. Vous souhaitiez ajouter quelque chose ?
4: Oui, mais j'ai oublié du coup parce que vous m'avez coupé.
1: Bon.
4: Ouais.
1: On comprend en tous les cas aujourd'hui votre crainte et votre inquiétude, évidemment, elle est légitime. On n'hésitera pas, donnez-nous des nouvelles, on reviendra vers vous évidemment dans les prochaines heures. On reste évidemment vigilant et on pense évidemment bien fort à tous les habitants de ce département qui sont dans cette situation. On va marquer une très courte pause. On va revenir dans un instant. On ira notamment sur le terrain en Gironde également, où même si le feu est fixé, c'est ce que nous disait tout à l'heure le colonel Jérôme Boulanger, le feu est fixé mais pas éteint. Les pompiers continuent d'être mobilisés et également c'est le cas également des bénévoles. Restez avec nous pour la suite de Punchline sur CNews et sur Europe 1.
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1: De retour pour la suite de Punchline en direct sur CNews et sur Europe 1 jusqu'à 19h. On part tout de suite en Gironde rejoindre Alexandra Bischoff, Olivier Campan du côté d'Andernos. Bonsoir Alexandra, quelle est la situation auprès de vous, Gironde, où le feu est fixé mais encore une fois pas éteint et où les pompiers continuent évidemment de travailler, car le travail n'est pas terminé dans ce secteur. Il faut continuer évidemment à le répéter.
8: Oui, alors Mickaël, vous l'avez rappelé, ici, le feu, il est fixé. D'ailleurs, de nouvelles communes sont désormais réouvertes à la population depuis aujourd'hui. Mais attention, hein, vous l'avez rappelé également, il faut rester vigilant. Les bénévoles, les agriculteurs continuent à être mobilisés auprès des pompiers pour, vous savez, éteindre ces fumerolles. Hein, ces fumerolles qui sont encore présentes dans les sols et qui peuvent bien sûr aider à la propagation du feu. Donc, la vigilance est très importante, il faut rester vigilant. Et d'ailleurs, pour en parler, nous sommes avec Corentin qui est bénévole. Corentin, bonjour, merci d'être avec nous en direct sur CNews. Alors Corentin, qu'est-ce qui se passe aujourd'hui? Où on en est? Quelle est la situation?
13: Eh bien, aujourd'hui, on a relâché un petit peu la pression de ces quelques jours-là qui ont été très intenses. Aujourd'hui, on est surtout en surveillance sur toutes les zones qui ont déjà brûlé et celles qui ne l'ont pas aussi pour pas que la propagation redeviennent mauvaises, quoi. Et avec le vent qui s'est levé, c'est compliqué. Donc on essaye de traiter un petit peu partout en faisant des points aux pompiers puisqu'ils sont plus sur la zone, du moins sur les zones très importantes. Et donc du coup, maintenant, on prend les pick-up, on navigue un peu partout sur les zones que les pompiers nous ont demandé et puis on éteint tout ce qu'on peut éteindre. Et après, sinon, on fait un rapport aux pompiers et c'est eux qui vont traiter en direct si c'est trop important pour nous.
8: Comment vous vous organisez à partir d'aujourd'hui, maintenant qu'on sait que le feu, il est fixé? Vous continuez à vous réunir tous les matins, vous dispersez un petit peu les tâches, à vous répartir sur l'ensemble du secteur?
13: Aujourd'hui, on a mis beaucoup de monde au repos, qu'on fait pratiquement tous les jours. Il y en a beaucoup qui ont fait jour et nuit. Là, ce qu'on fait, c'est qu'on est un petit groupe, on se rejoint toujours au même endroit le matin. On boit le café, on se dispatche les missions, et puis après, on se retrouve pour en discuter et donner les informations sur le groupe qu'on a fait. Et puis, comme ça, on avance tous ensemble, quoi.
8: Vous allez rester mobilisé encore pendant quelques jours?
13: Moi, j'ai une entreprise à côté, donc là, je vais aller jusqu'à dimanche. Et puis après, si l'activité peut repartir, parce que je travaille sur tout le ferré. Et donc, du coup, les zones sont encore bloquées au niveau d'Arès et Lège, pour la circulation, en tout cas. Et donc, du coup, on va voir, on va s'adapter, quoi.
8: Comment vous vous sentez aujourd'hui, Corentin, maintenant que le feu il est fixé après cette période très difficile, période qui, on le rappelle, n'est pas terminée, parce qu'un feu fixé, ce n'est pas un feu éteint. Et comme vous l'avez rappelé, vous allez rester vigilant. Mais comment vous vous sentez aujourd'hui? Vous avez vécu des moments difficiles, vous avez pris des risques.
13: Là, ce qu'on ressent surtout, c'est la fatigue. En fait, le fait de savoir que le feu est fixé et que maintenant il faut surtout faire de la surveillance, ça nous a mis un petit peu un coup de massue, parce que du coup on n'est plus dans le stress, on n'est plus dans la panique. Donc la redescente fait qu'on est très fatigué et qu'il faut se reposer, mais on va continuer à surveiller. Et je pense pendant encore un bon moment, les pompiers nous parlaient de un mois et demi à deux mois de surveillance. Donc va falloir être vaillant et continuer à faire ce qu'on fait.
8: Merci beaucoup, Corentin, d'avoir été en direct avec nous sur CNews. Alors, vous le constatez, hein, Mickaël, même si la situation semble s'apaiser, la mobilisation, elle continue. Il faut rester vigilant. Et je vous le rappelle, hein, c'est près de 42 000 hectares qui ont été décimés par les flammes.
1: Merci beaucoup, Alexandra Bischoff, avec Olivier Campan et puis votre invité qui, et disons-le, hein, clairement, Christian Pinaudeau, ce qu'on constate, hein, depuis plusieurs jours maintenant, c'est que la solidarité, elle a largement dépassé ce qu'on pouvait imaginer.
14: C'est souvent le cas dans les situations de crise, hein, tous les gens se mobilisent parce qu'ils défendent leur patrimoine, c'est leur région, c'est leur environnement, c'est leur forêt, c'est leur maison, etc. Donc, et puis, donc le problème, c'est qu'il faut l'organiser, ce bénévolat, parce que, et c'est là où je voulais en venir, vous avez avec l'appui des pompiers, par exemple, on a un peu plus d'un millier de personnes qui travaillent derrière, entre les sylviculteurs, les agriculteurs, etc. Donc, si vous ajoutez ça au nombre de pompiers, ça fait du monde. Là, on fait les lisières. Hein, les pompiers font les lisières. Ils vont faire ça pendant quelques semaines, mais ils peuvent pas rester en permanence pendant des mois comme ça. Donc, ce sont les associations de DFCI. Il y en a une dans chaque commune. J'insiste là-dessus parce que chaque fois, on n'en parle pas. C'est elles qui, alors, elles sont composées de propriétaires sylviculteurs et d'agriculteurs, c'est-à-dire les gens qui habitent là et qui travaillent là, et c'est eux qui encadrent les bénévoles. Et les bénévoles, alors ils encadrent les entreprises forestières qui sont venues faire les coupes tactiques, les les pare-feux, l'élargissement des pistes, etc. C'est 250 matériels et entreprises qui ont travaillé là autour de l'incendie. Et donc, plus les agriculteurs qui viennent se surajouter, parce qu'on a passé des conventions avec les chambres d'agriculture dans ces cas-là. Donc c'est toute une organisation. Donc les bénévoles qui viennent, ils sont intégrés dans cette organisation. Et donc, c'est ordonné entre les pompiers, le maire et cette association de DFCI. C'est plus de 1000 personnes. Donc c'est un vrai... Et alors ceux-là, ils vont prendre le relais progressivement des pompiers quand ils auront fini de traiter les lisières. Ils vont prendre le relais et ils vont faire ce qu'on appelle la garde du feu. Mmh. Et la garde du feu, c'est pas seulement sur les lisières, c'est sur tout le terrain. Et ça va durer, oui, jusqu'au mois de septembre, sûrement.
1: Donc leur travail, il est plus que nécessaire aujourd'hui.
14: Ah ben, il est indispensable.
1: Il est même indispensable.
14: Indispensable.
1: On est avec Lionel Pujade, qui est président d'un syndicat de l'hôtellerie en Gironde. Bonsoir, merci d'être en direct avec nous sur CNews et sur Europe 1. Les incendies et leurs conséquences également économiques sur le tourisme, notamment. Juste avant de vous donner la parole, on va retrouver Julia Ferrante et Coralie Auberti, qui se trouvaient il y a quelques minutes sur un camping de la commune d'Audange, en Gironde. Un camping qui a pu rouvrir ses portes. Julia Ferrante, qui était donc présente sur place il y a quelques instants, nous l'écoutons.
15: Oui, Mickaël, le retour des vacanciers est très bien entamé ici à Audange, où eh bien la commune a pu réintégrer ses habitants depuis l'autorisation préfectorale hier. Je suis d'ailleurs dans le camping Le Braou avec Laure, la directrice. Bonjour Laure, merci d'être avec nous sur CNews. Donc le retour des vacanciers s'est bien entamé. J'imagine que c'est un soulagement pour vous.
16: Oui, tout à fait. On est content de retrouver nos campeurs, nos résidents. On est content de revoir le camping reprendre vie. Ça fait du bien.
15: Et donc j'imagine que pour vous, ça devait être très frustrant, cette semaine d'évacuation dans l'incertitude, en pleine saison estivale.
16: Oui, tout à fait. Normalement, on est sur une saison, enfin une période où il y a du monde partout, ça grouille, il y a les enfants qui font du vélo partout, enfin, ça vit de partout. Et là, c'est vrai qu'on s'est retrouvés sur un off vraiment pas forcément attendu. Après, évidemment, personne ne pouvait le prévoir. Et puis, notre situation est loin d'être alarmante. On va faire le nécessaire, on va faire revenir nos campeurs. On a confiance en notre région, donc c'est du secondaire. On va faire revivre la région très rapidement.
15: Et vos vacanciers ont répondu à l'appel, ils sont revenus pour, pas pour la plupart, mais certains sont revenus déjà dès hier et aujourd'hui.
16: Tout à fait, tout à fait. On a la chance d'avoir une super clientèle qui a confiance en nous et qui revient d'année en année. Donc pour le coup, dès qu'on leur a dit « vous pouvez revenir », ils étaient déjà là au portail, donc ça fait vraiment plaisir pour le coup de revoir les têtes qu'on connaît, toujours avec le même sourire, toujours avec la même énergie, c'est vraiment un régal.
15: Merci beaucoup. Alors, vous le voyez, Mickaël, ici, voilà, la vie reprend son cours petit à petit. Les vacanciers sont également de retour pour eh bien répondre à l'appel des commerçants, mais aussi des campings.
1: Voilà, Julia Ferrante, Coralie Auberti pour les bonnes nouvelles du côté d'Audange en Gironde. Des bonnes nouvelles, effectivement, c'est important de le souligner. Je précise que nous sommes toujours en direct avec Lionel Pujade, qui est président d'un syndicat de l'hôtellerie en Gironde. Les conséquences économiques, elles sont là de toute façon, c'est-à-dire que ces hôtels, ces campings, ces centres de vacances sont fermés sur une période essentielle dans l'année puisqu'on est en plein cœur de la saison estivale. Maintenant, j'ai envie de dire pour ces professionnels du tourisme, tout n'est pas encore perdu, la saison estivale n'est pas encore terminée.
17: Elle n'est pas encore terminée, tout n'est pas encore perdu, mais bon, les pertes sont très importantes.
1: Elle s'élève à combien ces pertes ? Est-ce qu'on a déjà une idée, un premier bilan qui a pu être établi pour le département de la Gironde, pour le tourisme ?
17: Pas tout à fait encore, parce que tout vient juste de rouvrir. Hein. Ça a rouvert aujourd'hui. Là, des campings, ils ont commencé à rouvrir aujourd'hui. Tous les campings qui étaient ouverts ont subi des annulations très importantes. Il n'y a plus de passage. Il y a pas mal de choses qui ne sont pas encore tout à fait remises en route. Hein, et j'espère que ça va le faire le plus rapidement possible. Ce qu'il faut dire aujourd'hui, c'est qu'on est prêt à accueillir les gens

0: soleil brille. C'est vraiment dommage parce qu'on n'a jamais eu un été aussi beau et aussi chaud. Voilà, donc sur la Gironde. Et il faut qu'ils nous aident parce que toute la Gironde est sinistrée. Elle était sinistrée avant les incendies, économiquement. Maintenant, si touristiquement, il faut savoir que le tourisme, sur c'est 7% du PIB du département. Et si on n'arrive pas à faire ces 3-4 premières semaines du mois d'août, ça va être difficile pour tout le monde, pour les campings, pour les restaurateurs, pour les parcs d'attractions, pour les ostréiculteurs, pour tout le monde. Donc il faut donner à tout prix, il faut donner envie aux gens de revenir. Et le mot clé, c'est revenez, il fait beau, il fait chaud. Vous pouvez venir en toute sécurité, vous allez pouvoir vous baigner, tout a réouvert et tout va bien. Voilà, et il n'y a pas toute la Gironde, on n'a pas été impactée. Voilà.
1: C'est important de le préciser. Merci beaucoup Lionel Bouviade, président du syndicat de l'hôtellerie de plein air de Gironde. Merci à vous. Et Estelle Forger, c'est vrai que on peut comprendre aussi tous ces professionnels du tourisme. Aujourd'hui, le feu est fixé. On le disait, plus de 90% des habitants ont pu regagner leurs habitations. Les hôtels, les restaurants, les commerces peuvent enfin rouvrir. Ils attendent qu'une seule chose, c'est que l'économie puisse repartir également.
2: C'est vital. C'est vital que ça reparte pour eux parce que c'est.
1: C'est-à-dire que la solidarité, elle doit aussi intervenir sur ce terrain-là, d'une certaine façon. C'est-à-dire qu'à un moment donné, les Français qui se sont investis, les bénévoles qu'on a pu voir s'investir, les agriculteurs qu'on a pu voir s'investir auprès des pompiers, les autres Français, les vacanciers, ils doivent à un moment donné peut-être aussi, c'est un peu en tous les cas le message que passait ce monsieur, c'est-à-dire à un moment donné, ils doivent, c'est possible d'y retourner, on doit montrer qu'on est là aussi.
2: Bah oui, honnêtement, il est évident que la vague de solidarité, elle doit aussi se retrouver dans l'économie, mais il y a deux choses, il y a la question de régler cette crise. Et puis, il y a la question d'anticiper le fait que ça ne se reproduise pas. Et ce dont on parlait tout à l'heure hors plateau, je crois que c'est aussi intéressant de voir sur les comportements. Par exemple, le colonel, tout à l'heure, juste un peu avant notre séquence, disait qu'un mégot de clope jeté, c'était considéré comme accidentel. Eh bien, moi, je considère que c'est criminel. Et donc, il faut requalifier les choses. Parce que sinon, c'est effectivement toute une région qui est sinistrée économiquement. Donc, on peut toujours compter sur la solidarité des uns et des autres. Et bien sûr que les Français sont généreux. Et bien sûr qu'on a envie de protéger nos territoires. Et bien sûr qu'on a envie de protéger notre économie. Mais il n'empêche qu'il faut que la justice, d'un côté, et le politique de l'autre, dans sa vision et de ce qu'il peut construire et de sa confiance aux entreprises qui sont capables de trouver des solutions, de faire preuve d'innovation, de recherche et développement, etc., ce qui nécessite des moyens, ce que je disais tout à l'heure, il faut que ça se soit au rendez-vous aussi.
1: Alors, je vais vous donner la parole dans une seconde, mais justement, on est avec Marc Rolland qui va pouvoir rebondir sur ce que vous étiez en train de dire à l'instant, Estelle Forger. Marc Rolland qui est en direct avec nous, qui est capitaine de gendarmerie. Merci d'être en direct sur CNews et sur Europe 1. Il y a eu 308 interpellations partout en France depuis le début de ces feux. Deux tiers concernent des départs de feu susceptibles d'être volontaires. 33 personnes sont actuellement en détention. Pendant que certains sauvent les forêts, d'autres sont soupçonnés de les avoir détruites. C'est un peu ça l'idée aujourd'hui. Qu'en est-il justement de la responsabilité pénale lorsque, c'est ce que nous disait Estelle Forger, un mégot de cigarette, lorsqu'on jette un mégot de cigarette et que l'on considère ça comme quelque chose d'accidentel aujourd'hui?
3: Elle a tout à fait raison. Effectivement, le côté banal du geste, celui de se débarrasser de son mégot de cigarette, pourrait paraître anodin. Et pourtant, il est parfois à la source de catastrophes énormes. En cela, il faut quand même rappeler que le contentieux est tellement énorme que l'autorité judiciaire serait bien incapable de pouvoir le digérer, de l'assimiler au titre de la répression. Et en cela, nous disposons quand même d'une qualification tripartite des infractions. Et le fait de jeter sa cigarette de manière volontaire, en méconnaissant le caractère hypothétique des conséquences, est quand même punissable par la loi. Effectivement, jeter une cigarette au massif forestier, c'est une contravention de quatrième classe, c'est 135 euros d'amende. Et bien tant mieux, parce que ça permet effectivement d'apporter une réponse pénale certes mesurée, certes limitée, mais qui permet quand même d'apporter une solution répressive de proximité immédiate et quantifiable, parce qu'au moins on ne laisse personne dans l'impunité ressentie ou factuelle. On est capable aujourd'hui, avec les outils qu'on a, soit des outils techniques et des outils judiciaires, d'apporter une première réponse pénale.
1: Colonel Jérôme Boulanger.
4: Oui, je voulais dire que je ne parlais pas de la qualification du jet de mégot accidentel ou criminel. Je ne suis pas un homme de loi. Ce que je voulais simplement dire, c'est qu'il fallait aussi s'intéresser aux causes de tous ces feux. On parle beaucoup de « il faut des moyens supplémentaires, il faut de la technologie, il faut ceci, il faut cela ». Mais attaquons-nous aussi aux causes du feu, éteignons le feu des causes. Parce que 9 feux sur 10, on ne cesse de le rappeler, sont d'origine humaine. Il faut développer de la prévention. Là, on en fait beaucoup sur les plateaux, c'est très bien, mais il faut faire de la prévention en profondeur. Il faut que ça s'adresse aux jeunes publics. On voit quand même qu'il y a beaucoup de jeunes mineurs. Sur les 328 interpellations, il y a beaucoup de mineurs. Donc il faut faire un travail en profondeur. Un feu, ce n'est ni un jeu, ni un spectacle. C'est toujours une catastrophe. Donc il faut vraiment prendre les choses très au sérieux, faire de la prévention auprès des jeunes publics. Nous encadrons par exemple à la sécurité civile ce qu'on appelle des classes de cadets. La sécurité civile, des jeunes qui ont entre 11 et 14 ans, des jeunes sapeurs-pompiers qui ne sont pas encore pompiers ni volontaires ni professionnels, on les sensibilise à ces risques, mais aussi tous les citoyens qu'il faut toucher de près. Alors je sais que les mairies s'y emploient, les préfectures aussi, mais il y a vraiment un langage à tenir de longue haleine, de longue durée. On sait très bien que la prévention, c'est de la pédagogie et ça repose en partie sur la répétition. On en fait beaucoup de la prévention un peu avant l'été, beaucoup pendant l'été quand ça brûle. Ce travail d'acculturation, de sensibilisation du citoyen, elle doit être faite toute l'année. Et nous, à la sécurité civile, on travaille à l'accompagnement des élus pour cette acculturation du grand public.
5: Monsieur Pinaudeau.
6: Alors, je suis évidemment d'accord avec tout ce qui vient d'être dit. J'ai ajouté un petit son de cloche à propos de la solidarité. L'impôt, c'est aussi la solidarité. Et donc, ce que l'on voit aujourd'hui, hein, c'est on change d'échelle en termes de sécurité, incendie, de secours, etc. Donc, il y a une augmentation exponentielle des risques liés à l'urbanisation. J'y reviendrai dans quelques minutes. Mais il faut aussi qu'il y ait... Il ne faut pas se leurrer. Le renforcement de la sécurité passera par un impôt, passera par une augmentation des recettes, donc certainement par l'impôt. Et ce qui serait bien, c'est que de même que vous voyez qu'il y a sur votre feuille d'impôt « taxe pour les ordures ménagères », il y est marqué « taxe pour les services de sécurité, d'incendie et de secours ». Parce qu'on a perdu, dans les problèmes de culture, on a perdu la relation entre les risques, le financement des risques et la couverture des risques. Les gens, ça c'est la rançon de l'État-providence, hein, les gens, l'État se charge de tout, donc c'est pas la peine de s'en faire. Donc, ce que je propose, moi, c'est qu'on revienne à ces considérants en solidarité fiscale, parce que ça sonne aux oreilles aussi. C'est pas seulement juste pendant les 15 jours du mois de juillet ou juste pendant les 15 jours du mois d'août. Donc il faut rétablir une véritable politique, non seulement forestière, mais ça c'est un sujet que j'aborderai si vous me donnez le temps, mais une véritable politique de sécurité, d'incendie et de secours.
5: Pour revenir sur la cause humaine de ces feux, Marc Rolland, le message envoyé aux incendiaires est-il aujourd'hui suffisamment dissuasif? Parce que c'est ça la question, c'est aussi ce dont on était en train de se demander tout à l'heure avec Estelle Forger sur la question de ces mégots de cigarettes, mais la question de la dissuasion, elle est extrêmement importante aujourd'hui.
3: Parce qu'une bonne prévention ne peut pas se faire sans l'application d'une loi, hein, selon la maxime latine, hein, sed lex, hein, dura lex, hein, dure loi, sévère loi. Parce qu'effectivement, l'arsenal judiciaire existe, hein, l'arsenal répressif est présent, mais je rappelle quand même que l'idée maîtresse en matière délictuelle ou criminelle, c'est la personnalisation de la peine par rapport au profil de l'auteur. Et n'oublions pas quand même, et ça a été dit, que nous avons des mineurs qui bénéficient en cela d'une certaine excuse liée à leur minorité. Nous avons également des gens qui souffrent de pathologies psychiatriques. Là aussi, ce sont des circonstances individuelles à prendre en compte. En tout cas, j'observe aujourd'hui que les autorités judiciaires, les magistrats prennent à cœur cette thématique, ce contentieux de grande importance, et que les premières réponses pénales sont relativement satisfaisantes, au moins pour marquer les esprits.
5: Concernant l'enquête, concernant les, les,
1: les patrouilles de gendarmerie qui enquêtent justement sur ces incendiaires. On le disait, 308 interpellations, c'est un chiffre inédit. Est-ce que les nouvelles technologies notamment ont facilité les investigations ?
3: En tout cas, c'est surtout l'observation collective. On parle beaucoup de solidarité. Et cette solidarité, on la retrouve notamment lorsque les gens constatent, repèrent, détectent quelque chose d'anormal. Aujourd'hui, les citoyens ont le réflexe du 17, ont le réflexe du 18. Et en cela, c'est important. Parce que le renseignement d'origine humaine, ce fameux ROHUM, est important parce qu'il nous permet effectivement de nous transporter rapidement in situ sur les lieux, de contrôler les individus suspectés et en cela, très rapidement, de pouvoir recentrer les investigations par rapport aux faits judiciaires. Et effectivement, c'est une orientation qui est originale parce que les gens, aujourd'hui, individuellement, se sentent beaucoup plus responsables de leur environnement qu'ils n'ont été par le passé.
1: Merci beaucoup Marc Rolland, merci à vous capitaine de gendarmerie, rédacteur pour La Voix du Gendarme, merci d'avoir été avec nous pour nous apporter toutes ces précisions sur CNews et sur Europe 1. L'incendie fixé donc dans le département de la Gironde, on le disait, plus de 90 personnes ont pu rejoindre, plus de 90% pardon, des 222 000 personnes évacuées ont pu rejoindre leurs habitations. La situation donc est beaucoup plus maîtrisée dans ce département du Sud-Ouest. Ça allait beaucoup moins dans le Var où 1500 hectares de végétation ont été consumés ces dernières heures en raison de ce nouvel incendie, phase critique actuellement dans le Var, au moins jusqu'à 22h. C'est ce que disait d'ailleurs tout à l'heure le préfet du Var, que je vous propose d'écouter.
7: Le feu dans le Var est toujours très actif. On a beaucoup de reprises, principalement toujours sur le flanc droit, celui qui menace encore le sud, les communes du sud par rapport au lieu d'implantation actuelle du feu. Nous avons aussi des reprises sur le flanc gauche, mais qui sont moins actives, moins impressionnantes. C'est un combat âpre de l'ensemble des sapeurs-pompiers qui tiennent deux axes parallèles pour contenir cette avancée du feu.
1: Voilà, et le préfet du Var qui indiquait que de nouvelles évacuations préventives pourraient intervenir dans les prochaines heures. C'est important de le rajouter. On précise que j'ai parlé de 308 interpellations tout à l'heure, on est à 328 interpellations désormais pour ce qui est du département de la Gironde, pour les incendies en Gironde.
4: C'est pour la
1: nationalité. Ah, c'est au niveau national. Oui, par contre, en France, pardon.
4: Le chiffre qu'a donné le ministre ce matin lors de sa conférence.
1: Avec une trentaine de personnes actuellement en détention. Colonel Jérôme Boulanger, concernant le Var, en revanche, on l'entendait, situation critique, ce sont les mots du préfet, au moins jusqu'à 22h ce soir. Aucune nouvelle surface ne semble avoir brûlé la nuit dernière. Donc pour le moment, le feu n'est, ce nouvel incendie n'est pas encore fixé.
4: Non.
1: Mais on arrive en tous les cas à le contenir.
4: On arrive à le stabiliser. C'est peut-être le terme qu'il faut utiliser en restant très très prudent parce qu'on sait bien que le vent est un ennemi fort. Trop fort pour les sapeurs-pompiers et donc on déploie beaucoup de stratégies pour faire face. S'il y a une fenêtre de tir pour accentuer nos actions après la chute du Mistral après 22h, on le fera au moyen des troupes qui sont nombreuses au sol. Les avions, là, font le maximum pour faire des largages avant la nuit aéronautique. Donc vraiment, on accentue toutes nos actions. Et puis, les évacuations préventives, on voit que c'est organisé, que c'est annoncé. Il faut que les personnes se tiennent prêtes avec leur téléphone mobile à entendre l'alerte et faire alerte, à pouvoir évacuer, préparer quelques affaires, les médicaments, les papiers d'identité, quelques affaires de rechange, un petit nécessaire de toilette. Comme ça, si l'alerte tombe, eh bien, les personnes pourront quitter rapidement les lieux, mais quand même sereinement, de manière graduée en fonction des consignes qui seront données par la préfecture et les autorités locales.
1: Alors, vous vous souvenez tout à l'heure de Marie-Aude qui était en ligne avec nous. Marie-Aude qui habite dans la commune de Corrence, qui est entourée, on le disait, actuellement entourée, encerclée par les flammes. On est avec Philippe Roux. Philippe Roux, il est maire de la commune de Vin-sur-Caramy. C'est également dans le Var et c'est à une quinzaine de minutes de Corrence. Bonsoir, monsieur le maire. Merci d'être en direct avec nous sur CNews et sur Europe 1. Vous êtes comme finalement les habitants de Corrence, c'est-à-dire que pour l'instant, il n'y a pas eu d'appel à évacuer votre commune. C'est ce que vous avez dit aux équipes, c'est bien ça ?
8: Tout à fait, tout à fait. Aujourd'hui, donc, vous voyez derrière moi les flancs de Corrance qui est en feu, à peu près à 3-4 km à vol d'oiseau, de Vallon, deux routes à traverser, la D22 et la D562. Nous avons toute l'après-midi travaillé avec les jeunes agriculteurs pour élargir cette piste et faire un coupe-feu en tête de limite entre Leval et Vence. Le balai incessant des avions et des hélicoptères qui viennent puiser l'eau dans notre lac, dans Vence-sur-Carami. Mais c'est une catastrophe naturelle, c'est terrible ce qui arrive à nos collègues de Corrance, on a une très grande pensée pour eux. Hier c'était sur Montfort, aujourd'hui ça semble stabiliser Montfort un peu plus à l'arrière de mon côté gauche. Et là vous voyez le désastre, vous voyez le sinistre, vous voyez la catastrophe au loin. Alors,
5: monsieur Lebert, comment est-ce que vous expliquez, parce qu'on était avec une habitante de Corrance qui était extrêmement inquiète, comment est-ce que vous expliquez que ce village n'a pas été évacué ?
8: C'est la préfecture et les commandements qui prennent les initiatives et les ordres. Hein. Là, après, nous, on est en pré-alerte pour l'instant. Pas d'évacuation parce que je vous disais, il y a encore deux départementales à franchir. Je peux pas vous donner d'explications sur les décisions de monsieur le préfet ou de monsieur le directeur général des services, monsieur Groen.
5: Et alors, vous pensez que le feu risque d'arriver sur votre commune ?
8: Alors le feu, on est vigilant, on est sous le vent en fait, c'est-à-dire que le vent, le Mistral ou la Tramontane qui vient de l'ouest nous amener le feu sur le village qui est juste derrière nous côté est, et il y a juste deux vallons à traverser, donc on est très inquiet et il nous tarde que le vent cesse avec la tombée de la nuit et l'humidité un petit peu qui risque de nous aider et le combat aussi des pompiers. À féliciter aussi, nous avons hébergé une colonne de 60 pompiers venus de l'Hérault et je dois féliciter tous les habitants et les alentours pour leur geste et ils nous ont amené des denrées vraiment pour recevoir comme il se doit ces forçats. Parce qu'on appelle ça les forçats aujourd'hui, des gens qui dorment très peu, des combattants. C'est la guerre, hein, c'est la guerre. Voilà.
5: Bon, et on sera dans un instant avec un météorologue pour faire le point justement sur ces conditions, notamment pour la nuit prochaine, concernant ces vents sur lesquels on est, sur lesquels vous êtes particulièrement vigilants. Est-ce que vous pouvez nous décrire, notamment pour les auditeurs d'Europe 1, les images que nous, on peut voir à l'écran, ces images de ces fumées qui sont derrière vous? On a du mal à identifier clairement la distance qui vous sépare de ces flammes.
8: Ouais, nous, on est à peu près à vol d'oiseau, à 3 kilomètres du flanc de l'Adré qui part en fait du Réal Martin et qui vient jusqu'à Piau. Hein, c'est les quartiers que les gens, les locaux connaissent très bien. En bordure de la D22, c'est la route qui mène du Val jusqu'à Montfort. Et cette nuit, vers minuit, les pompiers ont allumé un contre-feu qui a vraiment bien contenu l'essentiel du feu dans cette zone. En début d'après-midi, avec le vent, la reprise a traversé la D22 et est venue sur le domaine de Fontainebleau. Là, on a eu un balai incessant d'avions, de Dash et aussi d'HBE. Il y avait trois HBE et ils ont réussi à fixer le feu. Mais effectivement, avec ce vent incessant, on est quand même très inquiet.
5: Christian Pinaudeau, qu'est-ce que vous dites lorsque vous entendez ce maire, l'inquiétude de ce maire Philippe Roux à Vin-sur-Carami et puis de tous ses habitants de ce département du Var?
6: C'est le sujet principal qui nous occupe aujourd'hui, mais depuis des années, pour ceux qui se penchent un petit peu sur l'aménagement du territoire, c'est-à-dire cette imbrication entre les milieux forestiers et les milieux urbains. Toute cette région-là, il y a une densité urbaine qui est très très forte, avec un mitage considérable, et qui évidemment rend encore plus difficile, lorsqu'il y a un feu qui démarre dans ce milieu, la lutte contre le feu. Sachant que les pompiers vont tout de suite protéger les maisons et les personnes, et c'est normal, mais la part du feu, là, dont on parle souvent, c'est la forêt qui paye. Or là, vous voyez, sur cette commune, ils ont fait un pare-feu un peu en urgence, au cas où. Ça soulève tout le problème de la prévention, l'organisation de la prévention en milieu forestier et en milieu urbain. Il va falloir En tous les cas, j'espère qu'on va enfin se poser la question, une fois que les cendres seront refroidies, on va enfin peut-être remettre à plat tous ces problèmes d'aménagement. Il faut stopper l'urbanisation en milieu forestier, ou alors il faut supprimer la forêt. Mais on ne peut pas continuer comme ça. Ou alors il faudra en accepter les risques.
5: Colonel Jérôme Boulanger.
4: Oui, moi je vois, je ne sais pas s'il est encore à l'image, monsieur le maire, derrière lui.
5: Il est avec nous. Oui.
4: Derrière lui, on voit la couleur des fumées. Alors, je ne suis pas sur place, donc je reste très, très prudent. Mais j'ai l'impression que le panache de fumée est nettement moins intense qu'il était hier, puisque j'étais aussi devant des images hier. Moins intense, les fumées sont moins noires, ce qui donne à penser effectivement que le feu. Arrive à être stabilisé. Les fumées blanches veulent dire beaucoup de largage effectué par les avions et les hélicoptères, et monsieur le maire en parlait très bien, les troupes au sol qui aussi font des actions offensives avec des lances à eau. On voit un peu l'inclinaison du panache qui donne à penser qu'il y a encore un peu de vent sur zone, mais ça ne sont pas des panaches qui sont horizontaux comme on peut les voir lorsque le Mistral souffle à 70 ou 80 km/h. Donc j'espère que cette situation va en s'améliorant et que, en tout cas, tous les moyens que nous mettons en œuvre à la sécurité civile, il y a quand même sur place 11 moyens aériens qui se sont relayés toute la journée, 1500 sapeurs-pompiers, des bénévoles également, les élus qui sont mobilisés, on le voit. J'espère que tout cela va permettre d'atténuer la situation.
5: Vous confirmez, monsieur le maire, vous confirmez, Philippe Roux?
8: Oui, à ce sujet, il va falloir que je vous abandonne pour rejoindre mes équipes. Je voulais avant tout, féliciter et remercier tous les bénévoles, tout le monde agricole, tout le monde de la chasse, tout le monde est mobilisé, tout le monde est là, tout le monde est présent, et notre équipe CCFF qui fait un travail splendide pour sécuriser le lac de façon à permettre aux hélicoptères de pouvoir venir pomper l'eau sans aucun risque. Voilà, je félicite tout le monde.
5: Merci beaucoup, merci Philippe Rouault, maire de Vin-sur-Caramy. Beaucoup de courage à vous, à vos équipes, à vos administrés, évidemment. Beaucoup de courage, on vous soutient évidemment comme on peut. Et merci encore une fois aux pompiers, aux bénévoles, à toutes celles et ceux qui luttent contre ces feux depuis plusieurs jours maintenant. Un dernier mot, Patrick Marlière, météorologue, qui est avec nous en direct en 30-40 secondes. Patrick, quelles sont les prévisions, donc, notamment dans ce département du Var, où on pouvait peut-être noter quelques améliorations, et notamment concernant ces vents, dans les prochaines heures et cette nuit surtout?
9: Alors, c'est de bonnes nouvelles pour cette nuit, hein, y a pas de doute. Alors, les vents restent forts, en tout cas jusqu'à 30 ou 40 km à l'heure, au moins jusqu'à 21h. Ensuite, à partir de 22h, les vents vont baisser d'un cran, mais c'est surtout à partir de 1h, 2h du matin que les vents vont vraiment faiblir, l'espace de quelques heures, jusqu'à demain, pratiquement à la mi-journée. Ensuite, les vents vont changer d'orientation. Ils vont venir de la mer, mais ils vont se renforcer, des rafales importantes, et il y a encore un risque très élevé, évidemment, de feux de forêt, puisque le mercure dépassera encore les 35 degrés.
5: Merci beaucoup. Merci Patrick Marlière d'avoir été avec nous pour ces précisions. C'est la fin de votre Punchline Week-end. Merci à Estelle Forger, experte climat, logement, aménagement des territoires. Merci à Christian Pinaudeau, consultant politique forestière en gestion des risques. Et merci au colonel Jérôme Boulanger, porte-parole de la sécurité civile. Dans un instant sur CNews, c'est Elodie Huchard pour l'heure des Pro 2 et sur Europe 1, Guillaume Lariche pour Europe 1 Soir. Très belle soirée sur nos deux antennes.
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1: Bonsoir à toutes et à tous. Ravi de vous retrouver dans Europe 1 Soir. Deux heures d'infos, deux heures de débats sur l'actualité, forcément. On va revenir sur l'invasion de cette petite enclave espagnole qui a fait beaucoup, beaucoup parler d'elle cette semaine. C'est Ceuta, au nord du Maroc. 60 000 migrants, la plupart ont pu retourner chez eux au Maroc. Alors, pendant que plusieurs pays de l'Union européenne veulent suspendre l'Espagne de Schengen, la France muscle ses effectifs à la frontière espagnole. Nous en parlerons avec le policier Rudy Manin, porte-parole du
0: syndicat de police UNSA. Nous irons également, durant ces deux heures, en terre landaise, les Landes, qui pansent leur plaie après plus d'une semaine d'incendie. Arthur Laborde, président de l'Union des métiers et des industries de l'hôtellerie des Landes, vous le verrez, appelle les touristes à revenir. Cette période de vacances, vous y êtes peut-être en plein dedans, tant mieux pour vous. Alors que vous allez peut-être bientôt vous allonger sur votre serviette en bord de mer, d'autres préfèrent les hôtels 5 étoiles. L'occasion de voir comment se porte l'hôtellerie de luxe avec

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2: À la une de votre journal, le Var où le feu a repris de la force jusqu'à 22h, le département est à haut risque. Un fort mistral et des conditions climatiques rarement connues sont en cause. Le commandant William Vogle, directeur de la communication des pompiers du Var, sera avec nous dans un instant pour faire le point. La Gironde, là-bas par contre c'est le soulagement, le méga-feu est fixé. La vigilance reste toutefois de mise. Nous retrouverons notre envoyé spécial Laura Legault à la Cano. À la crise migratoire à Ceuta où une vague de 60 000 migrants s'est abattue, vous le savez, sur l'enclave espagnole au Maroc. Les ministres de l'Intérieur de 22 pays de l'Union européenne vont se réunir ce mardi pour évaluer et tenter de trouver des réponses à ce flux massif. La France n'est pas signataire de la demande de réunion emmenée par l'Italie notamment. Et puis du monde, il y en a aussi beaucoup sur les routes de France. Journée classée noire ce samedi par Bison Futé pour rejoindre son parasol sur la plage. Plus d'un millier de kilomètres de bouchons enregistrés avant midi. La météo, la tendance, bonsoir Pal Romney.
3: Le soleil domine ce soir sur l'ensemble du pays, mais quelques orages s'invitent sur les reliefs. Je vous dis tout à l'heure ce qui vous attend pour la journée de dimanche.
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2: Le Var, donc, sur ses gardes, les pompiers ont contenu la progression d'un nouvel incendie débuté hier. Il a parcouru 1500 hectares dans le massif du Gros Vessillon, un foyer toujours actif d'après la préfecture du département. Le Var, où le risque incendie est actuellement très élevé, jusqu'à au moins 22 heures. L'après-midi, on le savait, devait être décisive. Nous sommes ce soir avec le commandant William Vogle. Bonsoir, mon commandant.
4: Bonsoir.
2: Alors, vous êtes le directeur de la communication des pompiers du Var. Commandant, qu'en est-il en ce début de soirée, là-bas où vous vous trouvez dans le Var?
4: Écoutez, je partage totalement le point que vous venez faire. La situation est très préoccupante sur le département du Var, notamment sur ce feu qui nous occupe depuis maintenant plusieurs jours et dont nous avons eu une réactivation qui a brûlé plus de 1500 hectares. À l'heure actuelle, ce sont plusieurs milliers de sapeurs-pompiers, hein, plus de 1500 sapeurs-pompiers qui sont à pied d'œuvre, renforcé par un important balai aérien composé d'hélicoptères, de Canadair et également d'appareils posant du retardant, donc notamment les Dash. Le combat au sol se poursuit jusqu'à au moins 22 heures. C'est là, on est au pic de la journée. Il fait très chaud, l'hydrométrie est au plus bas. À l'heure actuelle, vous voyez, je regarde le thermomètre, on a plus de 42 encore. Donc les conditions de lutte au sol pour nos sapeurs-pompiers sont très très compliquées.
2: Il y a un mistral soufflant qui est vraiment très intense.
4: Alors, il y a un mistral soufflant qui, en termes de kilomètre-heure, n'est pas extrême, mais il est permanent. Il est permanent et vous savez, il n'y a pas besoin d'avoir beaucoup de kilomètres-heure de vent, tellement la situation est compliquée. Je le disais, cette chaleur intense et le fait que tous les végétaux soient desséchés, on est vraiment dans une sécheresse très importante. On le voit autour de nous, les herbes sont toutes couleur orange, c'est devenu de la paille dans les chemins, dans les champs, dans les fossés. Donc la moindre petite étincelle nous fait aboutir à des conditions catastrophiques comme ce qu'on est en train de faire aujourd'hui et de vivre.
2: Et qu'en est-il, mon commandant, pour ce qui est des évacuations? Est-ce que de nouvelles évacuations sont prévues?
4: À l'heure où je vous parle, de nouvelles évacuations ne sont pas encore prévues. Cependant, en milieu d'après-midi, Monsieur le Préfet du Var, en collaboration avec les différents maires et nos services, a élargi encore un petit peu la zone évacuée. L'idée, c'est vraiment de ne pas prendre de risques. Pour le moment, on a un bilan humain qui est très limité pour ce feu, malgré de nombreux malaises chez nos troupes au sol, dû essentiellement à des coups de chaleur. Donc, on a eu quelques évacuations préventives cet après-midi, mais ce soir, et je dis bien à l'heure où je vous parle, parce qu'on peut toujours être surpris, et en feu de forêt, le mot d'ordre, c'est vraiment l'humidité. Donc, pour l'instant, on n'a pas envisagé de nouvelles évacuations.
2: Merci beaucoup. Je rappelle que vous êtes le directeur de la communication des pompiers du Var. On était donc en compagnie du commandant William Vogle. Merci à vous, commandant, d'avoir répondu aux questions d'Europe 1. Des incendies favorisés par la sécheresse, comme l'expliquait le commandant, 94 départements actuellement concernés en France par des vigilances ou des limitations des usages en cette année de canicule sont forcément présents. À 600 km du Var à présent, la Gironde, avec ce méga-feu qui est désormais fixé, qui ne progresse plus, c'est ce qu'a annoncé ce matin le ministre de l'Intérieur, Laurent Nunez. Sur les 220 000 personnes évacuées, 210 000 environ sont désormais autorisées à rentrer chez elles. Elles ont pu regagner leur logement. Laura Legault, bonsoir. Vous êtes à la Cano, à une dizaine de kilomètres du dernier point chaud de l'incendie. Les flammes étaient au sud de la ville. Laura, maintenant que l'incendie ne grignote plus la région, habitants et vacanciers, semble-t-il, sont soulagés, n'est-ce pas?
5: Oui, les habitants qui retenaient leur souffle depuis une dizaine de jours commencent enfin à être soulagés. Il faut dire que l'incendie qui a brûlé 42 000 hectares est désormais fixé et ne progresse plus. Une bonne nouvelle pour Louis qui vit ici à La Cano.
6: C'est rassurant de se dire que c'est...

0: c'est bientôt éteint quoi.
1: Quand on voit ces gros nuages de fumée, ouais, c'est vrai que ça faisait mal au cœur. Déjà pour les résidents quoi, ceux qui sont là à l'année, ceux qui ont tout perdu. Quand on voit au Porche que tout est détruit, ça fait un petit pincement au cœur. Et ouais, toute cette forêt qu'on connaît depuis tout petit, qui va prendre 40 ans à repousser, c'est vrai que c'est triste.
2: Mais Louis le sait, il faut rester vigilant. J'ai pu rencontrer aussi Sylvain, un sapeur-pompier qui vit à Lacanau, et lui aussi préfère rester prudent.
3: Bien sûr, on est rassuré, mais il faut rester très vigilant quand même parce que le vent est toujours présent. Les conditions sont toujours défavorables. Hein. L'humidité est basse, les températures sont toujours hautes.
4: Alors, Laura, depuis hier, les campings et les centres de vacances à Lacanau ont pu rouvrir. Vous avez pu y aller. Alors, dites-nous, franchement, ce soir, est-ce que les vacanciers sont au rendez-vous ?
2: Eh bien, pas vraiment, Guillaume. Dans le camping où je me suis rendue, les allées sont vides. Seules quelques tentes ont été plantées. 500 vacanciers étaient attendus aujourd'hui sur les 2000 que peut compter le camping. Le directeur me le disait, le taux de remplissage est très très faible, aux alentours de 30%, à une période où le camping aurait dû afficher complet. Après l'évacuation mardi dernier de tous les vacanciers, certains ont tout simplement préféré annuler leur séjour. Laura, elle a décidé de revenir et elle n'est pas du tout inquiète.
5: En fait, on fait confiance. On se dit que si le camping dit qu'il réouvre, pour nous c'est qu'on est en sécurité, et aussi on a envie de faire vivre la région et on se dit que c'est bien de venir consommer et apporter notre contribution pour que la région vive un peu plus quoi.
2: Les professionnels du tourisme, eux aussi, espèrent bien réussir à rattraper les pertes dès la semaine du 15 août.
4: Laura Legault, envoyée spéciale pour Europe 1 à Lacanau. Alors, je vous précise aussi qu'on sera tout à l'heure, après le journal permanent de 19h30, avec Arthur Laborde. C'est le président de l'Union des métiers et des industries de l'hôtellerie des Landes. Justement, on verra avec lui comment reprend progressivement la vie des commerçants, la vie des hôteliers sur place. Et puis, toujours par rapport à la région bordelaise, la Gironde notamment, j'ajoute que le trafic SNCF reprend au sud de Bordeaux. Reprise progressive, un TGV sur 2 vers Arcachon, 2 sur 5 vers Andaille, 3 sur 4 vers Tarbes. Retour normalement attendu à la normale pour demain. Après l'afflux de dizaines de milliers de migrants cette semaine à Ceuta, c'est au nord du Maroc, la France a renforcé ses effectifs dans les Pyrénées. 334 policiers et gendarmes sont désormais mobilisés à la frontière franco-espagnole. Avec cette crise migratoire, la pression monte dans l'Union européenne. Dans une lettre ouverte, 22 dirigeants de l'UE réclament une visioconférence d'urgence des différents ministres de l'Intérieur, Romy Azoulay.
6: Nous ne pouvons permettre que des franchissements massifs et incontrôlés donnent le sentiment qu'il est possible d'entrer illégalement dans l'Union européenne. C'est ce qu'écrivent les 22 pays signataires de cette lettre ouverte. Ils réclament une réponse immédiate et coordonnée. Parmi eux, le chancelier allemand Friedrich Merz, mais aussi les premiers ministres hongrois, suédois et polonais. En revanche, ni le Portugal ni la France, pourtant voisins de l'Espagne, n'ont signé cette lettre. Le ministre de l'Intérieur, Laurent Nunez, s'oppose à l'exclusion de l'Espagne de l'espace Schengen.
7: L'Espagne n'a pas quitté la zone Schengen, il n'y en a absolument pas question. Quand nous interpellons les étrangers en situation irrégulière, ils sont réadmis en Espagne dans 70% des cas. Donc on a une coopération qui est très très très bonne avec l'Espagne.
6: L'Italie, qui est à l'origine de cette démarche, a d'ores et déjà suspendu temporairement l'espace Schengen avec l'Espagne. Une réunion d'urgence aurait notamment pour objet de réfléchir à la possibilité de renforcer le soutien à Frontex, l'agence européenne chargée de la surveillance des frontières, ainsi que la coopération de l'Union européenne avec le Maroc.
4: Le Moyen-Orient, pour sa part, est en alerte. Les ambassades américaines demandent à leurs ressortissants de se préparer à un éventuel départ. En cause, la crainte de l'escalade du conflit entre l'Iran et les États-Unis. Le chef de la Maison-Blanche s'est dit prêt à frapper fort la République islamique. Des bombardements seraient d'ailleurs en préparation, selon plusieurs médias américains. Des bombardements qui pourraient même arriver ce week-end. Des frappes sur les infrastructures énergétiques de Téhéran sont d'ailleurs envisagées. Europe 1 soir, 19h09. Si vous êtes au volant ou que vous avez roulé sur les grands axes du pays aujourd'hui, vous en avez fait la mère expérience. Un pic de plus de 1000 km de bouchons cumulés observés en fin de matinée. Une journée classée noire par bison futé dans le sens des départs. On retrouve tout de suite Noémie Loisel.
8: Sur le parking de l'aire d'autoroute, de nombreuses familles se dégourdissent les jambes et profitent de quelques minutes de répit avant de retrouver les bouchons de l'autoroute A7. Virginie et son mari ont plus de 600 km à parcourir pour rejoindre l'Ardèche.
9: Les dernières heures là sont les pires. Ça ne passe pas. Ça roule beaucoup en accordéon, surtout vers le sud. Ça freinait, on ne savait pas pourquoi. On a vu deux accidents aussi. On s'arrête toutes les deux heures, le petit café, le petit sandwich. Ça fait aussi partie des vacances tout ça.
8: À quelques pas, Stéphanie et David installés dans l'herbe profitent eux aussi d'une pause avec avec leur fille de 2 ans.
0: D'après le GPS, il nous marque encore 4 heures. Normalement, c'est 4 heures le trajet complet.
10: On se prépare à ce que ce soit long.
0: C'est le principal, c'est qu'on arrive à bon port.
8: La circulation restera dense demain, même si une légère amélioration est attendue. Bison Futé recommande d'éviter l'A7 dans le sens des départs, entre Lyon et Orange, à partir de 10h jusqu'à 18h. Sur l'aire de Roussillon, Noémie Loisel, Europe 1.
4: Les routes, c'est aussi le début du Tour de France Femmes avec la première étape en Suisse. 137 km autour de Lausanne, 21 équipes, 147 participantes, dont Pauline Ferrand-Prévot. La Française qui a gagné la dernière édition a terminé 8e aujourd'hui pour la première étape, à 10 secondes seulement de la Néerlandaise Lorena Webus qui a gagné l'étape demain. 147 km entre Aigle et Genève. La météo à présent, nous avons eu une journée bien ensoleillée et toujours chaude dans le sud-est. Perle Romney, c'est à vous.
11: Il a fait beau aujourd'hui, même si quelques averses parfois orageuses se sont formées sur les Pyrénées, le sud des Alpes et la Lozère. Ce soir, les températures atteignent les 28 degrés sur le pourtour méditerranéen. Je rappelle qu'une vigilance orange canicule est toujours en cours dans le sud-est. Demain dimanche, une journée ensoleillée et chaude s'annonce, mais instable sur les reliefs. Des orages sont attendus l'après-midi sur les Pyrénées, la montagne Corse et les Alpes frontalières, avec un peu de pluie possible sur le sud du massif central. Et puis côté température, les maximales grimperont encore avec 30 à 35 degrés de la Bretagne au sud-ouest et jusqu'à 38 degrés sur l'arrière-pays méditerranéen.
4: Merci beaucoup, Perle Romney. On parle de l'enclave espagnole de Ceuta au Maroc, qui a été, vous le savez, submergée cette semaine. 60 000 migrants en moins de 2 jours. Pendant que plusieurs pays de l'Union européenne veulent suspendre l'Espagne de l'espace Schengen, la France, elle, muscle ses effectifs à la frontière espagnole. On fait le point dans un court instant sur Europe 1.
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4: 19h13, merci d'être avec nous en ce samedi soir, Europe 1 soir, avec mes débatteurs pour ce soir. Elliot Maman, journaliste indépendant, chroniqueur politique. Bonsoir.
15: Bonsoir
4: Michel Fayade.
15: Bonsoir.
4: Michel Fayade, analyste géopolitique et auteur du livre « Après la guerre » paru chez Fayard. Donc, c'est l'équivalent d'une ville comme Chambéry ou Beauvais. 60 000 migrants sont entrés en 2 jours, rendez-vous compte, dans la cité espagnole de Ceuta, petit bout de terre hispanique qui se trouve au nord du Maroc. Plus de 3/4 de ces migrants, depuis, sont rentrés chez eux. Plusieurs dizaines de morts. C'est quand même un drame aussi, cette aventure. Les forces de l'ordre, en revanche, ont été multipliées par 5 à la frontière franco-espagnole. On anticipe éventuellement cet afflux qui pourrait arriver. Pour en parler, nous sommes avec Rudy Mana, policier et porte-parole du syndicat de police UNSA. Bonsoir, monsieur.
16: Bonsoir.
4: Alors, monsieur Mana, policier, porte-parole du syndicat de police UNSA, un renforcement x5 à la frontière franco-espagnole. On parle, je crois, d'un petit peu plus de 300 agents des forces de l'ordre, c'est ça, hein ?
16: Oui, effectivement, on a demandé à des CRS de venir alors qu'ils étaient neutralisés ou qu'ils étaient en repos après les déplacements sur moult interventions qu'ils font en France de se rapprocher de la frontière espagnole, notamment au niveau du Boulou près de Perpignan, au cas où des mouvements de migrants arriveraient dans les prochains jours. Bon, vous avez bien compris que ces migrants-là, à Ceuta, ils sont quand même relativement loin, ils avaient quand même le détroit de Gibraltar à traverser, on ne le fait pas en 15 minutes. Donc c'est vrai qu'on a voulu mobiliser très vite pour faire voir que la France était là et qu'éventuellement on intercepterait des mouvements de migrants si ça devait se produire, mais de toute évidence c'est compliqué pour que ça se produise dans 24 ou 48 heures. De toute façon, il y a des drones qui vont être engagés très probablement, et il y a même des avions de la police derrière les frontières qui vont être engagés pour voir si des mouvements dans ce sens pourraient se produire à la frontière.
4: Mais alors justement, vous l'avez dit, ça se fait pas en une nuit, en une journée pour rejoindre la frontière des Pyrénées, la frontière franco-espagnole. Faut passer le détroit de Gibraltar, faut remonter aussi toute la péninsule ibérique. Vous l'avez dit, ça va passer en 24 ou 48 heures, mais vous allez être combien de temps sur place ?
16: Ben, le problème, c'est ça, si vous avez la bonne question, c'est que nous, nos copains CRS, ben, ils ont été appelés alors qu'ils étaient, pour la CRS d'Agen qui a été rappelée aujourd'hui, ben, elle était en d'astreinte toute la semaine, mais elle restait à proximité de leur lieu de domicile. Alors déjà que les CRS, ils se déplacent énormément toute l'année, ils ne voient pas beaucoup leur famille, ben, là on leur a demandé de venir précipitamment à Perpignan, enfin, à proximité de Perpignan, à la frontière, pour éventuellement endiguer des venues de migrants. Bon, je ne vous cache pas que ça ne fait pas forcément plaisir aux copains, parce qu'ils savent très bien que de toute façon ça ne va pas se passer ni demain ni après-demain, mais malheureusement on est dans la communication absolue, et quand vous êtes dans la communication, ben, il faut qu'on montre, et c'est encore au détriment de la vie de famille de tous ces CRS qui mériteraient de temps en temps de pouvoir être auprès de leur famille.
4: Alors la France qui a donc choisi de déployer la force frontière d'intervention rapide, un dispositif qui doit garantir la sécurité de nos frontières, est-ce que vous pensez que cette FFRI a les moyens de remplir sa mission ou pas, ou c'est encore que des effets d'annonce ?
16: Bon, écoutez, ça peut remplir la mission, mais parce que vous savez, la difficulté de ces migrants, c'est que déjà ils sont pas véritablement dans l'espace Schengen. Hein. Ils sont au niveau des frontières extérieures de l'espace Schengen. Donc après, il faut qu'ils arrivent en Espagne et il faut voir le document qui va leur être donné en Espagne. Alors c'est vrai qu'on n'a pas un gouvernement aujourd'hui en Espagne qui nous permet d'être assurés à ce niveau-là, mais c'est parfois quand ça arrivait d'Italie, parce que ça nous est arrivé aussi du côté de l'Italie, mais en fait on les refoulait à la frontière quand il y avait des migrants parce qu'ils avaient juste l'autorisation de circuler en Italie. Là, on ne sait pas véritablement si ces migrants pouvaient traverser le détroit de Gibraltar. On ne sait pas véritablement ce qui serait donné par le gouvernement espagnol. Bon, si c'est un laissez-passer sur le territoire Schengen, ben vous savez, on est très embêtés, parce que s'ils ont un laissez-passer sur le territoire Schengen, on n'a pas d'autre choix que de les laisser passer. C'est ça la vraie difficulté. Alors que s'ils ont juste une autorisation de circuler sur le territoire espagnol, à ce moment-là, nous, on se bat à la frontière, et quand ils veulent passer cette frontière-là, ben, on les refoule vers le territoire espagnol. Alors c'est vrai qu'on les intercepte pas tous, malheureusement, parce que quand ils sont très nombreux, on a du mal à les intercepter, mais en tout cas on intercepte un bon paquet pour les renvoyer en Espagne.
4: Alors je pose une question peut-être simpliste, je ne sais pas, mais imaginons qu'ils tentent de refaire la même chose, une grande vague, alors pas avec autant de milliers de personnes, mais si vous avez 50, 80, 100 personnes qui arrivent d'un coup, vous pouvez, ou comment ça se passe? On laisse passer certains entre les mailles du filet?
16: Déjà, il faut tous les interpeller, puis vous savez, après, il faut être suffisamment en nombre, et ensuite, il faut avoir les conditions de garde suffisamment décentes pour pouvoir les garder. Moi, vous savez, j'ai beaucoup fait la frontière à Montgenèvre, où il s'avère qu'il y a 3 ou 4 cellules pour garder les migrants qui veulent rentrer sur le territoire français. Ensuite, ils arrivent à Briançon, ils arrivent de la montagne italienne, et ensuite, une fois qu'ils ont passé la frontière, ils sont à Briançon, ils sont très difficilement expulsables. Mais vous savez, quand vous avez rempli ces cellules-là pour les garder, pour les retenir, ben, après vous êtes bien embêté, parce que vous ne pouvez pas en stocker 25 par cellule, c'est très compliqué. Donc il arrive parfois qu'on est obligé de laisser passer si les conditions de garde et de retenue de ces migrants-là ne sont pas respectées. C'est ça toute la difficulté, encore une fois, du métier de policier.
4: Vous écoutez Europe 1 Soir, Rudy Mana, policier délégué national UNSA, est avec nous, et on parle bien évidemment de cette crise migratoire à Ceuta, et donc de ces policiers qui ont été ramenés en nombre à la frontière franco-espagnole. Elliot Mamain a une question pour vous.
15: Oui, pour dire les choses très clairement, et c'est donc une information qui a priori est fausse, mais sur les réseaux sociaux, on lit énormément que un tel afflux de personnes soudain n'a pas pu se provoquer par hasard, et qu'il y a pu avoir par exemple une espèce de pression politique de la part d'autorités marocaines. C'est quelque chose qu'on lit, même si ce n'est pas confirmé. Est-ce que vous avez des informations quant à ce qui a pu déclencher soudainement cette telle précipitation ?
16: Alors non, j'ai pas d'informations précises, mais vous savez, je crois que il y avait une décision de la Cour espagnole limitant les refoulements immédiats de certaines personnes interceptées en mer. Peut-être que ça a créé un appel d'air. Et vous savez, quand ça crée un appel d'air dans des endroits où les gens, ils veulent à tout prix partir parce qu'ils vivent la misère, eh ben souvent vous avez des passeurs, parce qu'il faut pas oublier le rôle absolument abject de ces passeurs qui récupèrent de l'argent, qui font croire

0: que aux personnes qui payent à ces passeurs pour leur permettre de les aider au passage de rentrer dans un pays qui va avoir une vie merveilleuse. Donc en fait moi je crois que vraiment il faut taper très très très très fort sur ces passeurs là. Je pense que souvent ce sont des décisions politiques. En l'occurrence je pense que c'est peut-être cette décision politique là qui a créé cet appel d'air et qui a fait que autant d'individus soient venus. Maintenant s'il y a aussi des considérations au Maroc, ça je peux pas vous le dire, mais ce que je sais c'est qu'en Espagne il y a eu cette décision là qui a certainement provoqué ça. Mais vous savez, peu de choses peut provoquer aussi ce genre d'appel d'air, et c'est ça aussi qui est extrêmement inquiétant, parce que c'est pas la première fois que l'on voit ce genre de choses. Malheureusement on l'a vu du côté de l'Italie avec Lampedusa, rappelez-vous, et puis on l'a déjà vu aussi à Ceuta, je crois, il y a 3 ou 4 ans, on avait déjà vu une telle arrivée massive de migrants. Donc malheureusement, c'est des phénomènes qui, j'ai peur, vont se reproduire de plus en plus souvent dans l'avenir, et c'est pour ça qu'il faut être intransigeant dans ce domaine-là.
1: Monsieur Manin, merci de répondre aux questions d'Europe 1 Soir. Michel Fayad a une question pour vous.
2: Oui, déjà sur le Maroc, moi je pense qu'il y a quand même aussi le fait que l'une des chambres du Parlement espagnol ait choisi de voter une résolution qui donnerait la nationalité espagnole aux Sahraouis. Et donc ça, effectivement, c'est de fait une provocation pour les Marocains. Et les Marocains, je pense, ont un petit peu joué là-dessus pour donner une leçon aux Espagnols. Mais ce n'est pas ma question. Ma question, en fait, c'est plutôt au sujet de justement ce qui s'est passé à Ceuta, qui pourrait se reproduire soit, par exemple, à Mayotte, puisque les Comores pourraient aussi envoyer des milliers de Comoriens. D'ailleurs, ils le font très souvent, exactement, vers Mayotte. Et puis, vous savez, les derniers rapports de l'Union européenne nous disent que désormais, l'est de la Libye, contrôlé par le maréchal Haftar, aide des migrants pour venir en Europe, non plus par l'Italie, mais par la Grèce. Et donc, d'une île grecque, et non plus une enclave quelque part, d'une île grecque, ils peuvent aller ensuite quasiment partout. Et une question dans la question, c'est aussi, est-ce que vous utilisez des drones et des satellites, comme dans d'autres pays, pour contrôler les frontières?
0: Oui, tout à fait. Alors, l'utilisation des drones, effectivement, se démocratise de plus en plus en France. J'ai envie de vous dire, Dieu merci, parce que franchement, quand on voit que dans des pays beaucoup moins développés que la France, on les a utilisés, nous, il faut beaucoup plus de temps pour les utiliser. Franchement, on développe de plus en plus les services départementaux, zonaux, au niveau des drones, et ça a une efficacité, il faut le dire, une efficacité remarquable.
1: On parle de quelques appareils ou beaucoup plus d'appareils?
0: Ça se développe. Alors, vous imaginez, quand ça se développe, par exemple, moi je connais bien le service des drones zonal de Marseille, ils étaient 4 opérateurs, ils vont passer à 8 en septembre, et puis ça va encore monter en gamme. Donc si vous voulez, vraiment ça prend une ampleur conséquente, parce qu'on se rend compte que ces drones-là, c'est fou, mais on le dit depuis fort longtemps, nous les policiers, ça aide la sécurité de nos concitoyens, et ça aide le travail de la police et des gendarmes. Mais dis donc, pour une fois qu'on nous écoute, et qu'on arrive à nous écouter, c'est déjà pas mal. Donc il faut développer l'utilisation de ces drones, de plus en plus, parce que vous savez, quand vous avez un appareil qui se trouve à 1 kilomètre en hauteur et qui arrive à filmer à je ne sais combien de distance des foules d'individus qui se déplacent, c'est toujours plus facile pour anticiper que quand ils arrivent à 100 mètres devant vous et vous devez parer au plus pressé. Mais vous savez, pour les nombreux migrants qui arrivent, vous avez cité les îles grecques, vous avez cité tout à l'heure l'Italie. Évidemment que l'Europe est tellement vaste et qu'il y a tellement d'endroits où ça peut passer, parce que il y a des régimes de l'autre côté de la Méditerranée qui profitent de ça et qui vont dans ce sens-là, que ça va être de plus en plus compliqué. C'est pour ça qu'il faut qu'on ait une Europe extrêmement solide, il faut qu'on ait des polices qui s'entendent parfaitement de manière à endiguer ces phénomènes-là. Mais moi, je crois qu'à l'avenir, malheureusement, on va être confronté à de plus en plus de phénomènes de ce type-là, et j'espère qu'on aura les solutions légales pour pouvoir l'endiguer, parce que parfois, je vous assure, quand vous êtes flic face à ça, c'est très compliqué, comme je vous l'expliquais tout à l'heure, quand vous n'avez pas assez de cellules, quand vous n'avez pas assez de place pour garder tous les individus retenus, que vous voyez certains individus passer, que malheureusement vous ne pouvez pas les arrêter, parce que vous n'avez pas les moyens de les retenir et de les garder.
1: Le fameux arsenal législatif. 19h25, Europe 1 Soir, nous sommes en compagnie de Rudy Manin, policier délégué national UNSA Police. Une dernière question à vous poser, monsieur Manin. Face à l'arrivée de ces dizaines de milliers de migrants dans 22 pays de l'Union européenne, dont la première ministre italienne et le chancelier allemand, demandent une visioconférence d'urgence des ministres européens de l'intérieur. Ce sera mardi, c'est donc dans quelques jours. Le but, c'est d'évaluer puis de répondre à cette crise migratoire. Je vous pose une question simple. Si vous pouviez, vous, participer à cette réunion, vous asseoir autour de la table, vous diriez quoi et vous demanderiez quoi?
0: Ce que je dirais, c'est qu'il faut qu'on ait la même politique. La France fait partie de l'Europe. Alors avant, on avait toute notre légitimité. Aujourd'hui, malheureusement, il faut aussi avoir une légitimité européenne. Et bien, il faut que tous les ministres de l'Intérieur, que tous les chefs d'État européens aient la même vision des choses. On ne peut pas faire partie d'un ensemble comme l'Europe et ne pas avoir la même vision des choses en ce qui concerne l'immigration. Aujourd'hui, c'est un problème majeur sur lequel on va être confronté. Et si il y a des pays passoires, vous comprenez bien qu'une fois qu'ils vont rentrer dans ce pays passoire, parce que comme l'Espagne, ça les attire aussi parce que c'est un gouvernement d'extrême gauche, ils se disent qu'ils auront plus facilement des papiers. Mais le problème, c'est qu'aujourd'hui, quand ils ont des papiers en Espagne, ben ils peuvent vivre n'importe où en Europe. Et c'est bien de cela que les chefs d'État européens et les premiers ministres doivent échanger pour éviter que ça se passe. Il doit y avoir une unique loi pour autoriser ou pouvoir renvoyer très facilement tous ces immigrants clandestins qui envahissent, qui viennent de plus en plus nombreux, en tout cas sur le territoire européen.
1: Rudy Mana, policier délégué national UNSA Police, merci beaucoup d'avoir répondu aux questions d'Europe 1 Soir. Alors moi maintenant je la pose la question à vous.
2: Et moi je pense qu'on doit au niveau européen protéger ensemble toutes nos frontières communes parce qu'on a le même problème en commun. Et donc... comme on s'était rassemblés au moment du charbon et de l'acier il y a un moment maintenant, je pense que les frontières aujourd'hui c'est un vrai sujet parce que la population en Afrique est déjà 1 milliard de personnes, que cette population est appelée à croître de plus en plus dans les années qui viennent et il y a énormément de cette démographie africaine qui va venir vers l'Europe. Donc déjà vous vous souvenez qu'il y a 20 ans il y avait 150 000 personnes qui rentraient en France chaque année, maintenant il y en a 500 000, demain il y en aura peut-être 700, 800 ou 1 million par an. Donc on ne peut pas faire comme si chacun règle son problème de son côté alors que ça nous concerne tous, je parle tous au niveau européen.
1: Eliott Mamman, pour conclure, il nous reste une petite minute. Pour vous, est-ce que l'Agence européenne de garde-frontières, Frontex, est à la hauteur face à l'arrivée de ces migrants, ces arrivées massives?
3: Mais écoutez, certains des responsables de Frontex eux-mêmes disent que l'agence est largement sous-dimensionnée, qu'elle est sous-financée. Alors, il y a eu d'importants progrès. Je crois notamment que le nombre de personnes qui sont membres de Frontex est passé de 5 000 et il y a un plan qui veut les faire monter à 15 000. Donc, c'est tout de même quelque chose de considérable. Mais évidemment qu'il y a un problème de sous-dimensionnement, il y a aussi un problème par rapport aux missions qui sont les siennes, parce qu'elle n'a pas véritablement le droit d'agir en tant que police des frontières comme on l'entendrait dans l'imaginaire collectif. Il y a éventuellement un appui qui peut être donné quand il y a soudainement une crise spécifique. Pour certaines situations en maritime notamment, elle peut avoir un effet très concret. En revanche, elle n'a pas véritablement la capacité de refouler des gens qu'elle intercepterait parce qu'ils seraient des personnes illégales. Donc ça, évidemment, c'est aussi une des difficultés qui serait bien d'aborder.
1: Merci Eliott Mamman. On se retrouve tous les trois, Eliott, Michel et moi. Et donc on se retrouve tous les trois dans un instant. On va recevoir Arthur Laborde, président de l'Union des métiers et des industries de l'hôtellerie des Landes. Là on change de secteur, on va dans cette région bordelaise notamment et les Landes aussi, deux départements durement touchés par les incendies. On en parle juste après le journal permanent présenté par Frédéric Joncheret. Bonsoir Frédéric.
4: Bonsoir Guillaume, bonsoir à tous. Phase critique jusqu'à 22h dans le Var. Il faut être vigilant, les conditions sont unique, met en garde le préfet Simon Barbe. Le feu est toujours très actif, il fait plus de 40 degrés, le vent s'est levé depuis 16 heures, rendant la tâche des pompiers très compliquée. Retour à une vie presque normale pour les évacués de Gironde. 208 000 personnes sur les 224 000 évacués au plus fort de la crise sont autorisées à regagner leur foyer ou leur lieu de villégiature. Le méga-feu est désormais fixé, il ne progresse plus. Nous ne pouvons permettre qu'une entrée illégale puisse ensuite se transformer en séjour légal. 22 dirigeants de l'Union européenne réclament dans une lettre ouverte au président du

0: Conseil et de la Commission européenne. Une réponse immédiate et coordonnée après l'afflux de 60 000 migrants dans l'enclave espagnole de Ceuta. L'Italie et la France durcissent leur contrôle aux frontières avec l'Espagne. Quant à Madrid, par la voix de son Premier ministre Pedro Sanchez, elle dénonce l'attitude égoïste de certains pays de l'Union européenne et noter qu'une réunion d'urgence se tiendra mardi en visioconférence avec tous les ministres de l'Intérieur des pays de l'Union européenne. L'Iran accuse les États-Unis de favoriser l'escalade des tensions dans la guerre au Moyen-Orient et Téhéran demande aux alliés de Washington dans la région de reconsidérer leur coopération. Et puis victoire sur la première étape du Tour de France féminin de Lorena Wiebes. La Néerlandaise s'est imposée au sprint à Lausanne à l'issue des 138 km et prend le maillot jaune. La tenante du titre Pauline Ferrand-Prévot finit 8e et enfin passe de 4 pour Remco Evenepoel sur la classique San Sebastian. Le Belge s'est imposé devant l'équatorien Richard Carapaz.
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3: Je sens que Frédéric est un grand fan de vélo. On vous retrouve dans un petit quart d'heure pour le prochain journal permanent, mon cher Frédéric. Alors, dans un instant, donc, on va parler des Landes, on va parler aussi de la Gironde, vous le savez, meurtrie par des jours et des jours, 9-10 jours de gros incendies, le méga-feu, comme on a pu l'appeler. Je suis toujours en compagnie d'Eliott Maman, journaliste indépendant et chroniqueur politique, et également de Michel Fayad, analyste géopolitique et auteur du livre « Après la guerre » paru chez Fayard. Et on reçoit à présent Arthur Laborde. Bonsoir, monsieur Laborde.
4: Bonsoir, bonsoir à tous.
3: Vous êtes donc le président de l'Union des métiers et des industries de l'hôtellerie des Landes. Vous appelez les touristes du mois d'août à revenir justement par chez vous dans votre beau département. Si les paysages ont été meurtris par les flammes, toutes les communes sont-elles actuellement opérationnelles pour pouvoir recevoir des vacanciers dès maintenant ?
4: Oui, justement, merci de nous laisser un petit instant pour en parler. Les Landes sont bien réouvertes. Les zones qui ont subi de graves incendies ont pu retrouver leurs habitants déjà, ainsi que les vacanciers. On est le deuxième territoire le plus grand de France, notre département. Et donc, c'est un département vaste et qui permet d'accueillir les touristes sur différentes communes, en plus des zones incendiées.
3: Il y a certaines personnes qui trouvent que c'est peut-être un petit peu prématuré de demander le retour des touristes dans une zone encore un petit peu sous tension pour permettre à toutes les forces encore en présence de pouvoir intervenir facilement. Est-ce que vous partagez aussi cet avis ou au contraire, faut pas attendre et faut y aller ?
4: Je peux comprendre l'analyse de certains qui ne sont d'ailleurs pas souvent sur le territoire. Moi, je me balade pas mal dans les Landes de par ma profession et ma présidence. Et je peux vous assurer que là, je suis dans une commune à l'intérieur des terres. Il y a un grand ciel bleu, il fait 26 degrés. On est à plus de 100 km de la zone incendiée et rien n'est à signaler. Donc oui, les zones qui ont été fortement touchées sont peut-être encore à surveiller, même si le feu est fixé dans les Landes depuis quand même quelques jours. L'autoroute a réouvert depuis jeudi après-midi. La SNCF a repris sa distribution et son trafic.
3: Ah, ça reprend donc, progressivement à part certains endroits. Hein.
4: Oui, exactement. Mais du sud de Bordeaux jusqu'à Hendaye, les lignes sont ouvertes. Et du coup, c'est ce qui dessert les Landes quand même. Donc, je suis assez positif et rassuré pour la suite de notre saison. Il faut que le message passe. On a entendu des messages éviter la Gironde, éviter les Landes, qui ont été pris au début des incidents. Mais maintenant, voilà, il faut expliquer qu'on est opérationnel, on est ouvert, les saisonniers sont dans nos établissements. Nos établissements vous attendent.
3: Alors justement, Arthur Laborde, président de l'Union des métiers et des industries de l'hôtellerie des Landes, je crois que le redémarrage se fait plutôt un petit peu timidement. On était avec Laura Legault, notre envoyée spéciale à la Cano. Elle s'est rendue au camping et elle nous expliquait que les allées étaient quand même encore bien vides. Qu'est-ce qui peut faire que les gens se disent, tiens, à part justement d'avoir envie de soutenir et d'avoir à cœur de venir aider les Landes, la Gironde, de venir dans cette belle région de France, comment vous pouvez les rassurer pour leur dire que effectivement, même si certaines zones sont vraiment noircies par les flammes, toutes les infrastructures restent, somme toute, dans la plupart des endroits, accessibles.
4: Bien sûr, bien sûr. En fait, pour vous rassurer, il y a deux communes qui ont été fortement touchées, donc Biscarrosse. Pour ceux qui ne connaissent pas forcément le territoire, Biscarrosse-Plage, qui est à quelques kilomètres du coup de Biscarrosse, comme son nom l'indique, n'a pas été touché. Moi, j'ai des hôteliers qui ont leurs établissements, qui sont restés ouverts pendant cette période-là, qui ont accueilli de nombreuses personnes. Et elles sont confrontées à un problème autour de cette communication. Je suis ouvert, mes salariés sont dans l'établissement, mais par contre, personne ne vient nous rendre visite. Donc, on veut les rassurer, nos établissements sont ouverts. Nous sommes des dirigeants d'entreprise responsables et on est en place, comme l'année dernière, comme on le sera l'année prochaine. Et je vous assure qu'on va vous accueillir avec nos grands sourires.
3: C'est quoi actuellement le taux d'annulation que vous constatez, monsieur Laborde ?
4: Alors, la semaine dernière, il a été très important, dans des communes même allant jusqu'à Dax. Dax qui est à une centaine de kilomètres de la zone incendiée.
3: Très important, c'est quoi ? C'est-à-dire c'est 80%, 90% d'annulation ?
4: Oui, on a eu jusqu'à 80% d'annulation sur certains sites.
3: Là, même les zones qui n'ont pas été touchées par les feux.
4: Oui, même ceux qui n'ont pas été touchés par les feux, de par cette communication, on a eu de nombreux appels. Est-ce que ça va, vous, votre établissement ? Est-ce qu'il est ouvert ? Bien sûr, on est à 110 km de la zone feu, donc oui, je suis naturellement ouvert. Donc, il y a eu de la crainte. Quelqu'un qui habite à 500, 600 km des Landes, qui ne maîtrise pas forcément le territoire, et ce qui est normal, pour lui, il a vu, les Landes sont en feu, la Gironde est en feu. Donc, on globalise un peu le sujet.
3: Oui, d'ailleurs, ça vous a vraiment déplu, les problèmes de communication dans cette crise, notamment la référence à la position de la préfète de Gironde, hein, Sophie Brocas, qui a incité fortement les touristes à ne pas venir, et ceux qui sont présents d'envisager une autre destination. Puis après, quand même, a Serge Papin qui a fait un petit peu le contraire. Mm-hmm. Il a cherché le ministre du Commerce, lui, à dire qu'une façon peut-être aussi d'être solidaire avec ces territoires, c'est bien évidemment d'y aller et de se dire on y retourne.
4: Alors, Madame la préfète de région, bien sûr, ça nous a pas plu cette communication. Mais après, c'est pas nous qui étions sur les zones feu à gérer cet incendie exceptionnel. Donc, moi, je trouve qu'on a de bons rapports justement avec les services de l'État. Moi, je suis en contact assez souvent avec notre préfet du département, Monsieur Clavel, et les échanges sont très bons, même avec la secrétaire générale de la préfecture. Donc, ils ont fait face à une situation exceptionnelle. Réaction peut-être un peu rapide, un peu trop forte, mais aujourd'hui, je pense que le message est en train de passer. Nous avons lancé une campagne avec l'UMI National. Notre président Thierry Marx l'a soutenu, avec mon confrère de l'UMI Gironde, Franck Chaumès. Donc, on passe le message, on rassure les gens, et puis allons-y.
3: Oui, l'UMI, hein, l'Union des métiers et des industries de l'hôtellerie des Landes. D'ailleurs, quelles sont les mesures de prévention et d'adaptation que vous incitez à faire porter à vos adhérents ? On parle de débroussailler beaucoup plus de manière obligatoire, une saisonnalité peut-être décalée ? Non ? Ça ou d'autres pistes ?
4: Alors, nous, dans l'hôtellerie-restauration, juste pour présenter dans les Landes, nous n'avons eu que 4 établissements qui ont été évacués sur le département et les gérants ont réintégré les établissements. Donc aujourd'hui, sur les 1500 établissements à peu près que nous représentons sur le département, tout le monde est opérationnel, tout le monde peut travailler. Donc, bien sûr, entretenir sa parcelle, etc. Mais nous avons très peu de gestionnaires de forêts dans notre typologie d'établissement. Donc oui, bien sûr, que nos établissements soient entretenus, c'est une base. Et puis c'est ce qu'on fait déjà tout au long de l'année.
3: Europe 1 Soir, 19h39. Nous sommes avec le président de l'Union des métiers et des industries de l'hôtellerie des Landes sur Europe 1. Et Elliot Maman a une question pour vous, Arthur Laborde.
5: Oui, la semaine dernière, on a entendu beaucoup de témoignages d'hôteliers qui disaient que finalement, ils avaient l'impression qu'on n'était même pas à la fin du mois de juillet et que leur saison était déjà terminée. Précisément, cette saison, comment s'annonçait-elle ? Est-ce qu'elle était plutôt positive ? On sait que de nombreux Français avaient fait le choix de se concentrer sur des vacances dans la nation, en France, au vu de la situation internationale un peu incertaine. Est-ce que vous étiez plutôt optimiste par rapport à cette saison ?
4: Oui. Honnêtement, j'essaie quand même d'être assez positif dans mon quotidien et mes confrères également. Nous avons eu un très beau mois de juin et de juillet, après une saison d'hiver un peu longue avec des beaucoup de pluie cet hiver, des températures très chaudes en mai. Et quand il fait trop chaud, ce n'est pas forcément bon non plus pour nos commerces. Mais nous avons eu un beau juin, un beau juillet. Donc là, cette semaine, effectivement, a mis un petit coup de frein à tout cela. Mais j'essaie de rester positif et optimiste pour la suite de la saison et que nos touristes reviennent.
3: Une dernière question à vous poser. Les personnes, puisque vous parliez d'un bon mois de juin, moi j'aimerais savoir ce qu'il en est pour l'été indien, hein, septembre, octobre. Mm-hmm. Est-ce que les personnes qui ont réservé pour l'automne ont maintenu leur réservation ou au contraire se sont désistées ?
4: Pour l'instant, c'est un peu tôt. Le désistement que nous avons subi, c'est plutôt de la dernière semaine de juillet aux deux premières d'août, qui sont des semaines quand même capitales pour notre profession et pour notre territoire. De nombreux établissements créent leur trésorerie prépare les investissements futurs grâce à ces périodes charnières qui nous permettent de capitaliser. Donc, il faut vraiment que les deux prochaines semaines, voire les trois prochaines semaines soient très bonnes et que septembre-octobre nous aide à compenser la perte de la semaine dernière.
3: Eh bien, le message est passé. Merci beaucoup d'avoir répondu aux questions d'Europe 1 Soir. Arthur Laborde, je rappelle que vous êtes président de l'Union des métiers et des industries de l'hôtellerie des Landes. Elliot Maman, Michel Fayad, j'ai une petite question à vous poser du côté de l'enquête, Michel. Sur ces incendies en Gironde et dans les Landes, ils sont criminels dans 70% des cas pour Laurent Nunez. D'après le ministre de l'Intérieur, les 30% restants sont de l'imprudence et de la négligence. Alors moi, j'ai une question simple. Est-ce qu'il faudrait punir l'imprudence et la négligence ?
6: Je pense que oui, puisque chaque année, on est en train de faire face à ces problèmes. À un moment donné, il faut vraiment empêcher que ça se reproduise. On ne peut pas laisser les choses s'empirer année après année et se désoler à chaque fois. Bien sûr qu'il faut se désoler, mais je veux dire, il faut aussi trouver des solutions, agir. Et s'il faut punir, eh bien, il faut punir.
3: Punir au portefeuille ?
6: Punir au portefeuille, punir avec peut-être un casier judiciaire. À un moment donné, il faut vraiment faire en sorte que ces gens ne passent pas à l'acte et ne reproduisent pas leurs actes.
3: 300 personnes interpellées, on a plus de 33 personnes qui ont été placées en détention provisoire ou condamnées. Mais moi, je ne crois pas qu'on ait eu autant de personnes qui ont été concernées en même temps. Elliot Maman.
5: Non, en effet, je n'ai pas de chiffre exact sur les années précédentes, mais le chiffre est assez considérable. Et par rapport aux personnes qui ont pu déclencher de manière involontaire, dit-on, un feu, il faut tout de même avoir conscience que, au vu des communications sur l'atmosphère et l'environnement ultra sec auquel on fait face à l'heure actuelle, qui précisément est favorable à tout départ de feu, ceux qui, par exemple, continuent à jeter des mégots de cigarettes par-delà le pare-brise, par-delà les fenêtres de leur voiture, à faire des barbecues sauvages en pleine forêt avec cette espèce d'impression qu'ils sont plus forts que les injonctions gouvernementales, peut-être plus forts que la nature également. Il n'y a pas uniquement de la négligence, il y a aussi à un moment une espèce de responsabilité, voire même de volonté, pas de causer une catastrophe naturelle évidemment, mais tout de même de s'affranchir de ce qui est assez évident par rapport aux risques auxquels on fait face. Donc oui, une sanction me semble nécessaire.
3: Responsabilité et bon sens. Elliot Maman, Michel Fayad, je vous retrouve juste après le journal permanent qui arrive dans quelques instants avec Frédéric Joncheret. Et puis juste après, on recevra Christophe Laure, directeur général intercontinental de Paris Le Grand. On parlera avec lui de l'hôtellerie de luxe des hôtels 5 étoiles. On va se faire plaisir. À tout de suite sur Europe 1.
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0: Prochaines heures à haut risque dans le Var. Le nouvel incendie qui touche le département est toujours très actif. Le renforcement du vent jusqu'à 22 heures inquiète les autorités. 1500 hectares ont brûlé depuis vendredi et la reprise du feu dans le massif du Gros Bessillon, portant le total à près de 6000 hectares détruits. Le méga-feu de Gironde est désormais fixé. Il ne progresse plus après 10 jours de lutte contre les flammes. Parmi les 224 000 personnes évacuées au plus fort de la crise, 208 000 sont autorisées à retourner chez elles. La France a multiplié par 5 le nombre de policiers et gendarmes en renfort à la frontière franco-espagnole. Ils sont 334. Une décision qui fait suite à l'entrée illégale de quelques 60 000 migrants en provenance du Maroc dans l'enclave espagnole de Ceuta. Un renforcement à la frontière qui durera autant qu'il le faudra, indiquer le ministre de l'Intérieur Laurent Nunez. L'Espagne affirme que la situation était quasiment revenue à la normale. Plus de 48 000 migrants seraient rentrés au Maroc sur les 60 000 qui ont traversé la frontière ces derniers jours et d'autres continuent d'embarquer dans des autocars pour être ramenés chez eux, selon le gouvernement espagnol. Les Américains présents au Moyen-Orient devraient envisager de partir ou être prêts à partir en cas d'escalade. Tel est le message d'alerte de sécurité publié sur les réseaux sociaux par les ambassades américaines de Jordanie, d'Israël et d'Irak. Et enfin, Lorena Wiebes, premier maillot jaune du Tour de France féminin de cyclisme. La Néerlandaise a remporté la première étape au sprint à Lausanne.
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3: Frédéric Joncheret qu'on retrouve dans moins d'un quart d'heure pour le journal de 20h sur Europe 1. 19h47, vous faites route peut-être en ce moment vers votre destination de vacances, certainement à la plage ou ailleurs, pourquoi pas dans les terres. En tout cas, parmi les offres hôtelières, l'une dont on parle pas forcément très souvent parce qu'elle concerne peut-être une certaine élite, mais en tout cas, elle fascine, c'est l'hôtellerie de luxe. Et on en parle ce soir avec vous, Christophe Laure. Vous êtes directeur général de l'Intercontinental Paris-le-Grand, c'est dans le 9e arrondissement de la capitale. Bonsoir, monsieur Laure.
13: Bonsoir.
3: Merci d'être avec nous dans ce studio d'Europe 1. Alors, je le disais, cet établissement situé dans le 9e, magnifique établissement, également une quinzaine d'autres hôtels répartis sur la France et aussi en Espagne.
13: Oui, tout
3: ça fait du travail d'être un directeur comme ça d'autant d'établissements. Comment on gère une journée de 24 heures ?
13: Moi, j'ai une super équipe, donc ça se fait facilement.
3: Quelle humilité, c'est parfait. Les grands hôtels de luxe donc fascinent. J'aimerais savoir à quoi ressemble principalement la clientèle de l'hôtellerie de luxe. On se fait quand on n'a pas forcément eu l'occasion de passer la porte d'une belle enseigne comme ça. Peut-être une idée, bonne ou mauvaise, vous allez nous le dire. Est-ce que c'est un homme ou une femme d'affaires, un couple, une famille, des étrangers, des Français ? Dites-nous.
13: Alors la clientèle de luxe en France, Paris, mais en France en général, elle est assez homogène, à savoir les Américains en premier, à peu près 35 et 45%, et puis ensuite le Moyen-Orient, à peu près 10-15%, l'Amérique du Sud, pareil, 10-15%, l'Asie, et puis après le reste de l'Europe.
3: C'est en corrélation aussi avec les chiffres de nos touristes qui viennent en France ?
13: Oui,
3: aussi
13: tout à fait en corrélation.
3: Voilà, c'est comparable.
13: Ouais, c'est comparable.
3: Qu'est-ce qui recherchent vos clients en 2026 qui ne recherchaient peut-être différemment avant ? C'est quoi qui a changé ?
13: Alors il y a un peu l'avant et après Covid, et c'est vrai que l'après Covid c'est assez particulier puisqu'on est beaucoup plus dans la recherche de l'émotion, on est dans la recherche de l'expérience. Et si on voit les données de McKinsey sur les dépenses dans le monde du luxe, on est à peu près à 450 milliards sur les objets de luxe, donc montres, sacs et autres, et 1500 milliards sur l'expérience, donc trois fois plus.
3: Savoir offrir remarquable. De l'expérience. Et justement, vous parliez de ça depuis la crise Covid, c'est l'expérience qui prime sur la possession de biens. Comment vous avez pu adapter votre offre justement de service? Par exemple, je prends l'image de la restauration de luxe. Avant, on passait 2 heures, 3 heures, 4 heures. Et maintenant, a priori, quand j'en ai discuté avec certains patrons de ces beaux restaurants, ils m'expliquent qu'on va sur des temps qui sont plus réduits et des assiettes beaucoup plus instagrammables. Quelque chose qui peut se partager sur les réseaux. Vous confirmez, c'est un peu la même chose aussi? Ou alors on est sur une clientèle quand même là, beaucoup plus haut de gamme, qui aime prendre son temps, qui aime rester dans la discrétion?
13: Moi, je pense que la clientèle haut de gamme en gastronomie aime prendre son temps, rester dans la discrétion. Après, les nouveaux, la nouvelle génération aussi, des millionnaires et des milliardaires, plus jeunes, dans le tech. Bon, ils aiment bien tout ce qui est Instagram, il y a beaucoup plus de communication à ce niveau-là. Mais dans l'expérience, on est sur des dîners un peu privée avec le chef qui vient dans une salle privée. Donc tout ça rend l'expérience différente que dans une salle de restaurant. Donc
3: on essaye de rendre un petit peu près l'hôtel de luxe comme à la maison.
13: Comme
3: part.
13: À la maison, tout à fait.
3: Et alors justement, cette clientèle, elle reste combien de temps chez vous? C'est des courts séjours, une journée, deux journées? Au contraire, ça s'étale sur 8 jours, 9 jours, 10 jours, comme on peut le voir dans les resorts classiques?
13: Alors, un hôtel à Paris, on est plutôt sur des séjours entre 2-3 nuitées. L'été, c'est plus long. L'été, c'est 4-5 nuitées, parce que l'été, c'est des familles, c'est des vacances. Donc, on passe un peu plus de temps. Sur la Côte d'Azur, c'est plus long, bien sûr. Donc, ça dépend. Ça dépend de la saisonnalité, ça dépend aussi de la ville.
3: Nous sommes avec Christophe Laure, directeur général d'Intercontinental Paris-le-Grand, directeur régional aussi de plusieurs hôtels en France et aussi en Espagne. Monsieur Laure, justement, avec cette vie parisienne, on sait que l'été, Paris est un petit peu abandonné par les Parisiens, les Parisiennes. C'est le plaisir pour les touristes de pouvoir se balader. C'est quoi le taux de remplissage, justement, d'un établissement de luxe comme le vôtre pendant la période du mois d'août?
13: On est entre 85 et 90%. Là aussi, ça a beaucoup changé. On était dans les années 2000-2010, on était dans les 50, 60, 70. Et là depuis le bon, et après Covid, et même un petit peu avant, l'été, les palaces, les grands hôtels parisiens, on est en 80-85.
3: Est-ce qu'on peut dire que l'économie de l'hôtellerie de luxe s'est jamais aussi bien portée?
13: On peut le dire, oui.
3: Je vois votre sourire, c'est parfait. Est-ce que la guerre au Moyen-Orient a un impact sur votre activité?
13: Oui, elle a un
3: impact. Par rapport à les clientèles, notamment du Bayotte.
13: Oui, elle a un impact.
3: Ça se traduit comment?
13: Ça se traduit surtout sur la clientèle du Moyen-Orient qui vient moins, et c'est normal quand on est la situation.
3: 5-6% de moins d'après les chiffres.
13: Oui, c'est à peu près ça, même voire plus.
3: Et ça, on le remplace par qui, par quoi? On essaye de faire des invitations, on essaye de comment on arrive à draguer un peu la clientèle?
13: On a du mal à remplacer. C'est très spécifique. Et la clientèle est très haut de gamme. Vous allez avoir des petites progressions, un demi-point, un point sur le marché américain, sur le marché d'Amérique du Sud ou l'Asie, mais ça ne va pas compenser ces 5 ou 6 points du Moyen-Orient.
3: Elliot Maman a une question pour vous.
5: Oui, absolument. Vous vous disiez à l'instant que votre clientèle était faite en grande partie d'Américains. Ce qui est amusant, c'est que dans les sondages, on voit que les Américains sont parfois encore plus pessimistes que les Français par rapport à leur évolution du pouvoir d'achat. Mais comme le dit l'une des plus grandes journalistes économiques américaines, Sarah Eisen, quand il s'agit des consommateurs, il ne faut pas regarder ce qu'ils pensent, il faut regarder ce qu'ils font. Et c'est vrai qu'on voit que les Américains, il y a une progression de leur pouvoir d'achat et une capacité même d'une partie de la classe moyenne à accéder à des produits de luxe qui nous semblent complètement inenvisageable pour la plupart des Français. Comment vous analysez le comportement des consommateurs à l'heure actuelle? Est-ce qu'il vous semble plutôt robuste? Et surtout, comment voyez-vous cette espèce de dichotomie entre les consommateurs français et notamment américains à l'heure actuelle?
13: Les Américains, ils sont très forts dans le commerce, ils savent comment vendre, ils savent comment réaliser des bonnes affaires, on va dire ça comme ça. Si on prend je vais répondre à votre question, mais je vais mettre un contexte plus global. Si vous prenez le nombre de touristes dans le monde, le premier pays au monde, c'est la France qui a 106 millions de touristes. Après, on est sur les Américains avec 80, l'Espagne 87, les Américains 80. Par contre, en dépenses, c'est sur le sol américain qu'on dépense le plus. On est à 215 milliards et le deuxième pays, c'est l'Espagne avec 100 milliards, la moitié moins. Je veux dire par là, c'est que les Américains aiment bien dépenser, ils aiment bien aller dans la consommation, que ce soit dans du luxe, du upper luxury ou du middle class. Ensuite, aux USA, vous avez de plus en plus de millionnaires, de milliardaires, c'est là que s'est créée la richesse, avec l'Asie, donc ils dépensent, ils aiment ça.
3: Vous écoutez Europe 1 Soir, 19h54, nous sommes en compagnie de Christophe Laure, directeur général Intercontinental Paris-le-Grand, hôtel 5 étoiles en plein cœur de la capitale, dans le 9e et aussi d'une quinzaine d'autres établissements en France et en Espagne. Michel Fayad a une question à vous poser.
6: Oui, on a parlé.
3: Quand je disais que ça fascine, je le voyais les yeux qui pétillent comme ça. Allez-y Michel.
6: Non, parce qu'on parle beaucoup donc de la clientèle du Moyen-Orient, de la clientèle d'Amérique du Nord et du Sud, etc. Mais je sais qu'à l'hôtel Intercontinental, l'hôtel est très apprécié des Africains aussi. Et il y a une clientèle africaine de plus en plus fortunée qui voyage aussi et qui aime notamment votre hôtel. Enfin, je sais que pour les entreprises, en tout cas, ils viennent souvent. Après, je ne sais pas au niveau personnel, mais je crois aussi. Et l'autre chose aussi, c'est est-ce qu'il y a encore des touristes russes malgré ce qui se passe?
13: Alors, la clientèle africaine...
6: Parce que les Russes étaient importants autrefois dans le domaine du luxe en France.
13: Oui, oui, oui. Je vais commencer par la...
6: Par les Africains.
13: Les Africains, c'est plus simple. le groupe Intercontinental, en tout cas la marque Intercontinental, a été créée en Amérique du Sud en 46 et ensuite s'est développée beaucoup au Moyen-Orient et en Afrique. Et on a eu beaucoup d'hôtels au Gabon, en Côte d'Ivoire, au Sénégal, au Cameroun. Donc il y a une genèse de la marque Intercontinental du continent africain. Donc c'est la raison pour laquelle, aussi indépendamment du travail qui est fait par les équipes au Grand Hôtel et la réputation que l'on a sur le marché africain et la relation que nous avons avec la plupart des ambassades, il y a cette affinité qu'il y a depuis de nombreuses années. Les Russes, bien sûr, ça n'a plus rien à voir avec les taux d'occupation ou le pourcentage de Russes que nous avions à l'époque. C'est pas comparable. Il y en a, mais c'est vraiment très peu. Très, très peu.
3: Ça a chuté de combien ?
13: Oh, ça a chuté pratiquement de 90%.
3: Effectivement, avec les interdictions qui sont placées par rapport à la population russe face à la guerre en Ukraine. Alors, je disais, vous dirigez l'hôtel intercontinental de Paris-le-Grand dans la capitale, également des établissements dans la France, dans le sud, mais pas que, et également en Espagne. Est-ce qu'on gère un grand hôtel de luxe de la même manière à Paris qu'en Espagne, justement ? Est-ce que les standards sont les mêmes ou alors on a un petit peu, en France... un petit peu le goût de l'excellence, un peu plus.
13: Alors, on a le goût de l'excellence, on a raison de l'avoir et de le garder, de le maintenir et de le faire croître. Madrid, on a un hôtel à Madrid qui est l'Intercontinental. Au niveau des standards, en général, on reste assez constant. Il faut qu'on soit constant sur nos standards parce qu'une marque est une promesse. Donc, on doit s'assurer que la promesse, elle doit être tenue de partout où nous sommes. Madrid, les 5 dernières années, a vécu quelque chose d'extraordinaire dans l'hôtellerie de luxe. Ils ont des prix moyens qui sont passés de 600 euros à 1000 euros, ou plus de 1000 euros. Donc ça veut dire qu'ils ont réussi déjà à rattraper, pas un retard, mais je dirais une différence d'expérience dans le luxe qu'ils avaient par rapport à la France. On ne dirige pas différemment. Les attentes des clients ne sont pas les mêmes. Puisque quand on va en Espagne, on a une recherche différente de ce que l'on a quand on va à Paris, en tout cas à Madrid ou Paris. Mais je dirais que ce que l'on a, nous, comme expérience, ce que l'on donne comme expérience au client, et le standard, elle est la même.
3: Christophe Laure, il nous reste 2 minutes avant de retrouver le journal de Frédéric Joncheret, le journal de 20h. Moi, j'avais une question, j'aimerais vous intéresser un petit peu à votre parcours. Vous dirigez donc depuis plus de 15 ans l'Intercontinental Paris-le-Grand, vous managez les équipes. Alors le management, je suppose, c'est la clé, un métier de service en plus dans le luxe. Est-ce que vous pouvez nous dire comment on devient directeur général d'une si grande entreprise ? Parce que je pense que c'est un mastodonte quand on gère autant d'équipes.
13: Moi, je suis tombé dans la marmite tout petit. J'ai fait un BEP, CAP de cuisine.
3: Donc, l'ascenseur social, c'est possible l'hôtellerie de luxe.
13: Mais bien, oui, tout à fait. Je dirais que c'est l'un des meilleurs parcours. On voit, on fait beaucoup pour les jeunes dans les écoles hôtelières aujourd'hui. On leur fait passer le message de moi, j'appelle ça de leadership journée, qui est formidable, qui est faite de rencontres et de développement des équipes, de soi-même aussi. Il n'y a pas de plan de carrière, c'est juste une question d'opportunité, de les saisir. Et puis surtout, de vivre sa passion, c'est une vraie vocation.
3: Il faut aimer le service, il faut aimer donner.
13: Moi, j'aime bien servir, j'ai dit qu'on est né pour servir, il faut aimer servir, il faut donner beaucoup de sa personne, puisque les week-ends, les jours fériés, tout ça, bon, c'est 24 heures sur 24. Et ensuite, le développement se fait tout seul.
3: C'est extra. Vous me dites que vous êtes passé par un diplôme professionnalisant, un CAP, BEP, c'est ça ?
13: Oui.
3: Et vous finissez, enfin vous n'avez pas fini, loin de là, vous êtes actuellement directeur d'une quinzaine d'hôtels, de très grands hôtels. Cette arrivée comme ça, en haut de la pyramide, ça s'est fait en combien de temps ?
13: Rapidement. Ça fait une vingtaine d'années.
3: Vingtaine d'années.
13: Oui.
3: Très bien. Merci beaucoup d'avoir répondu aux questions d'Europe 1 Soir. Je rappelle
13: Merci
3: que
13: vous
3: êtes donc le directeur général intercontinental Paris-le-Grand, Christophe Laure, qui était donc l'invité d'Europe 1 Soir. 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Merci de passer votre début de soirée avec nous.
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3: Et le journal vous est présenté par Frédéric Joncheret. Bonsoir Frédéric.
0: Bonsoir Guillaume, bonsoir à tous.
3: Alors, phase critique dans le département du Var jusqu'à 22h.
0: Le vent s'est levé, des conditions climatiques rarement connues qui complexifient extrêmement le travail des pompiers. Le feu est toujours très actif, a déclaré le préfet, vous l'entendrez. Fin de l'attente pour des milliers de Girondins et de touristes, les évacués retrouvent

0: dans le Var.
1: Le département est en proie aux flammes depuis le mois de juillet. Près de 6000 hectares ont été ravagés, dont 1500 depuis vendredi et la reprise du feu dans le massif du Gros Bessillon. Et le vent s'est levé en milieu d'après-midi, aggravant ainsi les conditions de lutte. C'est un combat âpre des sapeurs-pompiers, a déclaré le préfet Simon Babre.
2: Le feu dans le Var est toujours très actif. On a beaucoup de reprises. Le vent, un mistral orienté nord-ouest avec des rafales pouvant aller jusqu'à 30 km/h, vous le savez, est programmé, annoncé, prévu jusqu'à 22h ce soir. On reste dans une phase critique, au moins jusqu'à 22h. D'autant plus que nous allons perdre les moyens aériens un petit peu après 21h avec la nuit aéronautique. Il fait une chaleur insupportable, plus de 40 degrés. Le vent est particulièrement chaud. L'effet de feu a rarement été aussi puissant. On a l'impression d'être dans un four. Et donc la situation est extrêmement précaire. Elle peut être évolutive à chaque instant. Nous distribuons des masques pour l'ensemble des communes qui sont sous le panache de fumée. C'est un combat âpre de l'ensemble des sapeurs-pompiers. Mais pour l'instant, ça tient.
1: Simon Babre, le préfet du Var, qui a indiqué que le dispositif fonctionne. Donc, 1500 pompiers sont mobilisés, ainsi que 6 hélicoptères bombardiers d'eau, 8 canadaires et 2 Dash.
3: Allez, on change de région, 600 km du Var, on part en Gironde, là où le méga-feu est désormais fixé. Il ne progresse plus, Frédéric.
1: Annonce faite ce matin par le ministre de l'Intérieur, Laurent Nunez. Sur les 220 000 personnes évacuées, 210 000 sont désormais autorisées à rentrer chez elles. En plein week-end de chassés croisés, les touristes sont aussi de retour. À Lacanau, 4000 personnes avaient dû être évacuées des campings et villages vacances mardi dernier. Des lieux qui ont pu rouvrir leurs portes aux vacanciers hier. Le reportage de Laura Legault dans un camping à Lacanau-Océan.
4: Les allées du camping sont vides. Seules quelques tentes ont été plantées. Du jamais vu pour le directeur Vincent Hipp.
5: Sur la journée d'aujourd'hui, on va se situer autour des 60% d'annulation. C'est des gens, de toute façon, qui ont trouvé un plan B sur cette semaine.
4: Au standard, les appels téléphoniques se succèdent. Les clients demandent à être remboursés. Mais certains ont quand même fait le choix de revenir, comme Cécile.
6: Ah, on pensait qu'on devrait annuler complètement. Et on pensait vraiment pas que ça rouvrirait tout de suite, vu l'ampleur des feux.
4: Lilian lui a fait partie des évacués du camping en début de semaine. Sourire aux lèvres, il se réjouit de pouvoir poursuivre ses vacances.
7: On a eu la bonne nouvelle hier, comme quoi on pouvait revenir. Alors, du coup, on a donné le feu vert à nos enfants de venir nous rejoindre au camping en espérant que cette fois-ci, on va pouvoir déménager une seconde fois. Quoi.
4: Leur tente est au milieu d'une parcelle vide. Pas de quoi déranger le père de famille.
7: On aura la piscine à nous tout seul, donc ça va être un peu original comme vacances, mais c'est sympa aussi.
4: Et désormais, place aux vacances pour Lilian et sa famille qui compte bien profiter des deux dernières semaines qui leur restent.
1: Laura Legault, envoyée spéciale en Gironde pour Europe 1.
3: Après la crise migratoire qui frappe l'enclave espagnole de Ceuta au nord du Maroc, 22 dirigeants de l'Union européenne montent au créneau.
1: Dans une lettre ouverte, il pointe du doigt la responsabilité des autorités espagnoles dans cet afflux massif de clandestins. 60 000 personnes en quelques jours, soit plus de 70% de la population de Ceuta. Nous ne pouvons permettre qu'une entrée illégale puisse ensuite se transformer en séjour légal, écrivent-ils notamment à l'adresse des présidents du Conseil européen et de la Commission européenne. Pour Nicolas Pouvreau-Montil, directeur de l'Observatoire de l'immigration et de la démographie, il est clair que cette entrée illégale des milliers de migrants est un instrument de déstabilisation dirigée contre les États européens.
8: Je pense vraiment que Ceuta, bien plus qu'une anomalie, c'est un avertissement. C'est-à-dire qu'il y a une pression migratoire au long cours qu'on connaît. La difficulté, c'est que par son ordre juridique, par son droit, l'Europe travaille activement à entretenir sa propre vulnérabilité. Et c'est bien cet état du droit qu'il faudra changer si on veut être en mesure de résister à ces déstabilisations. Cette situation met en lumière, à nouveau, les fragilités de l'état actuel du droit de l'espace Schengen, qui font qu'une situation locale, qui peut être générée en partie par les décisions d'un gouvernement local, je pense notamment aux signaux envoyés par le plan de régularisation du gouvernement espagnol, qui devait initialement concerner 500 000 personnes, mais qui a conduit à recevoir plus d'un million de dossiers en l'espace de quelques mois, ces décisions unilatérales ont des implications, des conséquences pour l'ensemble des États de la zone. Donc je pense que ça met sur la table, au-delà de la gestion de l'urgence, la nécessité d'une réforme en profondeur de l'espace Schengen.
1: Nicolas Pouvreau-Monti, invité de Maël Laurent dans Europe 1 Matin. Et sous le feu des critiques de plusieurs pays européens, le gouvernement espagnol riposte. Bonsoir Romy Azoulay.
9: À tous.
1: Le Premier ministre Pedro Sanchez a fustigé la position de certains de ses voisins face à la vague migratoire à la Ceuta.
9: Oui, une attitude égoïste, clivante et illégale, ce sont ses mots dans une lettre adressée au chef des institutions européennes. Le dirigeant social

0: spécialistes déplorent que certains pays de l'UE aient choisi de s'en prendre à l'Espagne. Ils regrettent notamment les appels à suspendre son pays de l'espace Schengen, comme ont pu le faire l'Italie, la Finlande ou encore le Danemark. Des appels, selon lui, contraires aux droits européens et aux intérêts à long terme de l'Europe. Pedro Sanchez reconnaît avoir été pris de court par la crise migratoire, tout en soulignant que la situation sur place revenait progressivement à la normale, grâce, je cite, à une coopération avec les autorités marocaines et très peu de soutien de la part des autres États européens. D'après le gouvernement espagnol, sur les 60 000 migrants arrivés cette semaine à Ceuta, plus de 48 000 seraient déjà rentrés au Maroc. Madrid, qui réclamait de toute urgence une vidéoconférence des ministres de l'Intérieur européens pour mettre en place une réponse commune face aux vagues migratoires, a été entendue. La réunion aura lieu mardi prochain.
1: Merci Romy Azoulay.
2: Vous écoutez Europe 1 Soir, 20h07. Après des vagues de chaleur, des incendies en cascade partout en Europe, les catastrophes climatiques pourraient bien se poursuivre.
1: Et même s'aggraver dans les prochains mois avec l'arrivée d'El Niño. Le phénomène climatique ne cesse de se renforcer. Il pourrait être le plus important des 150 dernières années, selon une étude américaine. Une analyse confirmée par le consultant météo et climat Patrick Marlière.
3: Ça produit des phénomènes extrêmes très importants, des tempêtes, des inondations, enfin tous les phénomènes météo qui sont associés lorsque la Terre se réchauffe et que la masse d'air se réchauffe. Peut-être même des épisodes cycloniques. Pour l'instant, les cyclones n'arrivent pas trop jusqu'à chez nous. Il y en a eu un ou deux, mais très rarement. Ils arrivent quand même aujourd'hui jusqu'au Portugal et en Espagne. Donc, il se pourrait qu'on ait la fin d'un cyclone ou encore un cyclone en semi-activité qui pourrait toucher l'Europe de l'Ouest et donc la France, l'Allemagne, l'Espagne, le Portugal et peut-être l'Angleterre et l'Irlande. Donc, on n'est pas à l'abri d'un phénomène extrême qui pourrait se produire.
1: Le consultant météo et climat Patrick Marlière, joint par Marius Duarte pour Europe 1.
2: Alors le sport pour finir mon cher Frédéric, avec tout d'abord le Tour de France, mais le Tour de France dames.
1: Eh oui, honneur aux dames. Lorena Wiebes, premier maillot jaune du Tour de France féminin. La Néerlandaise a remporté la première des 9 étapes au sprint à Lausanne devant la Mauricienne Kim Lecourt-Pinard. Nos Françaises Pauline Ferrand-Prévot et Cédrine Carbajal prennent les 8e et 9e places. Demain, le peloton repart pour 149 km et 5 difficultés, toujours en Suisse, entre Aigle et Genève. Et passe de 4 pour Remco Evenepoel sur la classique Saint-Sébastien. Le Belge de 26 ans s'est imposé devant l'équatorien Richard Carapaz. C'est son 4e succès sur l'épreuve en 4 participations. Un sans faute donc et un nouveau record sur l'épreuve basque. Et le champion de France de basket ne jouera pas dans l'élite cette saison, ni en 2e division. La Fédération française a confirmé en appel la rétrogradation de Monaco. Une décision en raison de l'absence de garantie suffisante sur la viabilité économique du club qui possède une dette de 24 millions d'euros.
2: Merci beaucoup Frédéric Jancheret. On vous retrouve tout à l'heure pour votre prochain point sur l'information. Ce sera à 20h30 pour le prochain journal permanent sur Europe 1. La météo à présent.
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Et bonjour à toutes et à tous, il est 5h10, bienvenue sur Radio Rythme Bleu. Allez, on attaque ce premier dimanche du mois d'août. Et autant vous dire que ce matin, il fait pas semblant de faire frais, mais pas question de rester caché sous la couette. Nous, on est là, fidèle au rendez-vous, avec la patate, le sourire et toute la bonne humeur qu'il faut pour bien démarrer la journée. Alors on réchauffe le café ce matin, on se rapproche de la radio et c'est parti pour ce dimanche matin ensemble.

0: Et il est 6h sur Radio Rythme Bleu, bon réveil à toutes et à tous. Et on poursuit tranquillement ce dimanche matin ensemble avec de la musique et tous vos rendez-vous habituels. À 6h15, bien entendu, nous retrouverons la Minute pour Dieu suivie des avis de décès. Le premier point complet sur l'actualité sera à 6h30, puis à 6h40, nous souhaiterons les anniversaires du jour. Mais avant cela, voici les prévisions météo pour aujourd'hui, juste après notre parrainage.
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0: Ce matin, le soleil s'imposera sur le nord et la côte est, même si quelques nuages élevés viendront parfois voiler le ciel. Sur le reste du territoire, les nuages seront plus nombreux, mais les averses resteront rares. La lisée de secteur sud-est soufflera autour de 20 nœuds, avec des rafales pouvant atteindre 30 nœuds sur la côte ouest et aux îles Loyauté. Cet après-midi, de belles éclaircies se développeront sur le nord-ouest. Ailleurs, le ciel alternera entre passages nuageux et périodes plus lumineuses. Le vent se renforcera nettement sur le nord-ouest, où il dépassera localement les 25 nœuds, avec des rafales comprises entre 30 et 35 nœuds. Sur le nord-est, il soufflera autour de 15 nœuds.

0: Bonjour.
1: Connaissez-vous cette pub stupéfiante, ahurissante, incroyable? Venez acheter du vin et du lait sans argent, sans rien payer. Ce n'est pas une pub Carrefour, Market ou Corail, vous le devinez bien. C'est une pub du ciel, la pub de Dieu. Et ce n'est pas de la pub mensongère, parole de Dieu. C'est une pub si ancienne, 28 siècles au bas mot. Je m'en demande d'ailleurs comment, en ces temps si éloignés de nous, des temps de barbarie, un homme, Isaïe en l'occurrence, a-t-il pu concevoir et exprimer cette offre faite aux hommes par Dieu en personne? Comment a-t-il pu saisir la gratuité absolue de l'offre de Dieu faite aux hommes? Derrière cette histoire de vin et de lait, c'est la grâce même de Dieu, sa vie même, offerte aux hommes, sans argent, sans rien payer. Tout le contraire de la conception naturelle de la relation à Dieu que nous imaginons, relation de crainte, de soumission, de sacrifice. Vécu où il faut gagner son ciel à force de vertu, de vie sans péché. L'offre de Dieu est totalement gratuite, un don inconditionnel. Avoir cette conscience, c'est se laisser atteindre en fait par la gratuité de l'amour de Dieu. Cette expérience de gratuité est indispensable pour dépasser les images idolâtres que nous avons tous dans nos inconscients, conséquences de tant de déviations spirituelles surgies au cours de l'histoire, fruits également du paganisme de nos ancêtres. C'est la gratuité qui fait connaître l'amour véritable. Quand on doit payer d'une manière ou d'une autre, alors ce n'est plus l'amour, c'est le commerce. Le Dieu de Jésus n'est pas dans le commerce. Jésus n'a rien fait payer pour venir s'incarner. Il n'a pas fait payer ses guérisons, ses libérations, le pain multiplié. Il n'a pas fait payer sa flagellation, sa crucifixion, sa mort horrible. Il a tout donné de lui-même jusqu'à la dernière goutte de sang. Pourquoi toute cette gratuité donnée par Dieu? Je vous laisse deviner. À dimanche prochain.

Bonjour à tous. Il faut avouer que la relation que certains chrétiens ont avec Dieu n'est qu'une façade, une formalité, qui résulte d'une somme de principes à respecter, et d'ailleurs cela est souvent reproché aux croyants. Écoutez ce que dit Dieu par la bouche du prophète Ésaïe. « Quand ce peuple s'approche de moi, il m'honore de la bouche et des lèvres, mais son cœur est éloigné de moi, et la crainte qu'il a de moi n'est qu'un précepte de tradition humaine. » Quelle tristesse lorsque la tradition se mélange, se confond avec la foi véritable. Quel dommage lorsque la tradition devient plus importante que la relation avec le Christ. Oui, il ne suffit pas d'honorer Dieu de la bouche et des lèvres, mais encore faut-il que le cœur y soit, car la vie avec Dieu, la foi en Dieu, est une affaire de cœur. C'est toujours une affaire de cœur. Dans le texte que je vous ai lu, Dieu met l'accent sur l'effet néfaste et pervers de la tradition dans la relation avec Dieu, car elle donne une impression de piété qui, en fait, n'en est pas une. On s'approche de Dieu, on prie, on va au culte ou à l'église, parce que c'est la tradition et cela devient alors une formalité. C'est alors que l'habitude devient une lassitude et que la vie chrétienne est subie au lieu d'être vécue avec joie et avec plaisir. Les chrétiens sont exhortés par la parole de Dieu à s'examiner et à changer ce qu'il faut changer afin de vivre pleinement leur foi et de plaire à Dieu. Que Dieu vous bénisse.

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1: Les avis qui vont suivre concernent le décès de Madame Kechin Erika Djouma Nelemaya, Monsieur Maillet Max, Monsieur Amasio Sanitala, Brian Malaou, Madame Veuve Najia Georges née de Volucie, Monsieur Moilou Joachim, Madame Gervolino Jacqueline née Morlaix, Monsieur Chabal Pierre-Paul dit Jean-Claude, Monsieur Levanchot Charles, Monsieur Waucheno Manuel Giono, Madame Mili Malielen Nojoua. On nous prie de vous faire part du décès de Madame Kechin Erika Djouma née Elemaya, décès survenu le 26 juin en Australie dans sa 49e année. La coutumée et la veillée se font à la morgue de Nouméa en ce dimanche 2 août de 8h à 20h et le transfert vers Lifou se fera le lundi 3 août par la CMI. Nous avons la douleur de vous faire part du décès de Monsieur Max Maillet, survenu le mercredi 29 juillet. La veillée se fera à la morgue de Nouméa le lundi 3 août, de 8h30 jusqu'à la levée du corps sans fleurs ni couronne. La cérémonie religieuse sera célébrée en la chapelle du centre funéraire de Nouméa le lundi 3 août à 11h15 et la crémation se fera dans la plus stricte intimité familiale. Un dernier hommage sera rendu à Monsieur Amasio Sanitala Brian Malaou ce dimanche 2 août de 12h à 20h et le lundi 3 août, reprise de la veillée à partir de 7h. Les veillées se feront à la morgue municipale de Nouméa et la cérémonie sera suivie de son inhumation au cimetière du 5e kilomètre où il reposera auprès de sa maman. Nous avons la douleur de vous faire part du décès de Madame Veuve Georges Nagle, née Devaux-Lucie, survenue le jeudi 3 juillet dans sa 98e année. Une veillée se déroulera au centre funéraire du Pont des Français 188 rue de la Carrière, aujourd'hui le dimanche 2 août de 13h30 à 18h, et le corps sera transféré à Poya pour une veillée le lundi 3 août à partir de 10h à la morgue de Poya. La cérémonie religieuse sera célébrée ce même jour, le lundi 3 août à 15h, suivie de l'inhumation au cimetière de Poya. On nous prie de vous faire part du décès de Monsieur Moilou Joachim, survenu le 29 juillet. La veillée aura lieu à la morgue municipale de Nouméa le mercredi 5 août de 9h à 20h et son transfert se déroulera le jeudi 6 août vers Belep où il sera inhumé. Une veillée se déroulera au centre funéraire du Pont des Français 188 rue de la Carrière le lundi 3 août de 16h à 19h. La cérémonie religieuse sera célébrée ce même jour à 17h30. L'inhumation se fera le mardi 4 août à 11h au cimetière du 5e kilomètre. Nous avons l'immense douleur de vous faire part du décès de Monsieur Chabal Pierre-Paul dit Jean-Claude, survenu le 30 juillet à son domicile dans sa 71e année. La veillée aura lieu au domicile de la famille 24 rue de l'Espoir, Katira Mona, le lundi 3 août à partir de 14h et la cérémonie religieuse se déroulera à domicile le mardi 4 août à 10h30, suivie de l'inhumation au cimetière de Katira Mona à 11h30. On nous prie de vous faire part du décès de Monsieur Charles Levanchot, survenu le 29 juillet. Pour respecter ses volontés, sa crémation aura lieu dans la plus stricte intimité familiale. Nous avons le regret de vous faire part du décès de Monsieur Waucheno Chanel Giono, né le 11 août 73 et survenu le 31 juillet dans sa 52e année. La veillée aura lieu en ce dimanche 2 août de 8h à 20h au salon funéraire à la morgue municipale de Nouméa, suivi de son transfert vers Lifou le lundi 3 août. La suite des obsèques sera communiquée ultérieurement. C'est avec une profonde tristesse que nous vous faisons part du décès de Madame Mili Marie-Hélène Nojoua, survenue le vendredi 31 juillet dans sa 69e année. La veillée et les coutumes se feront à la morgue municipale du 5e kilomètre le samedi 8 août de 8h à 20h et le corps sera transféré par Lifou par le Béticho à 6h le dimanche 9 août. C'était vos avis de décès.
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1: Il est 6h30.
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1: Et on retrouve tout de suite Michael Chinesky pour votre premier point d'information.
3: Bonjour à tous. À la une de l'actualité nationale, l'inquiétude est toujours grande dans le département du Var, dans le sud de la métropole. La région est en proie aux flammes depuis le mois de juillet. Près de 6000 hectares de végétation ont déjà brûlé, dont 1800 depuis vendredi. Et la reprise du feu dans ce qu'on appelle le massif du Gros Bessillon. 1500 pompiers sont mobilisés, ainsi que 6 hélicoptères bombardiers d'eau, 8 canadaires, 2 bombardiers Q400 Dash. 2800 personnes ont déjà dû être évacuées. C'est dans ce contexte que 31 pompiers calédoniens vont partir ce soir en métropole. Ils se rendront dans le sud pour soutenir les équipes métropolitaines confrontées donc à ces violents incendies qui durent depuis plusieurs semaines. Le gouvernement de la Nouvelle-Calédonie l'a confirmé hier, un renfort de pompiers calédoniens qui comprend notamment 8 agents de la direction des services d'incendie et de secours de la ville de Nouméa, soit 19 pompiers communaux au total, plus 12 pompiers de la sécurité civile. À l'international, après la crise migratoire qui frappe l'enclave espagnole de Ceuta, au nord du Maroc, 22 dirigeants de l'Union européenne montent au créneau. Dans une lettre ouverte, ils pointent du doigt la responsabilité des autorités espagnoles dans cet afflux massif de clandestins, 60 000 personnes en quelques jours, soit plus de 70% de la population de Ceuta. Nous ne pouvons permettre qu'une entrée illégale puisse ensuite se transformer en séjour légal, écrivent-ils, notamment à l'adresse des présidents du Conseil européen et de la Commission européenne. À la une sur le territoire, un temps fort pour l'Université de la Nouvelle-Calédonie. Plus de 3000 visiteurs ont fait le déplacement hier au salon Cap Horizon. Encore une fois, l'événement a su trouver son public. Les jeunes pouvaient venir afin d'obtenir toutes les informations nécessaires sur les études supérieures et les filières post-bac. Un événement pour la bonne cause ce dimanche, le Festival des Roses qui se déroule à l'Hippodrome Henri Millard. Une manifestation organisée toutes les 2 ans par l'association Les Mamans Roses, des hommes et des femmes qui consacrent de façon régulière un peu de leur temps aux enfants et aux adultes hospitalisés au Medipôle. De nombreuses animations seront proposées tout au long de la journée. Les fonds récoltés serviront à financer les actions des Mamans Roses. Le sport du cyclisme, la néerlandaise Lorena Wiebes s'impose au sprint et s'empare du maillot jaune à l'issue de la première étape du Tour de France féminin. Kim Lecourt et Demi Vollering complètent le podium. Deux Françaises sont parvenues à se hisser dans le top 10, la tenante du titre, Pauline Ferrand-Prévot qui termine 8e et Cédrine Kerbaol à la 9e place. Le départ de la prochaine étape sera donné ce soir à 23h30, toujours sur les routes suisses. Sur le territoire, les trailers ont rendez-vous dans le Grand Sud. Le Trail de l'Espoir, c'est ce dimanche, un rendez-vous organisé par le Kiwanis du Mont d'Or et avec Pro Events, plus de 1000 participants se sont inscrits. Et puis, du football avec le FC Bélep Mondor qui verra les demi-finales de la Coupe de Calédonie. Le club s'est imposé hier sur Boulou Paris sur le score de 4-0. C'était le seul quart de finale qui a pu se tenir en raison de l'indisponibilité de plusieurs terrains. 6h passées de 34 minutes, voilà pour l'essentiel. On se retrouve à 7h pour Info Weekend, le journal complet de la rédaction d'RRB.
4: Et on vous remercie Mickaël Juneski pour ce premier point d'information. D'ici quelques instants à 6h40, place aux anniversaires du jour. Pour faire passer vos messages à l'antenne, eh ben vous pouvez nous appeler directement au 25 46 46 ou nous écrire par SMS au 31 46. À 6h50, bien entendu, nous retrouverons également l'horoscope avec notre Miss Calédonie, avant notre journal complet avec Mickaël Juneski, bien entendu, à 7h. Mais tout de suite, remontons un petit peu le fil du temps avec les éphémérides de ce dimanche 2 août.
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5: Bonjour à vous tous, c'est votre éphéméride. Et pour commencer, une très belle journée à souhaiter à tous les Julien, Juliane ainsi qu'aux Euseb. C'est aussi l'anniversaire de la comédienne et humoriste Michèle Bernier qui fête ses 70 ans en ce dimanche. 1990, le 2 août, Saddam Hussein déployait ses divisions de blindés pour envahir le Koweït voisin et s'en emparer. Cet acte de force provoqua une riposte internationale immédiate avec la création d'une coalition et le déclenchement, au début de l'année 91, de la première guerre du Golfe. Ancien protectorat britannique, le Koweït avait accédé à son indépendance en 1961, mais ses frontières restaient contestées par Bagdad, qui revendiquait ce territoire depuis 1933. Quittons l'actualité internationale pour retrouver nos souvenirs calédoniens. 1975, le 2 août, 16 oui pour un mariage à la conception. Si les mariages groupés sont chose courante à Tahiti, ils sont plus rares en Calédonie. Le curé de l'église de la conception a ainsi célébré 8 mariages d'un coup. Les 16 mariés sont tous tahitiens. En incluant les témoins, ce n'est pas moins de 33 personnes qui ont signé le registre de l'église. On passe en 1984, sans transition, le cagou en peluche est né. Baptisé Pilou le cagou, la peluche fera le bonheur des petits et des touristes. Passons en 1991, l'ancêtre lointain du téléphone portable. Le système opérateur arrive sur le caillou. Il permet d'être joint de partout grâce à un boîtier qu'on accrochait à la ceinture et des messages numériques qui faisaient des bip-bip en arrivant. Enfin, On conclut 1992. Michel Rocard, qui n'est plus Premier ministre depuis un an et pas encore Premier secrétaire du PS, est en visite de 3 jours sur le territoire. Ainsi s'écrit l'histoire de la Calédonie, un 2 août. Bon dimanche en compagnie d'RRB et à la semaine prochaine.
4: Et on remercie bien entendu Marion. 6h35, prochain rendez-vous à 6h40 pour vos anniversaires. Tout de suite, Vita, je n'oublie pas.

Et il est 6h40 sur Radio Rythme Bleu et c'est l'heure de souhaiter une très belle journée à tous ceux qui soufflent aujourd'hui une bougie de plus. Alors, petit déjeuner au lit, gâteau au chocolat ou simple café bien chaud. Un café bien chaud ce matin, c'est pas mal. Bah, peu importe la formule, hein, l'essentiel c'est de marquer le coup et de faire plaisir. Alors pour laisser votre message, vous pouvez nous appeler au 25 46 46 hein, pour rappel ou bien nous écrire par SMS au 31 46. Et puis je me chargerai du coup de passer tout ça bien entendu à l'antenne. Et on commence avec Glenn, un joyeux anniversaire à mon fils Glenn à Nouméa, passe un bon dimanche. C'est gros bisous de la part de maman qui t'aime fort et de Michel. À l'amour d'une maman, il n'y a rien qui le remplace. Bon anniversaire Glenn. Pour ma petite sœur Belinda à Coney, joyeux anniversaire, plein de bonnes choses, plein de bisous de la part de Michel et Marivonne. Joyeux anniversaire Belinda, ouais, plein de choses, hein, surtout qu'on va avoir du soleil aujourd'hui, profite bien. Et c'est pour Belinda cette fois, et joyeux anniversaire, plein de bisous de la part de toute la famille. Ben j'espère que vous êtes nombreux, ça fera plein de bisous. La famille, ils sont 50, ça fait 50 bisous, c'est quand même pas mal. Et s'ils font 4 fois la bise, c'est bon, t'en as pour 4 heures. Et pour Patrick Maca Malatamoa, joyeux anniversaire et gros bisous de la tantine. Joyeux anniversaire Patrick. Et pour rappel, hein, si vous voulez souhaiter l'anniversaire ce matin sur les ondes d'RRB, une petite pensée, un petit mot doux, bah, ou même une taquinerie, hein, ça fait toujours plaisir. Et bah, c'est le 25 46 46 par téléphone ou le 31 46 bien entendu par SMS. Et j'en profite pour souhaiter un bon réveil à tous ceux qui se lèvent actuellement. Bon dimanche à tous et bon réveil. 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

Et pour notre fille qui a 17 ans, joyeux anniversaire ma choupinette. C'est un joli petit surnom ça, ma choupinette. Maya, joyeux anniversaire Maya. Ma choupinette de 17 ans. Un joyeux anniversaire à notre fils et frère Jonathan pour ses 28 ans qui se trouve à Adélaïde en Australie. Gros bisous à toi, Malingin, et voyage le frère. 28 ans, bon anniversaire Jonathan. Alors on a des auditeurs qui nous écoutent d'Australie, de Nouvelle-Zélande, de France, un peu partout dans le monde. 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

Il nous reste encore une petite minute, hein, il n'est jamais trop tard. Vos messages, c'est toujours le 25 46 46 par le téléphone ou par SMS au 31 46. Et on se fera un plaisir de diffuser ça sur les ondes.

Et je vous remercie pour vos messages ce matin. Un très joyeux anniversaire, bien entendu, à toutes celles et ceux qui sont à l'honneur aujourd'hui. Profitez bien de votre journée, gardez le sourire, bien entendu. Profitez. La vie, elle est belle. C'est maintenant qu'il faut en profiter. Et puis, pas trop d'abus aussi hein, sur le lever de coude. Et on fait attention sur la route, bien entendu, les amis. Allez, on continue bien entendu en musique avec Jane, The Fool. Il est 6h45 sur les ondes de Radio Rythme Bleu. Prochain rendez-vous 6h50 avec Lana pour l'horoscope, hein, notre Miss Calédonie. Et bien entendu, notre point complet sur l'information. Ce sera à 7h avec Mickaël Juneski. Très bon réveil à vous et très bon dimanche, hein, du plus profond de mon cœur sur les ondes de Radio Rythme Bleu.

Et oui, c'est déjà la fin du week-end, mais comme d'habitude, on commence avec les béliers. Vous ressentirez le besoin de faire le point sur vos priorités. Une idée que vous aviez laissée de côté reviendra avec plus de clarté. Taureau, prenez le temps de récupérer, de bien manger et de vous accorder quelques instants de détente. Gémeaux, les échanges seront naturels et agréables. Vous réaliserez qu'une relation que vous pensiez s'éloigner est en réalité plus solide que vous ne le croyez. Cancer, une bonne idée pour économiser ou préparer un futur projet pourrait émerger. Lion, en couple, vous retrouverez une belle complicité grâce à une attention simple mais sincère. Vierge, une excellente idée ou une meilleure organisation vous donnera une longueur d'avance. Balance, une discussion légère pourra finalement devenir un moment important. Scorpion, faites confiance à votre instinct, il vous guidera dans la bonne direction. Sagittaire, continuez à gérer vos finances avec bon sens. Les meilleurs résultats viennent rarement des décisions prises dans la précipitation. Capricorne, vous commencerez la nouvelle semaine dans de bonnes conditions. Verseau, une conversation ou une idée entendue aujourd'hui pourrait vous être très utile prochainement. Et enfin, les poissons, chers célibataires, quelqu'un pourrait enfin faire un pas vers vous après plusieurs hésitations.

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2: Les sorties de la semaine. 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Dans un monde qu'il a oublié, Spider-Man affronte une menace plus redoutable que jamais. Un nouveau chapitre spectaculaire mêlant action, émotion et héroïsme. Et de la comédie française. À quelques heures de la première, rien ne se passe comme prévu. Une comédie rythmée où les coulisses du théâtre deviennent un véritable tourbillon. Les événements cinéma de la semaine, Spider-Man Brand New Day, séance Stevens. La Patte Patrouille, le film, Mission Dino, en avant-première. Et Compostelle, séance senior, 6 enfants à la place, réservée aux plus de 60 ans. 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À ne pas manquer, Supergirl, Elle est parfaite, Disclosure Day, La Bataille de Gaulle partie 1, L'Âge de Fer, La Bataille de Gaulle partie 2, J'écris ton nom. Et enfin, L'Odyssée, interdit au moins de 12 ans, Backrooms, interdit au moins de 12 ans, et Evil Dead Burn, interdit au moins de 16 ans. Cinéma d'ici et d'ailleurs, Une année italienne, comédie dramatique italienne-française, Le temps d'une année scolaire en Italie, 4 adolescents voient leur amitié mise à l'épreuve. Un récit sensible sur les premiers choix et les émotions de la jeunesse. Attention, dernière séance pour Au bord du monde.
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0: Et c'est l'heure de faire le point sur l'actualité avec Mickaël Gineski, la rédaction d'RRB pour Info Weekend.
5: À la une, des incendies qui sévissent toujours en métropole, notamment dans le Var où les soldats du feu sont à pied d'œuvre. Un détachement de 31 pompiers calédoniens partira ce soir en direction de l'Hexagone. À l'international, une crise migratoire majeure. Les réactions sont nombreuses après la tentative de passage illégale de plus de 60 000 migrants dans la ville espagnole de Ceuta, en Afrique du Nord. Sur le territoire, plus de 3 000 visiteurs au salon Cap Horizon. Le rendez-vous se tenait ce samedi à l'Université de la Nouvelle-Calédonie, à Nouville, mais aussi en Brousse et aux îles. Le clap de fin sur l'édition 2026 du Hori Tahiti. Près de 250 danseurs étaient réunis durant deux jours au doc socio-culturel de Païta. Un événement pour la bonne cause, ce dimanche, le Festival des Roses à l'Hippodrome Henri Millard, à l'initiative des Mamans Roses qui viennent en aide aux personnes hospitalisées. Le sport du cyclisme, c'est parti pour le Tour de France Dames, une épreuve sur 9 étapes pour le peloton féminin. Et en Calédonie du basket, avec un tournoi organisé par des jeunes pour des jeunes, avec l'AS 6e kilomètre hier au complexe sportif de la Veuve. Bonjour et soyez les bienvenus dans Info Weekend pour tout savoir de l'actualité en Calédonie, en métropole et dans le monde. À la une de l'actualité nationale, l'inquiétude est toujours grande dans le département du Var, dans le sud de la métropole. La région est en proie aux flammes depuis le mois de juillet. Près de 6000 hectares de végétation ont déjà brûlé, dont 1800 depuis vendredi. Et la reprise du feu dans cette zone qu'on appelle le massif du Gros Bézillon. Sur place,

0: même si ça n'est pas la fin de la guerre contre ce feu du gros Bessillon. Nous avons réalisé, les avions ont réalisé, les hélicoptères ont réalisé 450 largages aujourd'hui. C'est un record. Et le bilan, alors qu'on était à 1500 hectares hier soir, nous sommes à 1800 hectares ce soir. Et ce qui aurait pu être de nouveau un embrasement de la Provence verte et de cette partie du département du Var a pu être évité.
1: Simon Babre, le préfet du Var, a confirmé que le dispositif pour contenir le feu fonctionne. Il déplore toutefois la destruction d'une quarantaine de maisons. 1500 pompiers sont mobilisés, ainsi que 6 hélicoptères bombardiers d'eau et 8 canadaires. 2800 personnes ont dû être évacuées de la zone. Et c'est dans ce contexte que 31 pompiers calédoniens vont partir ce soir en métropole. Ils se rendront dans le sud de la métropole pour soutenir les équipes confrontées à ces violents incendies qui durent depuis plusieurs semaines, Léana Colombo.
2: Oui, le ministre de l'Intérieur, Laurent Nunez, l'avait annoncé jeudi. Le gouvernement de la Nouvelle-Calédonie l'a confirmé hier. 31 pompiers calédoniens s'envoleront cette nuit. Un renfort de pompiers calédoniens qui comprend notamment 8 agents de la direction des services d'incendie et de secours de Nouméa, soit 19 pompiers communaux au total, plus 12 pompiers de la sécurité civile. Le capitaine Anthony Guépi sera à la tête de ces détachements calédoniens qui devraient partir pour une mission de 3 semaines maximum. Ils viendront en aide aux effectifs de métropole épuisés par leur lutte de plusieurs semaines contre les incendies qui sévissent actuellement en métropole, notamment dans le Var.
1: À l'international, après la crise migratoire qui frappe l'enclave espagnole de Ceuta, au nord du Maroc, 22 dirigeants de l'Union européenne montent au créneau. Dans une lettre ouverte, ils pointent du doigt la responsabilité des autorités espagnoles dans cet afflux massif de clandestins. 60 000 personnes en quelques jours, soit plus de 70% de la population de Ceuta. Nous ne pouvons permettre qu'une entrée illégale puisse ensuite se transformer en séjour légal, écrivent-ils, notamment à l'adresse des présidents du Conseil européen et de la Commission européenne. Sous le feu des critiques de plusieurs pays, le gouvernement espagnol riposte. Le Premier ministre, Pedro Sanchez, a fustigé la position de certains de ses voisins. Romy Azoulay pour Europe 1.
3: Une attitude égoïste, clivante et illégale, ce sont ces mots. Dans une lettre adressée au chef des institutions européennes, le dirigeant socialiste déplore que certains pays de l'UE aient choisi de s'en prendre à l'Espagne. Il regrette notamment les appels à suspendre son pays de l'espace Schengen, comme ont pu le faire l'Italie, la Finlande ou encore le Danemark. Des appels selon lui contraires aux droits européens et aux intérêts à long terme de l'Europe. Pedro Sanchez reconnaît avoir été pris de court par la crise migratoire, tout en soulignant que la situation sur place revenait progressivement à la normale, grâce, je cite, à une coopération avec les autorités marocaines et très peu de soutien de la part des autres États européens. D'après le gouvernement espagnol, sur les 60 000 migrants arrivés cette semaine à Ceuta, plus de 48 000 seraient déjà rentrés au Maroc. Madrid, qui réclamait de toute urgence une vidéoconférence des ministres de l'Intérieur européens pour mettre en place une réponse commune face aux vagues migratoires, a été entendue. La réunion aura lieu mardi prochain.
1: Romy Azoulay pour Europe 1. Et selon Nicolas Pouvron-Montil, directeur de l'Observatoire de l'immigration et de la démographie, il est clair que cette entrée illégale de milliers de migrants est un instrument de déstabilisation dirigé contre les États européens.
4: Je pense vraiment que Ceuta, bien plus qu'une anomalie, c'est un avertissement. C'est-à-dire qu'il y a une pression migratoire au long cours qu'on connaît. La difficulté, c'est que par son ordre juridique, par son droit, l'Europe travaille activement à entretenir sa propre vulnérabilité. Et c'est bien cet état du droit qu'il faudra changer si on veut être en mesure de résister à ces déstabilisations. Cette situation met en lumière, à nouveau, les fragilités de l'état actuel du droit de l'espace Schengen, qui font que une situation locale, qui peut être générée en partie par les décisions d'un gouvernement local, je pense notamment aux signaux envoyés par le plan de régularisation du gouvernement espagnol, qui devait initialement concerner 500 000 personnes, mais qui a conduit à recevoir plus d'un million de dossiers en l'espace de quelques mois. Ces décisions unilatérales ont des implications, des conséquences pour l'ensemble des États de la zone. Donc je pense que ça met sur la table, au-delà de la gestion de l'urgence, la nécessité d'une réforme en profondeur de l'espace Schengen.
1: Notez que les ministres de l'Intérieur des pays de l'Union européenne se réuniront donc mardi en visioconférence afin d'échanger sur les développements à Ceuta. C'est ce qu'a annoncé l'Irlande, qui assure actuellement la présidence tournante de l'Union européenne. En attendant, l'Italie et la France ont durci leur contrôle aux frontières avec l'Espagne. Et puis l'Association marocaine des droits humains a pour sa part appelé à l'ouverture d'une enquête indépendante afin de

0: Faire toute la lumière sur les causes de l'afflux inédit de migrants survenus dans l'enclave espagnole de Ceuta au début du week-end.
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0: À la une sur le territoire, un temps fort pour l'Université de la Nouvelle-Calédonie. Plus de 3000 visiteurs ont fait le déplacement hier au salon Cap Horizon. Encore une fois, l'événement a su trouver son public. Les jeunes pouvaient venir afin d'obtenir toutes les informations nécessaires sur les études supérieures et les filières post-bac, avec des étudiants eux-mêmes pour tenir les stands. Un atout pour ceux qui cherchent encore où s'orienter pour leur avenir.
2: Ce salon, pour moi, c'est quelque chose qui m'a apporté beaucoup d'informations sur des BTS que je découvre aussi des licences. Et franchement, ça m'a beaucoup apporté pour mon projet. Et voilà, je sais que je vais venir à l'université. Après, je vais continuer à réfléchir au cours de l'année.
3: Personnellement, moi, je trouve que c'est super. C'est super organisé. J'aime beaucoup les emplacements et tout. On arrive bien à se retrouver. Comme en plus, il y a le panneau juste là. Donc, en vrai, ça va. Ils informent vachement bien aussi. Il y a aussi des renseignements par rapport aux bourses. C'est ce que je recherchais surtout.
4: Ah, pareil, je trouve que là, pour les jeunes, c'est un bon dispositif pour bien savoir se renseigner par rapport à leur avenir, pour les études aussi supérieures. Oui, c'est toujours bien de venir se renseigner pour connaître, je sais pas, d'autres branches ou d'autres domaines.
5: Quand on pose des questions, souvent ils comprennent bien les questions qu'on pose et du coup ils répondent comme il faut et tout. Donc oui, les stands que je suis partie voir, c'était ils nous ont bien éclairé sur ce qu'on voulait savoir, etc. Ils sont super sympas aussi, hyper accueillants, puis ça vient recruter aussi, ça donne envie.
6: C'est un plaisir de voir que grâce à cet événement, elle arrive à faire ses choix d'avenir.
7: Là, on s'y a pris un peu à l'avance parce qu'elle est en seconde. Donc ça lui permet justement de, derrière, mieux choisir ses SP pour l'année prochaine. J'accompagne, quoi. Et c'est depuis un moment déjà que je leur demande de déjà réfléchir à ne pas attendre la dernière minute, en fait. Et c'est très bien, justement, ces moments-là.
0: On rappelle que plus de 130 formations sont proposées sur le territoire, 55 à l'université, 63 dans des établissements, 14 dans des écoles. Alors que l'UNC a largement étoffé son offre avec encore la création de plusieurs filières. Les futurs étudiants ont répondu présent, ce dont se félicite Catherine Riss, la présidente de l'université.
8: Un jour important, un point important, pas seulement pour l'université, mais plutôt pour les lycéens hein, qui sont en questionnement dès la seconde pour les choix de spécialité. Et puis ensuite en première et terminale, l'étape Parcoursup qui va s'ouvrir là. Donc effectivement, le fait de pouvoir trouver sur un site l'ensemble des offres de formation, c'est quand même très riche. Alors je dis un site à Nouméa, mais un site à Bouraille, un site à Conné, un site à Pointe-d'Imier, il y a un site à Lifou. C'était encore cette année une belle réussite.
0: Salon Cap Horizon qui a refermé ses portes hier à 17h. Évidemment, toutes les informations nécessaires sur l'ensemble des filières disponibles sur le territoire sont toujours à retrouver sur le site internet de l'Université de la Nouvelle-Calédonie et de ses partenaires. Il est 7h passé de 11 minutes. Une pause publicitaire dans ce journal avant de voir le reste de l'actualité en Calédonie et un parfum polynésien au doc socio-culturel de Païta. C'était hier la fin du Ori Tahiti. A tout de suite.
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0: La culture tahitienne, et plus particulièrement la danse, était à l'honneur durant deux jours au doc socio-culturel de Païta. C'était un grand moment pour tous les participants qui se sont affrontés dans plusieurs catégories à l'occasion du Ori Tahiti 2026. Notamment un grand moment pour les vainqueurs dans le concours en groupe avec la troupe Yaoura Tahiti de Pointe-Bout.
15: On est venu pour s'amuser, donc on ne s'attendait pas du tout à entendre notre nom au micro. Donc on a applaudi tous les participants lors du podium. Donc troisième place, d'accord, ça va. Deuxième place, ok, bon, voilà, on s'est bien amusé, c'est bien. Et là, première place, Yaoura Tahiti, on est toutes tombées des nues, les larmes. et plein d'émotions.
16: Et qui est encore là, encore, du coup.
17: Ouais, on est toujours en train de nuages.
16: Oui, on est vraiment venu dans l'objectif de s'amuser, donc repartir avec le petit plus du Grand Prix. C'est vraiment un honneur et on est très contente.
18: On n'a pas vraiment encore réalisé, mais on est extrêmement honorés déjà parce que c'est vraiment un honneur de représenter la Nouvelle-Calédonie à ce niveau. Et on est vraiment tout ému.
19: C'est juste un énorme privilège, une immense fierté de représenter
17: le Nord et la Nouvelle-Calédonie à un concours international du coup, qui va se passer à Tahiti.
0: Cette année, la présidente du jury était Tiare Trompette de Zerville. Elle a apprécié les prestations des groupes calédoniens.
20: Les danseurs et les danseuses ont un excellent niveau technique et qu'aujourd'hui, ils doivent aussi trouver leur personnalité pour pouvoir aller à Tahiti pour la compétition, parce que nous rassemblons toutes les nations à cette compétition qui se fait en novembre. Et du coup, il faut faire la différence avec son histoire, sa personnalité et son authenticité. La force qu'ont les Calédoniens, c'est qu'ils sont tous rattachés à Tahiti déjà, par leurs origines, par un parent, par un membre de leur famille. Et ça, c'est une force, parce que c'est vraiment le lien dans l'authenticité de la danse et dans la compréhension de ce qui est dansé.
0: Le Hori Tahiti de Paita a tenu toutes ses promesses. Le bilan est positif pour Daiko Wamitan, membre de l'association Waere, organisatrice de cette compétition.
21: Le bilan qu'on peut en faire, c'est que pour nous, c'est une réussite, simplement parce que non seulement on a eu encore beaucoup de monde qui sont venus assister en termes de public, on a de plus en plus d'inscrits, que ce soit en formation ou en soliste, et on a de très belles prestations qui sont de qualité, qui sont merveilleuses à regarder, et donc nous, on n'est que satisfaits en fait de ces deux derniers jours. Nous, on a atteint nos objectifs, faire en sorte de faire rayonner le Hori Tahiti en Nouvelle-Calédonie, faire briller nos artistes calédoniens, et là, on espère trouver encore des représentants digne de la compétition sur Tahiti en novembre.
0: Des propos recueillis par Kelinda Boicou. L'événement se déroulait vendredi et samedi au Doc socioculturel de Paita. Les gagnants s'envoleront en novembre prochain pour participer au Hori Tahiti World Champions 2026. Un événement pour la bonne cause ce dimanche à Nouméa. Le Festival des Roses se déroule à l'hippodrome Henri Millard. Une manifestation organisée tous les deux ans par l'association Les Mamans Roses. Des hommes et des femmes qui consacrent de façon régulière un peu de leur temps aux enfants et aux adultes hospitalisés au Médipôle. De nombreuses animations seront proposées tout au long de la journée. Les fonds récoltés serviront à financer les actions des Mamans Roses. Les précisions de Françoise Chenet de l'association Les Mamans Roses.
22: Nous, les Mamans Roses, on préfère faire un festival. Donc, une année, c'est à l'extérieur, c'est-à-dire comme là, à l'hippodrome, avec des jeux extérieurs et puis des choses qui vont se passer sur la scène, la zumba, la danse. Peut-être qu'il y aura des danses autres toute la journée. L'avantage que vous avez, c'est que ce jour-là, il y a toutes les Mamans Roses qui sont là. Et tous les bénévoles des Mamans Roses qui sont là, réunis en un seul lieu et où on peut nous parler, parce que ce sont des gens quand même qui, toute l'année, se rendent au chevet des enfants bénévolement. Donc, et c'est le seul jour où nous, on peut récolter des fonds des Calédoniens à travers ce qui nous est offert, qui nous est donné. Donc, c'est pour ça qu'on l'appelle le Festival des Roses. Cette année, on aura aussi plusieurs surprises sur place que les gens découvriront en venant à l'hippodrome.
0: Le Festival des Roses se déroule donc aujourd'hui de 9h à 16h à l'hippodrome Henri Millard de Nouméa. D'autres événements prévus ce dimanche. À Nouméa, le vide-grenier de la place des Cocotiers est organisé jusqu'à 12h30. Au quartier latin, la province nord est à l'honneur de 11h à 17h. De nombreux stands sont présents dans le patio de l'hôtel Gondwana. Les précisions de Judicaël Sélefen, directeur général du GIE Tourisme Province Nord.
23: Il y a de la vannerie, il y a de la sculpture sur de la pierre à savon. Il y a aussi les mamans là, qui font de la cuisine. Donc c'est principalement les personnes que l'on retrouve dans les marchés de bord de route du Nord et les marchés communaux du Nord.
24: Alors justement, les communes présentes aujourd'hui?
23: Alors on a de Puebo jusqu'à Canala, avec Wailou, Kone. Donc c'est en fonction des disponibilités des uns et des autres. Donc on essaye de représenter un peu tout le monde.
24: L'objectif, c'est ?
23: Alors l'objectif, il est le même. À travers ces journées, c'est faire montrer un peu la vitrine du Nord et encourager et convaincre nos concitoyens de la province de Nouméa et du Grand Nouméa à venir nous voir dans le Nord. Il y a des initiations à la vannerie avec du tressage de feuilles de roseau. Et vous avez aussi de l'initiation à la sculpture sur pierre à savon cet après-midi. C'est des savoir-faire qui disparaissent et on a la chance d'avoir des associations et des mamans qui continuent à le faire.
0: Judy Kelsey-Leffen, directeur général du GIE Tourisme Province Nord. L'entrée est libre et gratuite. En bref, dans le Grand Sud, Yaté propose encore aujourd'hui sa fête communale. Ça se passe à la tribu de Wao. Et à Moindou, un marché sur le thème du terroir est organisé ce matin de 8h à 12h. Il est 7h, passé de 18 minutes. Une dernière pause publicitaire dans cette édition avant de voir toute l'actu sport.
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14: La fin de votre journal avec Mickaël Juneski.
0: Et à l'une de l'actualité sportive du cyclisme avec le Tour de France féminin qui a débuté hier soir. Tour de France féminin qui s'était lancé de Lausanne en Suisse, Léana Colombo.
3: Et oui, comme en 2022, la néerlandaise Lorena Vibes a remporté la première étape et s'empare du maillot jaune de leader. À 27 ans, elle s'est imposée au sprint au sommet de la côte Saint-François devant la mauricienne Kim Lecour et la néerlandaise Demi Vollering. La meilleure sprinteuse du monde décroche au passage sa 14e victoire de la saison. Avec ce nouveau succès, elle porte désormais son total à 132 victoires en carrière, dont 6 étapes remportées sur la grande boucle. La réaction de Lorena Vibes à l'issue de l'étape.
4: C'est incroyable, c'est incroyable. J'ai commencé et c'était un sprint très long. Et j'ai eu l'impression que c'était un rêve aujourd'hui, oui. Oui, vraiment, c'était un gros effort aujourd'hui. Première gagne au Tour de France, ah oui, c'est vraiment merveilleux. Je suis tellement contente, ravie, vraiment.
3: La Française Pauline Ferrand-Prévot se classe dans le top 10 en terminant dans les cordes à la 8e place. La tenante du titre est restée dans le peloton, accompagnée de l'ensemble des favorites. Notons également la 9e place de la Française Cédrine Kerbaol. La prochaine étape se déroulera entre Aigle et Genève avec 5 côtes répertoriées sur ce parcours au bord du lac Léman. Le top départ sera donné ce soir à 23h30, heure de Nouméa.
0: Les sports mécaniques, le rallye de Finlande qui a dû être interrompu après l'accident de Sébastien Ogier. Le Français leader de l'épreuve a quitté la piste de façon très violente à quelques kilomètres de la fin de la 17e spéciale. L'étape a donc été interrompue, placée sous régime de drapeau rouge. Sébastien Ogier et son copilote ont été envoyés à l'hôpital pour des examens médicaux. En tennis, le Français Arthur Géa s'est hissé en finale d'un tournoi ATP 250 au Mexique, à Los Cabos, après avoir réussi à éliminer l'Argentin Francisco Cerúndolo, 20e joueur mondial en quart de finale. Le vainqueur du dernier Open de Nouvelle-Calédonie en début d'année a pris le dessus cette fois sur le joueur venu de Hong Kong, Coleman Chaklang Wong, dans le dernier carré, 7-6-6-3. À 21 ans, Arthur Géa est actuellement 127e au classement mondial. Il croisera le fer en finale avec le Canadien Denis Shapovalov.
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0: Le sport en Calédonie et les trailers qui ont rendez-vous dans le Grand Sud ce dimanche pour le Trail de l'Espoir. Un rendez-vous organisé par le Kiwanis du Mont d'Or et Pro Evans et en partenariat avec RRB. Plus de 1000 participants se sont inscrits. Du football et le FC Bélep Mont d'Or qui verra les demi-finales de la Coupe de Calédonie. Le club s'est imposé hier sur Boulou Paris sur le score de 4-0. C'était le seul quart de finale qui a pu se tenir ce week-end en raison de l'indisponibilité de plusieurs terrain. Du basket avec un tournoi organisé au complexe de la Veuve par des jeunes et pour des jeunes hier. C'était le projet d'une joueuse de la 6e kilomètre, Naomi Wema, 18 ans, qui prépare son départ pour des études en métropole. Actuellement en convalescence après une rupture des ligaments croisés, elle a choisi de changer de casquette, ne pouvant plus jouer, et d'organiser cette journée sportive ouverte aux autres clubs. Rendez-vous qui répondait à plusieurs objectifs.
5: C'est déjà de rassembler les jeunes, mais aussi de montrer que c'est pas parce qu'on est blessé qu'on peut pas agir différemment sur le terrain. Peut-être que je peux pas jouer maintenant, Mais vous voyez très bien, j'ai réussi à rajeunir, à rassembler tous ces joueurs pour qu'ils jouent ensemble et partagent un bon moment ensemble. Bah là, il me reste encore 5 mois de convalescence, donc on va aller doucement, quoi. On va essayer d'agir différemment sur le terrain, que ce soit en tant que coach, en tant qu'arbitre, parce que je peux courir, et voilà.
0: Naomi profite de son aventure à la 6e kilomètre aussi pour préparer son avenir qu'elle envisage dans le monde du sport.
5: Je pars bientôt pour mes études en STAPS, donc licence de sport. Et cet événement, bah voilà, ça me permet de déjà rentrer dans le bain, d'apprendre à organiser des événements, gérer tout ce qui est communication entre les clubs, les joueurs à Lyon.
6: Pays du basket en plus.
5: Exact.
6: Vous allez bientôt organiser des événements avec Tony Parker.
5: On y croit peut-être.
0: Et 8 clubs étaient engagés hier avec 10 équipes masculines et 10 équipes féminines pour ce tournoi ainsi que des challenges individuels. Il est 7h passé de 23 minutes, on passe à la météo.
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0: Les détails de cette météo avec vous, Pierre, bonjour.
7: Bonjour Mickaël, eh bien écoutez, ce matin, le soleil s'imposera sur le nord et la côte est, même si quelques nuages élevés viendront parfois voiler le ciel. Sur le reste du territoire, les nuages seront plus nombreux, mais les averses resteront rares. L'alizée de secteur sud-est soufflera autour de 20 nœuds, avec des rafales pouvant atteindre 30 nœuds sur la côte ouest et aux îles Loyauté. Cet après-midi, de belles éclaircies se développeront sur le nord-ouest. Ailleurs, le ciel alternera entre passages nuageux et périodes plus lumineuses. Le vent se renforcera nettement sur le nord-ouest où il dépassera localement les 25 nœuds avec des rafales comprises entre 30 et 35 nœuds. Sur le nord-est, il soufflera autour de 15 nœuds. Partout ailleurs, l'alizée se maintiendra autour de 20 nœuds avec quelques rafales proches des 30 nœuds. Les températures, quant à elles, resteront fraîches pour la saison avec des maximales comprises entre 22 et 24 degrés.
0: Merci beaucoup Pierre pour la météo et la technique. 7h25 minutes, c'est la fin de ce journal. Merci de votre fidélité. Votre prochain point sur l'information avec la rédaction d'RRB, ce sera à 8h, prochain journal à midi. Bon dimanche, toujours à l'écoute de nos programmes.
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10: Il est 7h24.
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10: Et on remercie encore une fois, bien entendu, Mickaël Juneski et toute la rédaction d'RRB pour ce journal complet. Dimanche 2 août, 7h25, nous on continue bien entendu tout en musique. Le prochain rendez-vous sera à 8h pour le rappel des titres.

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2: Et il est 8h, on retrouve tout de suite Mickaël Juneski pour le rappel des titres.
3: L'actualité nationale avec l'inquiétude toujours grande en métropole face aux feux de forêt, notamment dans le département du Var, dans le sud de la métropole. La région est en proie aux flammes depuis le mois de juillet. Près de 6000 hectares de végétation déjà brûlés, dont 1800 depuis vendredi dernier. Et la reprise du feu dans la zone qu'on appelle le massif du Gros Bessillon. 1500 pompiers sont mobilisés. C'est dans ce contexte que 31 pompiers calédoniens vont partir ce soir en direction de la métropole. Ils se rendront dans le sud de l'Hexagone pour soutenir les équipes confrontées à ces violents feux de forêt qui durent depuis plusieurs semaines. Le gouvernement de la Nouvelle-Calédonie l'a confirmé hier, un renfort de pompiers calédoniens qui comprend notamment 8 agents de la direction des services d'incendie et de secours de la ville de Nouméa, soit 19 pompiers communaux au total, plus 12 pompiers de la sécurité civile. À l'international, après la crise migratoire qui frappe l'enclave espagnole de Ceuta au nord du Maroc, 22 dirigeants de l'Union européenne montent au créneau. Dans une lettre ouverte, ils pointent du doigt la responsabilité des autorités espagnoles dans cet afflux massif de clandestins. 60 000 personnes en quelques jours, soit plus de 70% de la population de Ceuta. À la une en Calédonie, un temps fort hier pour l'université de la Nouvelle-Calédonie. Plus de 3 000 visiteurs qui ont fait le déplacement au salon Cap Horizon. Encore une fois, l'événement a su trouver son public. Les jeunes pouvaient venir afin d'obtenir toutes les informations nécessaires sur les études supérieures et les filières post-bac. Un événement pour la bonne cause, ce dimanche, le Festival des Roses à l'hippodrome Henri Millard de Nouméa, manifestation organisée tous les deux ans par l'association Les Mamans Roses. Des hommes et des femmes qui consacrent de façon régulière un peu de leur temps pour les enfants et les adultes hospitalisés au Medipôle. De nombreuses animations seront proposées tout au long de la journée. Les fonds récoltés serviront à financer les actions des Mamans Roses. Le sport du cyclisme et la néerlandaise Lorena Wiebes qui s'impose au sprint et s'empare du maillot jaune sur le Tour de France féminin. La première étape se disputait hier soir. Deux Françaises sont dans le top 10 de cette première étape. La tenante du titre, Pauline Ferrand-Prévot, et qui termine en 8e position, et Cédrine Kerbaol à la 9e place. Deuxième étape à suivre ce soir à partir de 23h30 pour nous. Les trailers sont au rendez-vous ce dimanche dans le Grand Sud pour le Trail de l'Espoir. Rendez-vous organisé par le Kiwanis du Mont d'Or ainsi que Pro Events et en partenariat avec RRB. Plus de 1000 participants se sont inscrits.

0: la pharmacie Henri Caljeneski et Léana Colombo, bien sûr, recommande la rédaction pour ce week-end.
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Il pleut, bergère, on peut le dire. Et il fait froid. Bienvenue au standard 25-46-46 avec bien sûr Jane derrière le combiné et par la plateforme SMS au 31-46. On y va tranquillement. On vous souhaite la bienvenue pour ce dimanche 2 août.

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1: Et on accueille Kelinda Bohakou. Bonjour Kelinda, 8h15.
2: Bonjour, aujourd'hui dans ce Paris 6 sortie dominicale, on va commencer avec la ville de Nouméa qui propose aujourd'hui son traditionnel grand vide-grenier. C'est sur la place des Cocotiers. Préparez-vous à dénicher de bonnes affaires ou à les trier sur plus de 250 stands présents du kiosque à musique jusqu'en bas de la place de la Paix. Rappelons que le premier dimanche de chaque mois, de 7h à 12h30, le grand vide-grenier se déroule sur la place des Cocotiers. Le marché de Moindo anime depuis 8h ce matin la commune avec le thème du terroir. Les visiteurs vous attendront jusqu'à midi avec une opération canette contre poule organisée par le SIVM Sud. Le festival Les Roses animera à partir de 9h tout à l'heure l'hippodrome Henri Mière de Lanzvata, une manifestation organisée tous les 2 ans par l'association Les Mamans Roses, composée de bénévoles, hommes et femmes, qui consacrent de façon régulière un peu de leur temps aux enfants et aux adultes hospitalisés au Médipôle de Coutiot. Les précisions de François Chenet, dit Fanfan de l'association Les Mamans Roses.
3: Festival des Roses, c'est une journée importante pour nous. Vous avez les associations qui vont récolter des fonds une fois par an au marché, devant les magasins, etc. Nous, les Mamans Roses, on préfère faire un festival. Donc, une année, c'est à l'extérieur, c'est-à-dire comme là, à l'hippodrome, avec des jeux extérieurs et puis des choses qui vont se passer sur la scène, la zumba, la danse. Peut-être qu'il y aura des danses autres toute la journée. Et puis, l'année d'après, nous sommes à Boulari, dans le centre culturel, où là, nous offrons la scène à des gens qui viennent à l'hôpital toute l'année et qui font des petits spectacles, violon, danse, cirque et autres. Et là, cette année-là, on leur offre la scène pour que les gens viennent et voient ce qu'ils nous font. C'est des gens qui ne sont jamais montés sur scène, mais on a des petites danseuses, on a plein de choses. Donc, pour ne pas que tous les ans soient la même chose, on a décidé de faire 1 an sur 2. L'avantage que vous avez, c'est que ce jour-là, il y a toutes les Mamans Roses qui sont là. Et tous les bénévoles des Mamans Roses qui sont là, réunis en un seul lieu et où on peut nous parler, parce que ce sont des gens quand même qui, toute l'année, se rendent au chevet des enfants, bénévolement. Et c'est le seul jour où nous, on peut récolter des fonds des Calédoniens, à travers ce qui nous est offert, qui nous est donné. Donc c'est pour ça qu'on l'appelle le Festival des Roses. Cette année, on aura aussi plusieurs surprises sur place que les gens découvriront en venant à l'hippodrome.
2: Le festival Les Roses, c'est de 9h à 16h aujourd'hui à l'hippodrome Henri Mière de Lanzvata. La deuxième édition du Nord qui vous invite au Gondwana, c'est depuis hier l'occasion de retrouver tous les participants du Nord. L'occasion de retrouver tous les participants du Nord pour un moment de partage, de convivialité, de belles rencontres. 2 journées qui sont donc placées sous le signe de la rencontre, de la découverte et du partage autour des talents de notre territoire. Au programme notamment des initiations techniques traditionnelles de tressage ou encore un mini-marché, les précisions de Judicale Séléphène, le directeur général du GIE Tourisme Province Nord.
4: Il y a de la vannerie, il y a de la sculpture sur de la pierre à savon. Il y a aussi les mamans là, qui font de la cuisine. Donc c'est principalement les personnes que l'on retrouve dans les marchés de bord de route du Nord et les marchés communaux du Nord.
5: Alors justement, les communes présentes aujourd'hui?
4: Alors on a de Puebo jusqu'à Canala, avec Wailou, Koné. Donc c'est en fonction des disponibilités des uns et des autres. Donc on essaye de représenter un peu tout le monde. Donc.
5: L'objectif, c'est ?
4: Alors l'objectif, il est le même. À travers ces journées, c'est faire montrer un peu la vitrine du Nord et encourager et convaincre nos concitoyens de la province de Nouméa et du Grand Nouméa à venir nous voir dans le Nord. Il y a des initiations à la vannerie avec du tressage de feuilles de roseau et vous avez aussi de l'initiation à la sculpture sur pierre à savon cet après-midi. C'est des savoir-faire qui disparaissent et on a la chance d'avoir des associations et des mamans qui continuent à le faire.
2: L'occasion de soutenir les artisans, toucher du doigt leur talent, repartir avec des créations uniques et peut-être apprendre à en faire vous-même. Annabelle Nachin, directrice marketing de l'hôtel Le Gondwana.
6: Pour pouvoir faire rayonner les artisans et mettre en avant les savoir-faire du Nord. C'est surtout parce que l'hôtel, il est ouvert à tous, il est fait pour tous et il est fait pour qu'on puisse se rencontrer, partager, découvrir et prendre le temps d'échanger avec l'autre. Donc on a dans le patio un véritable espace d'échange, dans un oasis de verdure en plein cœur du quartier latin qu'on n'imagine pas. Et ce week-end, on avait, oui, effectivement, des clients de l'hôtel qui ont pu en profiter, mais aussi des visiteurs extérieurs. J'ai participé à un atelier de vannerie et j'ai fait ma première fleur en pandanus. Mais je vous assure, elle est plutôt réussie pour une première fleur. Mais il y a plein de belles choses. Surtout, je me régale là. J'ai une jolie salade de papaye de Laïka qui a préparé. On a des très jolies robes de Kélia Création. Il y a les sculpteurs qui sont en train de sculpter des pierres à savon. Et puis, on a Anaïg qui propose des objets en granérite. Donc, il y a plein de choses à découvrir, en fait.
2: Le rendez-vous, c'est donc aujourd'hui de 11h à 17h à l'hôtel Gondwana au quartier latin. On termine ce Paris CSE sorti avec le Grand Sud, notamment la commune de Yaté, qui vit au rythme de la 27e fête des produits de Yaté, sa fête communale dans la tribu de Wao, l'occasion pour les exposants de la commune, mais aussi de Thio, Kanala ou Belep, de présenter leurs produits de la terre et de la mer, notamment de l'artisanat, sans oublier un plateau musical. Les visiteurs sont donc attendus aujourd'hui de 9h à 15h à la tribu de Wao, commune de Yaté. C'est terminé pour ce Paris CSE sorti. Le prochain rendez-vous, c'est à 10h20 demain matin.

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3: Allez, c'est parti pour les premiers messages de ce dimanche 2 août. On va commencer par les messages qui sont arrivés ce matin. Bel anniversaire à mon fils Glenn à Nouméa. Passe un bon dimanche. Gros bisous de maman qui t'aime fort et de Michel. Glenn, bel anniversaire et une très, très bonne journée également. Pour ma petite sœur Belinda à Coné, joyeux anniversaire, plein de bonnes choses, plein de bisous. Michel, de la part de Michel et de Marie-Vonne. Belinda à Coné, bel anniversaire, bonne journée. Pour notre fille, joyeux anniversaire, ma choupinette Maya, 17 ans. Maya, bel anniversaire. Et un bel anniversaire à notre fils et frère Jonathan pour ses 28 ans qui se trouve à Adelaide en Australie. Gros bisous à toi. Jonathan, si tu nous écoutes, un bel anniversaire. On va faire un gros bisou à mon sportif préféré qui court actuellement sur les magnifiques crêtes de Deva. Accroche-toi à mon cœur, la récompense t'attend à l'arrivée de la part de ta première supportrice qui t'aime. Bon courage monsieur et bon dimanche madame. Un bel anniversaire à mon frère Glenn, passe un bon dimanche de la part de ton frère à la vallée. Pour Belinda, un bel anniversaire, plein de bisous de la part de toute la famille. Belinda, encore une fois, un bel anniversaire et cette fois, c'est un bel anniversaire pour Patrick Macam. À la Tamoa, bel anniversaire et de gros bisous de la part de Tantine. Merci Tantine. Patrick Macam, happy birthday pour ce dimanche 2 août et un bel anniversaire à tous les natifs de ce 2 août.

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2: Bienvenue au standard au 25 46 46 ou par SMS au 31 46 comme tous les dimanches. On souhaite un bel anniversaire à Élise aujourd'hui de la part de son grand frère qui lui fait des gros bisous et qui lui souhaite un bon dimanche pour ses 34 ans. Voilà Élise, bel anniversaire et une belle journée à vous. Bon dimanche à toute l'équipe du Pickle Bleu, comme tous les dimanches du côté de Diombo. Et bon courage, ça c'est de la part de Karl. Merci Karl. Bon dimanche également et bon courage à l'équipe. Un très bon dimanche à ma sœur à la place des Cocotiers à Nouméa. Je lui souhaite un bon courage pour cette journée en espérant qu'elle vende bien. Voilà, signé sa grande sœur. Voilà, bon courage avec toute l'équipe du Vide-Grenier de Nouméa, bien sûr, qui est présente jusqu'à midi aujourd'hui sur la place des Cocotiers. Allez, la suite en musique, elle a l'anglais et Riley Green, c'est un duo.
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1: Oui, jusqu'à midi au 25-46-46 et par SMS au 31-46 comme tous les dimanches pour Radio Rythme Bleu et son personnel, pour Thierry et sa famille, pour les familles Luciano et Ali, pour mes petits-enfants, mes enfants, mes sœurs, Yvonne, Simone, Lydia, les papis et les mamies à ma maison, pour les sportifs, pour les familles de Bourail, à tout ce monde, je vous souhaite un bon dimanche ensoleillé dans l'amour, la fraternité, signé le vieux Cagou qui chante tous les matins pour que la paix règne sur notre beau caillou. Vive la vie, à étape et à PA. Merci tonton, un bon dimanche, un bel anniversaire à Roland aujourd'hui pour ses 65 ans de la part de ses enfants, ses petits-enfants qui l'embrassent bien fort. Roland, vous souhaite un bel anniversaire, monsieur, une belle journée. Un bon dimanche à ma femme, du côté de la place des Cocotiers, c'est signé Francis qui lui souhaite un bon courage. Merci, monsieur, et bon courage à madame. Et bienvenue si vous venez de nous rejoindre. Prochain rendez-vous, ce sera à 11h avec les titres de l'information présentés par Léana Colombo.

0: Le groupe Yes au début des années 80, 1983 pour être précis. On vous souhaite une belle fin de matinée. Il est 11h, Info Express. À mon accueil, Léana Colombo. Bonjour Léana.
1: Bonjour Thierry, bonjour à tous. Un rendez-vous placé sous le signe de la Nouvelle-Calédonie en novembre prochain à Tahiti, où ils participeront à l'Ori Tahiti World Champions 2026. Créer des conditions d'une nouvelle dynamique politique pour les îles Loyauté et plus de solidarité. C'est le souhait du nouveau président de la province des îles, Michael Forest. Il était l'invité d'Elisabeth Noir dans le magazine Transparence ce vendredi. En métropole, on a gagné une bataille, pas la guerre. Déclaration du préfet du Var, Simon Babre. Le feu est stabilisé, mais pas fixé. Il a précisé que le feu est resté dans son enveloppe après avoir parcouru environ 1800 hectares. Il a également déploré qu'une quarantaine de maisons ont été détruites par les flammes. Les pompiers ont procédé à 450 largages en une journée. C'est un record. À l'étranger, réunion mardi prochain sur la crise migratoire à Ceuta. Les ministres de l'Intérieur des pays de l'Union européennes échangeront en visioconférence sur l'afflux massif de 60 000 migrants ces derniers jours dans l'enclave espagnole. Selon Madrid, la quasi-totalité des dizaines de milliers de migrants entrés illégalement sont retournés au Maroc. L'Italie et la France durcissent leur contrôle aux frontières. Paris a multiplié par 5 le nombre de policiers et gendarmes français à la frontière franco-espagnole, le portant à 334. Le sport, la néerlandaise Lorena Wiebes s'offre la première étape du Tour de France féminin et par la même occasion, le maillot jaune. Elle s'est imposée au sprint à Lausanne. Ce soir, le peloton partira pour 149 km et 5 difficultés, toujours en Suisse, entre Aigles et Genève. Enfin, le sport sur le territoire, après les doubles et mixtes, place aujourd'hui à l'épreuve reine du badminton, le championnat de simple adulte. Les meilleurs badistes du territoire sont présents toute la journée dans la salle omnisport de Lanzvata pour tenter d'inscrire leur nom au palmarès 2026 de la discipline. Il est 11h passé de 3 minutes, le prochain rendez-vous d'information, ce sera à tout à l'heure, à midi.
0: Merci Léana et à tout à l'heure.
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0: On vous souhaite un bon dimanche, bienvenue si vous venez de nous rejoindre. Bon appétit bien sûr si c'est le cas. Alors un bon dimanche à Darlene Niris à Cuccio, Madame Roland Gossard à Anete à Païta, Jean-Claude Point à Fa à Tahiti, Tony Goromara à Métropole, la famille Goroméran à Théou, la famille Poanoupé, Luca à Païta, la plaine de Saint-Laurent et l'équipe de Radio Rythme. Ça c'est de la part de Francia de Bongou. Merci Francia de Bongou et un bon dimanche à vous. Pour Pierre Fairbank, un bon dimanche. De gros bisous de la part de Mamie de la Résistance des Orchidées. Merci Mamie. Pierre Fairbank, un bon dimanche. À notre athlète, un bel anniversaire à ma cousine Manuela Launay de la part de toute sa famille de Bouraille. Bel anniversaire Manuela et un bon dimanche. À tous les gens de la rue Honoré Pantaloni, un bon dimanche et bonne semaine de travail de la part de Christine qui vous embrasse bien fort et qui pense toujours fort à eux. Merci Christine, un bon dimanche. Bonjour à du rythme bleu, bonjour, un bon dimanche à ma filleule Nelly et sa sœur et ses parents à Boisdou, à Koumac, la